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0: Une équipe d'experts médico-chinois a quitté Beijing mardi pour se rendre en République démocratique du Congo RDC afin de soutenir les efforts locaux de lutte contre Ebola. Fort d'une grande expérience en matière de lutte contre les épidémies, ces experts travailleront avec l'équipe médicale chinoise actuellement en RDC et renforceront la coopération avec les agences médicales et de lutte contre les épidémies locales afin de contribuer à l'éradication de l'épidémie d'Ebola. L'équipe d'experts dispensera également des formations en matière de prévention et de traitement aux établissements de santé locaux, à l'équipe médicale chinoise, à l'ambassade de Chine, aux entreprises chinoises et aux ressortissants chinois à l'étranger. Les compagnies aériennes chinoises réduiront la surcharge carburant sur les liaisons intérieures pour les billets vendus à partir du 5 juin, ont annoncé mardi Air China et d'autres compagnies aériennes. La surcharge sera ramenée à 80 yuan, environ 11,7 $ par segment pour les liaisons de 800 km ou moins et à 150 yuan pour les liaisons plus longues. Par rapport aux tarifs actuels, la surtaxe pèsera de 10 yuan pour les liaisons de 800 km ou moins et de 20 yuan pour les liaisons plus longues. Tencent Music a finalisé le rachat de Himalaya, principale plateforme chinoise de podcasts et de livres audio, dans une opération estimée à plusieurs milliards de dollars. Avec cette acquisition, le géant chinois renforce considérablement sa présence dans l'audio numérique, un secteur en pleine croissance en Chine. Fondé en 2012, Himalaya s'est imposé comme l'équivalent chinois de Spotify pour les contenus audio. La plateforme revendique des centaines de millions d'utilisateurs et une immense bibliothèque de contenus. Unitree Robotics a inauguré dimanche dernier son premier centre d'expérience en Asie dans un quartier commerçant de Shanghai qui a attiré plus de 10 000 visiteurs le jour de son ouverture. Cet espace commercial immersif fait sortir de ses laboratoires l'IA incarnée et la technologie robotique de pointe pour les amener dans un quartier d'affaires de premier plan, offrant au public un aperçu concret des expériences de vie futures. Un salarié chinois de 35 ans, licencié à cause de l'IA, a remporté récemment un procès face à son entreprise. La justice chinoise a estimé que ce salarié avait été victime d'un licenciement abusif après que son entreprise avait déjà réduit son salaire. Le plaignant a obtenu plus de 260 000 yuans, environ 30 000 euros de dommages et intérêts. Son employeur avait en effet reconnu que la baisse de rémunération, puis le licenciement intervenu après l'échec des négociations, était motivé par le recours de l'entreprise à l'intelligence artificielle pour remplacer une partie des tâches assurées par le salarié. La start-up chinoise DARS, spécialisée dans les robots dotés d'intelligence artificielle incarnée, a réussi à lever 455 millions de dollars lors d'un tour de table record en Chine. Fondée seulement en 2025 par d'anciens cadres de Huawei, Baidu et DJI, l'entreprise développe des robots capables d'interagir physiquement avec le monde réel grâce à des modèles d'IA avancés. DARS affirme vouloir accélérer la commercialisation de ses robots dans l'industrie et les services. Un total de 12,9 millions de candidats chinois vont passer cette année l'examen national d'entrée à l'université, également connu sous le nom de Gaokao, à partir du 7 juin, a annoncé mercredi le ministère de l'Éducation. Ce chiffre marque une légère baisse par rapport aux 13,35 millions de participants enregistrés l'année dernière. L'indice des directeurs d'achat IDEA du secteur manufacturier de la Chine s'est établi à 50 en mai, en baisse de 0,3 points de pourcentage par rapport au mois précédent, selon des données officielles publiées dimanche. En mai, ce secteur a connu une expansion soutenue par la production manufacturière et un ralentissement de la demande du marché. Le sous-indice de la production s'est établi à 51,2, tandis que l'indice des nouvelles commandes était de 49,9. Selon les données publiées conjointement par le Bureau d'État des statistiques et la Fédération de la logistique et des achats de Chine. La Chine a lancé lundi avec succès la fusée porteuse Longue Marche 12BY1 depuis la zone pilote d'innovation spatiale commerciale de Dongfeng dans le nord-ouest du pays. La fusée a décollé à 16h40 heure de Beijing, plaçant en orbite un groupe de satellites de réseau destinés au projet de la constellation Tianfeng. La mission a été déclarée succès total. Plus de 300 espèces de plantes américaines, dont de rares agaves, seront exposées pendant 16 mois à Shanghai dans le cadre de l'exposition « L'arbre du monde, civilisation ancienne des Amériques ». Dans le premier pavillon, plus de 30 variétés rares d'agaves seront présentées, accompagnées de scènes immersives reconstituant d'anciennes distilleries, retraçant ainsi l'évolution culturelle de la plante, de son statut d'herbe sacré à celui de spiritueux national du Mexique. Le second pavillon recrée la forêt tropicale humide de la civilisation maya, s'articulant autour d'une installation symbolisant l'arbre du monde et ornée d'œuvres d'art suspendues représentant l'écriture maya. 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
3: Bienvenue à Cogito. Quelques 350 représentants des départements gouvernementaux chargés de l'agriculture et de la réduction de la pauvreté de nombreux pays, des ambassades en Chine, des organisations internationales, des entreprises ainsi que des groupes de réflexion ont échangé sur les grands enjeux de la réduction de la pauvreté et du développement lors du Forum mondial 2026 sur la réduction de la pauvreté et le développement tenu le 27 mai à Beijing sous le thème « Unir les forces mondiales pour faire avancer ensemble le processus de réduction de la pauvreté ».

À l'heure où le monde est confronté à de multiples défis, notamment le ralentissement de la croissance économique, les tensions géopolitiques et le changement climatique, la lutte mondiale contre la pauvreté subit de fortes pressions. Dans ce contexte, les regards se tournent vers la Chine. De nombreux pays espèrent s'inspirer de l'expérience chinoise et renforcer leur coopération avec la Chine afin de promouvoir la gouvernance mondiale de la pauvreté, d'accélérer le processus de réduction de la pauvreté à l'échelle mondiale et d'insuffler un nouvel élan à la réalisation des objectifs fixés par le programme de développement durable à l'horizon 2030 des Nations Unies. Face au défi de la pauvreté, la Chine a accompli une réalisation qui a retenu l'attention du monde entier. Au terme de 8 années d'efforts soutenus à la sortie de la pauvreté, fin 2020, 98,99 millions de ruraux démunis atteignant avec 10 ans d'avance l'objectif de réduction de la pauvreté fixé par le programme de développement durable à l'horizon 2030. Après cette victoire historique, la Chine a instauré une période de transition de 5 ans afin de consolider et d'élargir les acquis de la lutte contre la pauvreté tout en assurant une transition efficace vers la revitalisation rurale. Elle a également mis en place un mécanisme permanent de prévention de la rechute dans la pauvreté. L'expérience chinoise montre au monde que la pauvreté peut non seulement être combattue, mais aussi éradiquée durablement et empêchée de réapparaître, à condition de mettre en place des mécanismes de soutien solides, ciblés et efficaces. Tout en créant un miracle en matière de réduction de la pauvreté, la Chine a toujours assumé les rôles d'initiateur, de promoteur et de contributeur dans la lutte mondiale contre ce fléau. Dans un esprit d'ouverture et de coopération, elle a transformé son expérience en matière de réduction de la pauvreté en un bien public international. Lancée en 2021, l'initiative pour le développement mondial a placé la lutte contre la pauvreté au premier rang de ses 8 domaines prioritaires de coopération, créant ainsi une plateforme internationale ouverte et inclusive, fondée sur la concertation, la construction conjointe et le partage des bénéfices. À ce jour, cette initiative a mobilisé plus de 23 milliards de dollars et permis la mise en œuvre de plus de 1 800 projets de coopération. Grâce au Fonds pour le développement mondial et la coopération Sud-Sud, la Chine a mené plus de 100 projets tripartites avec plus de 20 organisations internationales dans plus de 50 pays. Elle a également organisé plus de 10 000 programmes de renforcement des capacités à l'intention des pays en développement, formant ainsi plus de 200 000 talents de divers horizons. À plus grande échelle, les solutions chinoises continuent de porter leurs fruits à travers le monde. Le riz hybride s'est diffusé dans près de 70 pays répartis sur les 5 continents, permettant à plusieurs pays africains de faire passer le rendement moyen de riz de 2 à 7,5 tonnes par hectare. La technologie Tuncao s'est implantée dans plus de 100 pays, créant des centaines de milliers d'emplois. Par ailleurs, 6 villages pauvres du Laos, du Cambodge et du Myanmar se sont inspirés de l'expérience chinoise en matière de réduction ciblée de la pauvreté et ont obtenu des résultats remarquables. Autant d'exemples qui illustrent concrètement la manière dont la Chine transforme son expérience en biens publics internationaux au bénéfice du développement mondial. Lors du Forum mondial 2026 sur la réduction de la pauvreté et le développement, le Partenariat mondial pour la réduction de la pauvreté et le développement a été officiellement créé. Initié conjointement par la Chine, 53 autres pays et 9 organisations internationales, ce mécanisme marque une étape importante dans les efforts mondiaux visant à éliminer la pauvreté. La Chine entend soutenir activement le Partenariat mondial pour la réduction de la pauvreté et le développement dans le renforcement du dialogue politique, la diffusion des technologies adaptées et la formation des talents. Elle prévoit également de mettre en œuvre une série de projets de coopération petits mais beaux afin d'aider les pays en développement à renforcer leur capacité de réduction de la pauvreté et de développement autonome. À l'avenir, la Chine continuera à jouer

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2: Bonjour à toutes et à tous. C'est l'heure de notre émission « On connaît la chanson ». Aujourd'hui, je vous propose d'écouter certaines chansons tirées des derniers opus chinois. On commence tout de suite par une chanson de Da Zhangwei, « One Eyes ».

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1: Après une chanson de Da Zhang Wei, je vous propose d'écouter une autre mélodie un peu mélancolique, intitulée Autumn in Melbourne. Ce morceau exprime un sentiment de séparation et de solitude. Dès sa sortie, il a tout de suite gagné les faveurs du public.

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1: Et vous suivez votre émission musicale, vous connaissez la chanson. L'édition de ce jour vous permet d'écouter quelques titres tirés des derniers opus chinois. Nous allons changer de style pour poursuivre ce rendez-vous musical avec deux chansons folkloriques chinoises, La lumière et les larmes millénaires.

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L'émission Vancon à la chanson vous propose aujourd'hui quelques chansons des derniers opus chinois. Les deux prochains morceaux signés par Huang Jingmei parlent du chagrin d'amour. Nous sommes tous en effondrement dans la nuit et le souvenir.

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10: Dazzling, chanson signée par Wang Yuan.

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1: Vous êtes sur RCI, collé à notre rendez-vous musical « Vous connaissez la chanson ». Les deux prochains morceaux sont des extraits d'une série télé chinoise, « Letter and the Princess », « Falling You » et « Le Feu ».

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Aux écoutes, vous connaissez la chanson. Notre émission d'aujourd'hui consacrée à certaines mélodies tirées des derniers opus chinois arrive à son terme. Tout de suite, je vous invite à écouter la dernière chanson du jour, Keep Me Alive, interprétée par Lu Han.

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1: Merci d'avoir répondu à ce rendez-vous musical. Je vous souhaite une très bonne écoute sur Radio Chine Internationale. À très bientôt.

0: Une équipe d'experts médico-chinois a quitté Beijing mardi pour se rendre en République démocratique du Congo RDC afin de soutenir les efforts locaux de lutte contre Ebola. Fort d'une grande expérience en matière de lutte contre les épidémies, ces experts travailleront avec l'équipe médicale chinoise actuellement en RDC et renforceront la coopération avec les agences médicales et de lutte contre les épidémies locales afin de contribuer à l'éradication de l'épidémie d'Ebola. L'équipe d'experts dispensera également des formations en matière de prévention et de traitement aux établissements de santé locaux, à l'équipe médicale chinoise, à l'ambassade de Chine, aux entreprises chinoises et aux ressortissants chinois à l'étranger. Les compagnies aériennes chinoises réduiront la surcharge carburant sur les liaisons intérieures pour les billets vendus à partir du 5 juin, ont annoncé mardi Air China et d'autres compagnies aériennes. La surcharge sera ramenée à 80 yuan, environ 11,7 $ par segment pour les liaisons de 800 km ou moins et à 150 yuan pour les liaisons plus longues. Par rapport aux tarifs actuels, la surtaxe baissera de 10 yuan pour les liaisons de 800 km ou moins et de 20 yuan pour les liaisons plus longues. Tencent Music a finalisé le rachat de Himalaya, principale plateforme chinoise de podcasts et de livres audio, dans une opération estimée à plusieurs milliards de dollars. Avec cette acquisition, le géant chinois renforce considérablement sa présence dans l'audio numérique, un secteur en pleine croissance en Chine. Fondé en 2012, Himalaya s'est imposé comme l'équivalent chinois de Spotify pour les contenus audio. La plateforme revendique des centaines de millions d'utilisateurs et une immense bibliothèque de contenus. Unitree Robotics a inauguré dimanche dernier son premier centre d'expérience en Asie dans un quartier commerçant de Shanghai qui a attiré plus de 10 000 visiteurs le jour de son ouverture. Cet espace commercial immersif fait sortir de ses laboratoires l'IA incarnée et la technologie robotique de pointe pour les amener dans un quartier d'affaires de premier plan, offrant au public un aperçu concret des expériences de vie futures. Un salarié chinois de 35 ans, licencié à cause de l'IA, a remporté récemment un procès face à son entreprise. La justice chinoise a estimé que ce salarié avait été victime d'un licenciement abusif après que son entreprise avait déjà réduit son salaire. Le plaignant a obtenu plus de 260 000 yuan, environ 30 000 euros de dommages et intérêts. Son employeur avait en effet reconnu que la baisse de rémunération, puis le licenciement intervenu après l'échec des négociations, était motivé par le recours de l'entreprise à l'intelligence artificielle pour remplacer une partie des tâches assurées par le salarié. La start-up chinoise DARS, spécialisée dans les robots dotés d'intelligence artificielle incarnée, a réussi à lever 455 millions de dollars lors d'un tour de table record en Chine. Fondée seulement en 2025 par d'anciens cadres de Huawei, Baidu et DJI, l'entreprise développe des robots capables d'interagir physiquement avec le monde réel grâce à des modèles d'IA avancés. DARS affirme vouloir accélérer la commercialisation de ses robots dans l'industrie et les services. Un total de 12,9 millions de candidats chinois vont passer cette année l'examen national d'entrée à l'université, également connu sous le nom de Gaokao, à partir du 7 juin, a annoncé mercredi le ministère de l'Éducation. Ce chiffre marque une légère baisse par rapport aux 13,35 millions de participants enregistrés l'année dernière. L'indice des directeurs d'achat IDEA du secteur manufacturier de la Chine s'est établi à 50 en mai, en baisse de 0,3 points de pourcentage par rapport au mois précédent, selon des données officielles publiées dimanche. En mai, ce secteur a connu une expansion soutenue par la production manufacturière et un ralentissement de la demande du marché. Le sous-indice de la production s'est établi à 51,2, tandis que l'indice des nouvelles commandes était de 49,9. Selon les données publiées conjointement par le Bureau d'État des statistiques et la Fédération de la logistique et des achats de Chine. La Chine a lancé lundi avec succès la fusée porteuse Longue Marche 12BY1 depuis la zone pilote d'innovation spatiale commerciale de Dongfeng dans le nord-ouest du pays. La fusée a décollé à 16h40 heure de Beijing, plaçant en orbite un groupe de satellites de réseau destinés au projet de la constellation Tianfeng. La mission a été déclarée succès total. Plus de 300 espèces de plantes américaines, dont de rares agaves, seront exposées pendant 16 mois à Shanghai dans le cadre de l'exposition « L'arbre du monde, civilisation ancienne des Amériques ». Dans le premier pavillon, plus de 30 variétés rares d'agaves seront présentées, accompagnées de scènes immersives reconstituant d'anciennes distilleries, retraçant ainsi l'évolution culturelle de la plante, de son statut d'herbe sacré à celui de spiritueux national du Mexique. Le second pavillon recrée la forêt tropicale humide de la civilisation maya, s'articulant autour d'une installation symbolisant l'arbre du monde et ornée d'œuvres d'art suspendues représentant l'écriture maya. 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
3: Bienvenue à Cogito. Quelques 350 représentants des départements gouvernementaux chargés de l'agriculture et de la réduction de la pauvreté de nombreux pays, des ambassades en Chine, des organisations internationales, des entreprises ainsi que des groupes de réflexion ont échangé sur les grands enjeux de la réduction de la pauvreté et du développement lors du Forum mondial 2026 sur la réduction de la pauvreté et le développement tenu le 27 mai à Beijing sous le thème « Unir les forces mondiales pour faire avancer ensemble le processus de réduction de la pauvreté ». À l'heure où le monde est confronté à de multiples défis, notamment le ralentissement de la croissance économique, les tensions géopolitiques et le changement climatique, la lutte mondiale contre la pauvreté subit de fortes pressions. Dans ce contexte, les regards se tournent vers la Chine. De nombreux pays espèrent s'inspirer de l'expérience chinoise et renforcer leur coopération avec la Chine afin de promouvoir la gouvernance mondiale de la pauvreté, d'accélérer le processus de réduction de la pauvreté à l'échelle mondiale et d'insuffler un nouvel élan à la réalisation des objectifs fixés par le programme de développement durable à l'horizon 2030 des Nations Unies. Face au défi de la pauvreté, la Chine a accompli une réalisation qui a retenu l'attention du monde entier. Au terme de 8 années d'efforts soutenus à la sortie de la pauvreté, fin 2020, 98,99 millions de ruraux démunis atteignant avec 10 ans d'avance l'objectif de réduction de la pauvreté fixé par le programme de développement durable à l'horizon 2030. Après cette victoire historique, la Chine a instauré une période de transition de 5 ans afin de

0: consolider et d'élargir les acquis de la lutte contre la pauvreté tout en assurant une transition efficace vers la revitalisation rurale. Elle a également mis en place un mécanisme permanent de prévention de la rechute dans la pauvreté.
1: L'expérience chinoise montre au monde que la pauvreté peut non seulement être combattue, mais aussi éradiquée durablement et empêchée de réapparaître, à condition de mettre en place des mécanismes de soutien solides, ciblés et efficaces. Tout en créant un miracle en matière de réduction de la pauvreté, la Chine a toujours assumé le rôle d'initiateur, de promoteur et de contributeur dans la lutte mondiale contre ce fléau. Dans un esprit d'ouverture et de coopération, elle a transformé son expérience en matière de réduction de la pauvreté en un bien public international. Lancée en 2021, l'initiative pour le développement mondial a placé la lutte contre la pauvreté au premier rang de ses 8 domaines prioritaires de coopération, créant ainsi une plateforme internationale ouverte et inclusive, fondée sur la concertation, la construction conjointe et le partage des bénéfices. À ce jour, cette initiative a mobilisé plus de 23 milliards de dollars et permis la mise en œuvre de plus de 1800 projets de coopération. Grâce au Fonds pour le développement mondial et la coopération Sud-Sud, la Chine a mené plus de 100 projets tripartites avec plus de 20 organisations internationales dans plus de 50 pays. Elle a également organisé plus de 10 000 programmes de renforcement des capacités à l'intention des pays en développement, formant ainsi plus de 200 000 talents de divers horizons. À plus grande échelle, les solutions chinoises continuent de porter leurs fruits à travers le monde. Le riz hybride s'est diffusé dans près de 70 pays répartis sur les 5 continents, permettant à plusieurs pays africains de faire passer le rendement moyen de riz de 2 à 7,5 tonnes par hectare. La technologie Junzhao s'est implantée dans plus de 100 pays, créant des centaines de milliers d'emplois. Par ailleurs, 6 villages pauvres du Laos, du Cambodge et du Myanmar se sont inspirés de l'expérience chinoise en matière de réduction ciblée de la pauvreté et ont obtenu des résultats remarquables. Autant d'exemples qui illustrent concrètement la manière dont la Chine transforme son expérience en biens publics internationaux au bénéfice du développement mondial. Lors du Forum mondial 2026 sur la réduction de la pauvreté et le développement, le partenariat mondial pour la réduction de la pauvreté et le développement a été officiellement créé. Initié conjointement par la Chine, 53 autres pays et 9 organisations internationales, ce mécanisme marque une étape importante dans les efforts mondiaux visant à éliminer la pauvreté. La Chine entend soutenir activement le partenariat mondial pour la réduction de la pauvreté et le développement dans le renforcement du dialogue politique, la diffusion des technologies adaptées et la formation des talents. Elle prévoit également de mettre en œuvre une série de projets de coopération petits mais beaux afin d'aider les pays en développement à renforcer leur capacité de réduction de la pauvreté et de développement autonome. À l'avenir, la Chine continuera à jouer un rôle moteur et constructif dans la lutte mondiale contre la pauvreté. Main dans la main avec les pays du monde entier, elle fera bâtir un avenir plus prospère, plus inclusif et libéré de la pauvreté.

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Bonjour à tous, bienvenue dans une nouvelle émission de Classico. Cela fait plus de 10 ans que le français Godefroy Suikard vit à Sanya, ville littorale de la province insulaire de Hainan au sud de la Chine. Barouteur et courageux, Godefroy Suikard n'a pas peur de défis. Il a été en 2010 invité à diriger le projet de développement d'une marina à Sanya. C'est à partir de là qu'il a réussi à construire une marina de premier rang mondial. Devant le micro de Classico, Godefroy Suikard parle de ce qu'il observe sur le marché de yachts et d'autres industries liées à la consommation sur l'île de Hainan. Avant d'entrer dans le vif de cette émission, je vous propose de suivre tout d'abord une mélodie interprétée par la chanteuse hongkongaise Fei Wang.

De retour dans Classico, Godefroy Suicard est un ancien capitaine formé à l'école navale française. Il a servi comme officier sur des navires de la marine nationale et puis sur des navires marchands et comme capitaine sur des superyachts allant jusqu'à 50 mètres. En 2010, Godefroy Suicard a décidé de séjourner

0: Née à Sanya, une ville balnéaire dans la province insulaire de Hainan, afin de coordonner le projet de développement de Sanya Serenity Marina. C'est à partir de rien qu'il a réussi à faire de la marina l'un des terminaux portuaires les plus attrayants de Chine et même d'Asie. À Sanya, il a inauguré une nouvelle page professionnelle brillante et constaté en outre les transformations des secteurs liés à la consommation sur l'île de Hainan.
1: Et j'ai trouvé que c'était vraiment un challenge vraiment intéressant parce que faire un port de très haut de gamme à partir de rien, c'était vraiment un gros projet. Et voilà pourquoi j'ai décidé de venir, parce que j'ai trouvé que c'était vraiment un challenge intéressant. Donc là, je suis venu parce que c'était vraiment très excitant. C'était vraiment complètement sous-développé, parce qu'il faut réaliser que Sanya il y a 10 ans et Sanya maintenant, c'est deux mondes différents. Et Sanya dans 10 ans, ce sera encore un autre monde. Ben, il y a 10 ans, quand je suis arrivé ici, cette presqu'île, la ville était encore toute petite. Elle n'était pas développée comme elle est maintenant. La presqu'île ici, il y avait juste 3 phases de construction qui étaient terminées sur les immeubles. Et maintenant, on est à la phase 6, phase 7. Enfin bon. Et puis, l'endroit où on est maintenant, où on est assis ici, c'était une plage en fait. Et donc, on a transformé ça en une marina de niveau international. Bon, effectivement, à l'époque, parce qu'il y a beaucoup de matériaux, de choses qu'on ne trouvait pas, et puis il fallait quand même limiter, parce qu'il faut quand même considérer les coûts de construction, etc. Donc, il y a beaucoup de choses qu'on était obligé de faire ici. Par exemple, on a des pontons qui sont des pontons en béton, en ciment. Et pour ces pontons en ciment, on a été obligé de les construire ici. Donc il a fallu faire des moules, il a fallu les construire, etc. C'était très compliqué. Et puis, donc, il y a beaucoup de choses qu'on ne pouvait pas approvisionner directement en Chine à l'époque, qu'on était obligé de faire nous-mêmes. Bon, maintenant, ce serait très différent parce qu'on peut trouver à peu près tout ce qu'on veut. Voilà. Et puis la deuxième difficulté, c'était qu'on était confronté au fait qu'on n'avait pas de personnel qualifié. Donc il a fallu former le personnel. Les premières années que j'ai passées ici, bon, au tout début, ça a été, je me suis occupé de la mise en place, de la création et de la mise en place de tous les systèmes de gestion, etc. D'abord au niveau du design, au niveau des spécifications, ensuite le système de gestion, et après j'ai passé plusieurs années à faire pratiquement que de la formation.
0: En 2018, la Chine a décidé de construire le port de libre-échange de Hainan. 2 ans après, en 2020, le gouvernement a rendu public le plan global de construction du port de libre-échange de Hainan. C'est surtout depuis cette année que la Chine a accéléré la construction de la zone de libre-échange, avec notamment la promulgation de plusieurs documents importants visant à simplifier les formalités administratives et à offrir davantage le marché sur l'île de Hainan. Pour Godefroy Suikar, cela apporte une bonne nouvelle à ceux qui voudraient développer leur carrière à Hainan. Il a également établi une société dans la zone franche de Sanya et propose maintenant des services et conseils aux entreprises du secteur maritime. Il estime que ces mesures ont fait avancer l'évolution du secteur de yacht à Hainan, surtout grâce à la mise en place de la politique à zéro tarif douanier pour les véhicules et yachts importés.
2: Par contre, l'industrie du yachtisme, elle a été favorisée parce que depuis la mise en place des nouvelles lois, sont surtout favorables pour les sociétés qui sont dans un certain nombre d'industries. Elles sont favorables de deux manières. D'abord, il y a les taxes qui sont le maximum. Les taxes maximum sont à 15% sur les taxes sur les sociétés, à condition bien sûr que ces sociétés soient établies dans un des 11 parcs. Des 11 parcs de la zone franche. Parce que la zone franche est une zone franche qui est encore pas complètement ouverte. C'est-à-dire qu'elle sera complètement ouverte. Il y aura une nouvelle phase d'ouverture en 2025 et l'ouverture finale où Hainan sera complètement en zone franche, c'est 2035. Donc en attendant, ils ont créé des parcs industriels. Il y a 11 parcs industriels sur l'île d'Hainan. Et puis, donc c'est pour les sociétés qui sont établies dans ces parcs industriels, on peut donc bénéficier d'un grand nombre d'avantages. Premièrement, c'est la taxe sur les sociétés qui est à maximum 15%, c'est-à-dire que c'est même moins que Hong Kong. La taxe sur le revenu individuel, l'imposition sur le revenu, qui est pareil, capée à 15% pour tous les talents qui viennent rejoindre, la free trade zone. Donc ça, c'est un gros avantage.

0: sociétés qui se sont établies ici ou qui ont établi des branches ici. Pourquoi? Pour bénéficier de ces avantages. Parce que, par exemple, pour le personnel dans les sociétés, par exemple, dans les sociétés qui font du R&D ou de l'IT, des choses comme ça, des technologies de pointe, le personnel qui est au sommet de ces sociétés, les directeurs de branche, etc., ont des salaires quand même relativement considérables. Donc, ne payer que 15% d'impôts, c'est vraiment intéressant. Alors ça, c'est une chose. Et en ce qui concerne le yachting, il y a une nouvelle loi qui est la zéro tarif policy, c'est-à-dire c'est une loi d'importation tax free, c'est-à-dire qu'on ne paye pas de taxes à l'importation. Alors, elle s'est appliquée sur un grand nombre de produits. Il y a une liste, ce qu'ils appellent la negative list, une liste des produits qu'on peut importer sans payer de taxes. Par exemple, les véhicules, les voitures et les camions qui sont importés à Hainan maintenant n'ont pas besoin de payer de taxes. Et puis, ça s'est appliqué également aux bateaux. Alors, pour les bateaux, il y a eu quand même un boost intéressant. Ça a aidé le marché du yachting. Et voyez-vous, les lois ont commencé à être créées il y a donc 4 ans, en 2018. Mais ça n'a pas bougé pendant les 2 premières années. Mais les 2 secondes années, cette année et l'année dernière, ça a beaucoup bougé quand même. On est passé pour le port de Sanya. On a eu une augmentation du nombre de bateaux de 40%, ce qui est quand même considérable. Et ce n'est qu'un démarrage. Ça va bouger encore. Les pièces de rechange sont dans le zéro tarif. Tout ce qui est utilisé pour les réparations, etc., peut être importé. Alors, évidemment, tout ça, il faut toujours que ce soit fait par des sociétés qui soient autorisées à le faire. C'est-à-dire qu'il faut passer par des transitaires, etc., et pour des sociétés qui sont établies dans la zone franche. Mais pour les sociétés établies dans la zone franche, effectivement, elles peuvent importer des pièces et des matériaux, sans payer de taxes d'importation. La procédure est un petit peu compliquée au départ, mais quand on l'a fait une fois, après, ça devient assez facile. Mais donc, il y a déjà des lois qui ont permis déjà de bien développer l'industrie. Et puis, pas que la nôtre, puisque depuis que les nouvelles lois ont été mises en place, il y a plusieurs centaines de sociétés qui sont venues s'établir quand même sur Hainan, ce qui est considérable. Les sociétés qui s'établissent sur celui-ci, c'est donc des sociétés qui font du trading, c'est-à-dire qui importent des produits et qui les distribuent. Par exemple, tout ce qui est produits de luxe ici marche très bien puisque les gens viennent ici, ils ont le droit d'acheter des produits de luxe, duty free, etc. Et puis, il y a aussi toutes les industries légères. Alors, la recherche et le développement, le design, tout ce qui est haute technologie, IT, la recherche sur l'IT, etc., tout ce qui utilise l'Internet, le web, en fait, et tout ce qui peut être fait par web. Par exemple, si vous avez une société qui fait du stock trading, vous pouvez très bien établir vos gens ici, dans des bureaux ici, et ils font leur stock trading ici, parce que ça, qu'ils soient ici ou en Afrique ou en Russie, ça change rien, quoi. Du moment qu'ils ont l'Internet, ils peuvent travailler. Donc voilà, ce sont ces industries-là qu'on essaie d'attirer. Et puis évidemment, tout ce qui est industrie touristique, ils essaient de développer l'île touristiquement.
1: Depuis près de 12 ans, les efforts de Kotofa Suikar et son équipe ont été reconnus par le secteur du sport nautique. Depuis 2012, plusieurs compétitions internationales du milieu de yacht ont été organisées à Sanya Serenity Marina. Et le port a été honoré par des distinctions chinoises et internationales, la meilleure marina de Chine, la meilleure marina de l'industrie de yacht asiatique et entre autres. Parmi toutes ces distinctions, ce qui ravit le plus Kotofa Suikar est sans doute le prix de l'encre d'or platine, considéré comme la distinction la plus prestigieuse de l'industrie de yacht. Maintenant, la marina se prépare à accueillir plus de bateaux venant du monde entier.
0: On a évidemment plus de bateaux que dans le passé. Donc la marina s'est remplie petit à petit. Il y a encore beaucoup de place à quai, donc on a encore de la marge. Et surtout, on s'est préparé. Alors, au niveau des infrastructures, si on a fait quelques petits changements, c'est-à-dire qu'on s'est préparé à l'arrivée des bateaux de grande taille, c'est-à-dire les super yachts. C'est-à-dire que c'est les bateaux, en fait, c'est les bateaux au-dessus de 30 mètres. On avait relativement peu de place à quai pour les très gros bateaux. Et là, on a donc créé des nouvelles places à quai pour les gros bateaux parce que les bateaux visiteurs, les bateaux étrangers qui viennent en visite, ça, c'était une des nouvelles lois aussi qui a été mise en place. Maintenant, ils peuvent rester à Hainan une période de 3 mois, plus une période de 3 mois, c'est-à-dire au total 6 mois. Et on a déjà eu dans le passé des bateaux qui sont vus comme ça. Avant, la procédure était très complexe. Donc ça a été supprimé, c'est-à-dire qu'il n'y a plus de garantie bancaire. Donc maintenant, on accueille vraiment à bras ouverts les grands bateaux. Et ça, c'est très, très bon pour l'industrie du nautique parce que c'est une très, très bonne source de revenus. Et donc, on a fait les modifications nécessaires dans la marina pour pouvoir accueillir ces grands bateaux.
1: À la différence d'autres destinations touristiques, la pandémie de COVID-19 a eu un impact limité et temporaire sur le secteur touristique dans l'ensemble de Hainan. En revanche, avec un contrôle efficace contre l'épidémie et le paysage littoral pittoresque, Hainan demeure un lieu idéal pour les personnes basées en Chine et qui veulent partir en voyage au temps de la COVID-19. En tant qu'expert dans l'industrie de yacht et directeur d'une marina à Sanya, Godefroy Suécar se réjouit des bonnes notes du tourisme remporté sur l'île insulaire du sud de la Chine.
0: Oui, bon, alors effectivement, le Covid a eu des impacts pour tout le monde, nous y compris. On n'est évidemment pas passé à côté, mais en fait, il y a eu du positif, du négatif et du positif. C'est-à-dire qu'on a eu deux vagues importantes. La première, ça a été en 2020, juste dans le Nouvel An chinois, où là, il y a eu la première vague de Covid. Et donc, on a été obligé de fermer les ports et les bateaux ont été interdits de sortie pendant plus de 2 mois. Et puis, on a eu de nouveau une nouvelle vague, là, juste cette année, des cas importés de Chine continentale. Donc, on a été fermé encore une fois pendant un peu plus d'un mois. Mais, ceci dit, la grosse différence, c'est que, en fait, en étant à Sanya, on a très vite contrôlé l'épidémie, c'est-à-dire que cette année, en mars-avril, quand on a eu la deuxième vague, on a eu qu'une centaine de cas sur Sanya, donc sur Hainan, donc c'est très peu. Donc tout ça a été sous contrôle et les affaires ont repris tout de suite après. Donc évidemment, au début, il y a eu un gros impact pour les hôtels qui se sont vidés et qui ont pris un petit peu de temps pour se remettre, se réemplir. Mais dans l'ensemble, le Covid, d'une certaine manière, a eu un impact positif parce que ce qui s'est passé, c'est que les gens qui vivent en Chine, qu'ils soient chinois ou étrangers, hein, les gens qui vivent dans les grandes villes chinoises, ils peuvent plus aller à l'étranger, donc ils sont tous venus à Sanya. C'est-à-dire qu'on a eu le tourisme a repris de plus belle dès que le Covid a été sous contrôle et que les restrictions ont été levées. Donc après les comment dirais-je les périodes de restrictions, on a vu tout à coup le tourisme exploser de nouveau et puis le marché du bateau et le marché du charter surtout redémarrer à plein. C'est-à-dire que ça a marché très fort et je veux dire que tout le monde dans le milieu du tourisme ici est très content parce que finalement, à part deux périodes, donc une période de 2, 3 mois qui a été un petit peu difficile où on était vraiment à zéro et puis cette autre période, la deuxième vague ici en mars-avril où effectivement on a été bloqué pendant entre 1 et 2 mois. Le reste du temps, on a été plein tout le temps, alors que normalement, Sanya, c'est plein l'hiver, mais que l'été, c'est quand même relativement vide. Donc finalement, l'impact pour nous, bah, très faible, en fin de compte.
1: Godefroy Suécar a remarqué l'émergence d'une nouvelle clientèle composée principalement de jeunes nés après des années 1980. Selon lui, cette jeune génération donne une impulsion et des opportunités au secteur des sports nautiques à Hainan.
0: Au niveau de Sanya, Sanya est quand même le hub du yachting, c'est-à-dire que c'est là où il y a le plus de bateaux de plaisance. Donc la plaisance, ça démarre avec Sanya, et puis après ça se répand sur d'autres villes. Alors il y a plusieurs villes qui sont en train de se développer. Pour l'instant, on a surtout, je dirais, Haikou et Sanya. C'est les deux principales villes. C'est là où sont pratiquement tous les bateaux. Et à côté de Sanya, c'est-à-dire qu'il y a d'autres ports qui font pas vraiment partie de Sanya, qui sont à côté. Mais comme par exemple à Shinsui Bay. Donc il y a plusieurs développements. Il va y avoir beaucoup plus de développements, mais je pense que Sanya est un petit peu la zone pilote pour ce qui est yachting. Donc tous les gens, tous les investisseurs potentiels, etc., sont en train d'attendre de voir ce qui se passe avec le développement ici à Sanya. Et comme je le disais tout à l'heure, en 2 ans, le nombre de bateaux a augmenté de 40%. Donc c'est quand même considérable. Et je pense que les autres villes vont suivre. Il y a aussi un changement de clientèle, c'est-à-dire que il y a 10 ans, au début du yachting, hein, bon, le

0: Le yachting a démarré en Chine il y a 20 ans, mais le démarrage était très très lent. Il n'y avait que quelques bateaux et ça a commencé vraiment à se développer il y a une bonne dizaine d'années. Donc au début, il y a une dizaine d'années, les acheteurs de bateaux n'étaient pas du tout les mêmes qu'aujourd'hui. C'est-à-dire que les acheteurs de bateaux à l'époque étaient des riches patrons d'entreprise qui voulaient utiliser le bateau comme un outil social pour sortir leurs clients, pour faire du pillard, etc., etc. Maintenant, ça a complètement changé. C'est-à-dire que les gens, maintenant, les clients, beaucoup de clients, sont des gens qui sont jeunes. Alors, ceux-là ne vont pas acheter des gros bateaux parce qu'ils n'ont quand même encore pas la puissance financière pour se payer un bateau qui coûte des fortunes, pour se payer un bateau de 40 mètres ou 50 mètres. Donc, ces gens-là achètent, ou même de 30 mètres. Donc, ces gens-là ach vont acheter des petits bateaux. Alors, c'est une nouvelle vague. C'est-à-dire que on a eu un énorme développement de, par exemple, de ce qui est sportif, des sports nautiques. Le wakeboarding, par exemple, qui est le fait de surfer derrière un bateau sur une vague d'étrave qui est créée par le bateau, ça s'est développé énormément en 2 ans. Ça s'est développé, mais à 1000%. C'est-à-dire que il y a 3 ans, on avait 2 bateaux à Sanya qui faisaient ce genre d'activité, et maintenant, on en a plus d'une centaine en 2 ans. Donc, ça, c'est une nouvelle clientèle. C'est une clientèle de jeunes qui veulent s'amuser, qui savent s'amuser. Les anciens clients, c'était des gens qui avaient 50 ans, 60 ans, qui n'étaient pas du tout sportifs, etc. Maintenant, la nouvelle clientèle, c'est les jeunes qui sont sportifs. Ce sont très souvent des jeunes entrepreneurs ou des jeunes cadres. Ils sont donc, c'est ce qu'on appelle les post-80, c'est les gens qui sont nés dans les années après les années juste après les années 80, donc dans les années 80. Et ces gens-là, maintenant, ont quand même 40 ans pour les premiers. Si vous êtes né en 80, vous avez 42 ans déjà. Donc ces gens-là sont des entrepreneurs qui ont des sociétés, qui ont des activités, qui ont de l'argent et qui sont prêts à dépenser de l'argent pour des activités qu'ils aiment, qu'ils apprécient. Donc ça, c'est la nouvelle clientèle. Ça, c'est vraiment la nouvelle clientèle. Donc ces gens-là achètent des bateaux, soit des petits bateaux sportifs, soit des bateaux de taille moyenne, soit des voiliers pour faire de la régate, etc., etc. Donc ça, c'est en plein développement. C'est le nouveau marché du bateau.
1: La Chine voudrait faire de l'île de Hainan un centre international du tourisme et de la consommation et une destination de tourisme nautique de renom international d'ici 2035. Toutefois, Suikar a constaté des transformations dans les secteurs de la consommation à Hainan et il considère ces industries très prometteuses dans le futur.
0: On est dans une phase ici, c'est un peu la phase qu'on avait en France dans les années 60. Les gens découvrent. Dans les années 60-70, en France, c'était ça. Le yachting était en plein développement, mais les gens étaient en période de découverte. C'est-à-dire qu'ils ne connaissaient pas vraiment, mais ils voyaient des histoires. Ils voyaient des gens qui faisaient des choses fantastiques avec des bateaux et ils étaient devenus de plus en plus sportifs. Ça leur plaisait beaucoup. Et c'est un petit peu la même chose ici. Par exemple, on a eu plusieurs grandes courses à la voile qui sont arrêtées à Sanya. Donc ça crée de l'événementiel et ça crée de l'intérêt chez les gens parce qu'ils voient ça, ils découvrent la voile, etc. Et puis, et on a même, par exemple, maintenant, on a un Chinois, vous avez certainement vu ça dans les nouvelles, qui participe au Vendée Globe. C'est quand même extraordinaire. Alors ça popularise le sport. Ça popularise les bateaux et le sport nautique. Et puis, ce qui s'est beaucoup développé à Sanya, évidemment, c'est le charter. C'est-à-dire, mais là, c'est pas du charter tel qu'on voit chez nous en Europe. En Europe, les gens font du charter, ils louent un bateau, ils vont se promener pendant une semaine, etc. Ici, pas du tout. C'est du charter à la journée, ce qu'on appelle du day charter. C'est-à-dire qu'ils viennent, ils arrivent, ils sont touristes, ils viennent visiter Sanya, et puis ils vont passer une demi-journée en mer sur un bateau. En fait, ils font pas grand-chose. Ils sortent le matin, ils vont au mouillage à l'extérieur, ils s'amusent, ils ont tous les jouets à la mode, c'est-à-dire tous les comment dirais-je les jeux gonflables qu'on peut utiliser en mer, le parachute ascensionnel, le flyboard qui est très populaire maintenant, et puis le jet ski. Alors ça leur plaît beaucoup. Donc tout ça, c'est un ensemble qui convient parfaitement bien aux jeunes. Et donc les gens vont passer quelques heures sur un bateau comme ça pour découvrir la mer, pour s'amuser. Et puis s'ils sont vraiment intéressés, après eux, ils achètent un bateau et puis ils peuvent faire ce qu'ils veulent avec. Alors la consommation, elle se fait évidemment. Quand on parle de consommation, ils pensent tout de suite, très vite, au duty free, c'est-à-dire que c'est pour ça qu'ils ont mis en place beaucoup plus. Avant, il y avait un duty free seulement sur Sanya, maintenant, il y en a plein partout. Donc c'est surtout du duty free. Les gens viennent acheter, ils viennent acheter ici, ils achètent en duty free et ils peuvent ramener leur ce qu'ils ont acheté, leurs achats, ils peuvent les ramener en Chine sans payer de taxes. Donc ils les achètent moins cher qu'en Chine continentale. Donc ça c'est intéressant. C'est effectivement un mode de consommation. Mais il y a d'autres modes de consommation qui sont en préparation. Il y a des projets complètement fous d'ailleurs. Là, par exemple, sur Sanya, il y a un projet pour fabriquer une île flottante qui sera effectivement un centre de consommation où il y aura plein d'activités, où les gens vont pouvoir dépenser de l'argent et s'amuser. Et vous savez, les choses en Chine se font très, très vite. C'est-à-dire que s'il y a un besoin, si l'on crée ils n'ont pas besoin de préparer ça 10 ans à l'avance. C'est une perte de temps, une perte d'argent, ça ne sert à rien. Donc, mais dès qu'il y a la demande, ils peuvent réagir très, très vite. Ils sont très adaptables. Donc, c'est-à-dire qu'ils voient qu'il y a une demande. En quelques mois, on peut avoir quelque chose qui se met en place. Là, par exemple, maintenant, il y a un nouveau port qui est en train de se mettre en place avec un centre de yachting absolument extraordinaire, qui est juste à côté de chez moi, donc à l'entrée du port de Sanya. Ça s'appelle la Nanpianrai. C'est un nouveau complexe. À terre, c'est un complexe énorme qui se met en place. Il est en construction à l'heure actuelle et il devrait être fini à la fin de l'année, là. Et c'est un projet du CBD, du Central Business District. Et il va y avoir un port de, je crois, 256 places ou quelque chose comme ça. Donc, il y a des nouvelles structures qui se mettent en place. Et puis, eh bien, dans ce complexe, il va y avoir un petit musée. Du nautisme, il va y avoir plein de sociétés de services, il va y avoir aussi plein de distributeurs de bateaux qui vont s'établir là-bas. Donc il y a déjà, je ne sais pas, une trentaine de sociétés qui ont déjà signé des accords pour pouvoir s'installer dès que les facilités seront terminées à la fin de l'année, donc au début de l'année prochaine.
1: Voilà, c'était un reportage accordé par Godefoss Vicker, un expert dans l'industrie de yacht basé à Sanya. On prend à présent une pause musicale et on se retrouve juste après pour la deuxième partie de notre émission, pendant laquelle vous suivrez le cours chinois.

0: Merci de nous rejoindre dans Classico. Maintenant, c'est le moment de suivre notre rubrique Le chinois au quotidien. C'est parti!
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3: Salut à tous et bienvenue pour un nouveau cours de chinois, je suis Xiao Tai.
1: Salut tout le monde, moi c'est Thomas. Et dans la leçon précédente, nous avons appris certaines expressions pour acheter des livres dans certaines librairies.
3: Tout à fait. Avant de commencer le cours d'aujourd'hui, qui aura pour thème l'orientation, révisons un peu.
1: Ouais, c'est nécessaire pour bien apprendre. C'est parti Tai, comment dit-on où se trouve une grande librairie ?
3: 哪儿有大的书店？
1: 哪有大的书店？On va décomposer la phrase.
3: 哪儿où？
1: où哪儿
3: 有avoir？
1: 有
3: 书店 librairie。
1: 书店
3: 哪儿有大的书店？
1: Où se trouve une grande librairie? La phrase suivante, je veux acheter un dictionnaire.
3: 我要买本字典。
1: 我要买本字典。
3: 我要，je veux,
1: 要，
3: 买，acheter,
1: 买，
3: 字典，dictionnaire,
1: 字典，
3: 我要买本字典。
1: Je veux acheter un dictionnaire. Et la phrase suivante, je voudrais acheter un guide de Beijing.
3: 我想买本北京导游手册。我想买本，je veux acheter un livre, un bouquin. Beijing, bien sûr, c'est la ville de Beijing. 导游手册，guide.我想买本北京导游手册。
1: Je voudrais acheter un guide de Beijing. Et la phrase suivante, puis-je vous demander à quel étage se trouvent les romans anglais?
3: 请问英文小说在几层卖？
1: 请问 qui veut dire s'il vous plaît, c'est une formule de politesse.
3: 英文小说 les romans en anglais 在几层？
1: 在几层？
3: À quel étage? 卖 vendre.
1: Et c'est toute cette phrase qui veut dire « Puis-je vous demander à quel étage se trouvent les romans en anglais ?» Voilà, on s'écoute les dialogues en complet.
4: 哪儿有大的书店？我要买本字典。我想买本北京导游手册。请问英文小说在几层卖？
2: 哪儿有大的书店，我要买本字典。我想买本北京导游手册。请问英文小说在几层卖？
3: Voilà, c'était la révision. Maintenant, on va aborder les principaux points du cours d'aujourd'hui.
4: 请问地铁站在哪里？离这里远吗？我应该坐什么车去？您得去马路对面坐车。
2: 请问地铁站在哪里？离这里远吗？我应该坐什么车去？您得去马路对面坐车。
3: 请问地铁站在哪里？
1: Où se trouve la station de métro, s'il vous plaît?
3: 离这儿多远呢？
1: Elle est loin d'ici.
3: 我应该坐什么车去？
1: Quel est l'autobus que je pourrais prendre?
3: 您得去马路对面坐车。
1: Vous devez le prendre en face de l'avenue. Alors Tai, aujourd'hui, tu vas m'aider à m'exprimer et à demander les directions en chinois.
3: Pas de problème, c'est parti.
1: Voilà, Beijing est une très grande ville. Il y a une avenue très connue, c'est l'avenue de Chang'an. Elle relie l'ouest et l'est de la ville. Alors, comment dit-on en chinois est ?
3: Dong.
1: Dong. Et l'ouest, comment dit-on ça ?
3: Si.
1: Si. Maintenant, le sud.
3: Nan.
1: Nan. Et le nord ?
3: Bei.
1: Bei.
3: Bon, maintenant, on a appris les quatre directions en chinois. On va le dire ensemble. Dong, Nan, Si, Bei.
1: Dong, Nan, Si, Bei. Alors, peux-tu m'apprendre à me dire en chinois, Tai, s'il vous plaît, où se trouve la station de métro ?
3: 请问地铁站在哪里？请问veut dire s'il vous plaît, c'est pour poser une question.
1: 请问
3: 地铁
1: 地铁
3: métro 站 station
1: 站
3: 地铁站 c'est-à-dire station métro. 请问地铁站在哪里？ ce qui signifie
1: s'il vous plaît, où se trouve la station de métro?
2: 请问地铁站在哪里？
4: 一直往前走，在前边的路口往左拐。
3: Bon, dans le dialogue tout à l'heure, on a entendu une personne demander son chemin. Il a demandé où se trouve la station de métro. Il a dit, 请问地铁站在哪里? Et c'est quoi la réponse, Thomas?
1: Je crois qu'il a répondu, c'est tout droit, puis à gauche.
3: Oui, effectivement, il a dit, 一直往前走,在前边的路口往左拐。Voilà, on va repasser encore une fois le dialogue.
2: 请问地铁站在哪里？
4: 一直往前走，在前边的路口往左拐。
1: Voilà, alors maintenant qu'on a écouté ce dialogue, comment demander en chinois est-ce que c'est loin d'ici?
2: 离这儿多远呢？
4: 不太远，大概走五分钟就到了。
3: 离这多远呢？离 veut dire la distance.
1: 离
3: 这儿 ici.
1: 这儿
3: Voilà, 离这儿多远呢？ C'est pour demander une distance.
2: 离这儿多远呢？
4: 不太远，大概走五分钟就到了。
3: Voilà, on a écouté le deuxième dialogue. Dans ce dialogue, la première personne demande la distance entre point A et point B. Et l'autre lui répond...
1: Pas trop, 5 minutes à pied, je pense qu'il lui répond cela. Comment dit-on ça en chinois?
2: 离这儿多远呢？
4: 不太远，大概走五分钟就到了。
1: Et encore une phrase utile quand je veux me déplacer dans la capitale chinoise, quel autobus dois-je prendre pour y aller? Comment dire ça en chinois?
3: 我应该坐什么车去?
1: Et on va décomposer la phrase.
3: 我应该 devoir.
1: 应该
3: 坐 littéralement s'asseoir, mais dans ce cas, ça veut dire prendre un autobus. 什么 quel?
1: 什么
3: 车 去 aller.
1: 去
2: 我应该坐什么车去?
4: 您得去马路对面坐车。
2: 哦，我明白了，谢谢。
3: On a entendu le troisième dialogue. Et pour la question, 我应该坐什么车去? Quel autobus dois-je prendre pour y aller?
1: Et la réponse était, vous pouvez prendre l'autobus en face de l'avenue.
3: 您得去马路对面坐车。
1: Et la réponse de la première personne, j'ai compris, merci.
3: 我明白了，谢谢。
1: Voilà, il y a une dame qui m'a dit « Vous devez prendre l'autobus en face de l'avenue. » Est-ce que tu peux me répéter cette phrase en chinois, Tai ?
3: Oui, 您得去马路对面坐车。
1: Ok, on va décomposer la phrase.
3: 您
1: 您 day, qui veut dire ?
3: Devoir, vous devez.
1: Ok, tu.
3: Aller.
1: Ok, maintenant le mot avenue.
3: 马路
1: D'accord.
3: 对面 veut dire en face.
1: Voilà, et la phrase en entier.
2: 我应该坐什么车去？
4: 您得去马路对面坐车。
2: 哦，我明白了，谢谢。
3: Maintenant, on va passer les trois dialogues en entier.
4: 请问地铁站在哪里？离这里远吗？我应该坐什么车去？您得去马路对面坐车。
2: 请问地铁站在哪里？离这里远吗？我应该坐什么车去？您得去马路对面坐车。
1: Voilà tous les dialogues pour aujourd'hui. En se détend un peu, en découvrant une nouvelle facette de la culture chinoise. Je crois qu'il va s'agir aujourd'hui de salutations, Tai.
3: Oui, la façon de saluer entre les Chinois n'a pas de grande différence avec celle entre les Occidentaux. Par exemple, lorsqu'on se croise, on dit « ni hao », bonjour. Lorsqu'on se quitte, on dit « au revoir », zai jian. Mais lorsqu'on rencontre un ami ou un membre de sa famille, on le salue d'après la situation dans laquelle on se trouve.
1: Voilà, c'est là-dessus que s'achève notre cours de chinois. Comme d'habitude, on se quitte avec un petit test. Alors, comment dit-on en chinois ? S'il vous plaît, où est la station de métro ?
3: Si vous avez la réponse, envoyez-nous par email sur notre boîte en ligne crifra.com.cn. Et pour plus d'infos, vous pouvez consulter notre site internet french.cri.cn. Au revoir.
1: Allez, au revoir, à la prochaine.
0: Voilà, c'est la fin de cette émission. Merci de l'avoir suivi. On se retrouve dans une nouvelle émission de Classe Eco. Au revoir et salut.

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0: Une équipe d'experts médico-chinois a quitté Beijing mardi pour se rendre en République démocratique du Congo RDC afin de soutenir les efforts locaux de lutte contre Ebola. Fort d'une grande expérience en matière de lutte contre les épidémies, ces experts travailleront avec l'équipe médicale chinoise actuellement en RDC et renforceront la coopération avec les agences médicales et de lutte contre les épidémies locales afin de contribuer à l'éradication de l'épidémie d'Ebola. L'équipe d'experts dispensera également des formations en matière de prévention et de traitement aux établissements de santé locaux, à l'équipe médicale chinoise, à l'ambassade de Chine, aux entreprises chinoises et aux ressortissants chinois à l'étranger. Les compagnies aériennes chinoises réduiront la surcharge carburant sur les liaisons intérieures pour les billets vendus à partir du 5 juin, ont annoncé mardi Air China et d'autres compagnies aériennes. La surcharge sera ramenée à 80 yuan, environ 11,7 $ par segment pour les liaisons de 800 km ou moins et à 150 yuan pour les liaisons plus longues. Par rapport aux tarifs actuels, la surtaxe baissera de 10 yuan pour les liaisons de 800 km ou moins et de 20 yuan pour les liaisons plus longues. Tencent Music a finalisé le rachat de Himalaya, principale plateforme chinoise de podcasts et de livres audio, dans une opération estimée à plusieurs milliards de dollars. Avec cette acquisition, le géant chinois renforce considérablement sa présence dans l'audio numérique, un secteur en pleine croissance en Chine. Fondé en 2012, Himalaya s'est imposé comme l'équivalent chinois de Spotify pour les contenus audio. La plateforme revendique des centaines de millions d'utilisateurs et une immense bibliothèque de contenus. Unitree Robotics a inauguré dimanche dernier son premier centre d'expérience en Asie dans un quartier commerçant de Shanghai qui a attiré plus de 10 000 visiteurs le jour de son ouverture. Cet espace commercial immersif fait sortir de ses laboratoires l'IA incarnée et la technologie robotique de pointe pour les amener dans un quartier d'affaires de premier plan, offrant au public un aperçu concret des expériences de vie futures. Un salarié chinois de 35 ans, licencié à cause de l'IA, a remporté récemment un procès face à son entreprise. La justice chinoise a estimé que ce salarié avait été victime d'un licenciement abusif après que son entreprise avait déjà réduit son salaire. Le plaignant a obtenu plus de 260 000 yuan, environ 30 000 euros de dommages et intérêts. Son employeur avait en effet reconnu que la baisse de rémunération, puis le licenciement intervenu après l'échec des négociations, était motivé par le recours de l'entreprise à l'intelligence artificielle pour remplacer une partie des tâches assurées par le salarié. La start-up chinoise DARS, spécialisée dans les robots dotés d'intelligence artificielle incarnée, a réussi à lever 455 millions de dollars lors d'un tour de table record en Chine. Fondée seulement en 2025 par d'anciens cadres de Huawei, Baidu et DJI, l'entreprise développe des robots capables d'interagir physiquement avec le monde réel grâce à des modèles d'IA avancés. DARS affirme vouloir accélérer la commercialisation de ses robots dans l'industrie et les services. Un total de 12,9 millions de candidats chinois vont passer cette année l'examen national d'entrée à l'université, également connu sous le nom de Gaokao, à partir du 7 juin, a annoncé mercredi le ministère de l'Éducation. Ce chiffre marque une légère baisse par rapport aux 13,35 millions de participants enregistrés l'année dernière. L'indice des directeurs d'achat IDEA du secteur manufacturier de la Chine s'est établi à 50 en mai, en baisse de 0,3 points de pourcentage par rapport au mois précédent, selon des données officielles publiées dimanche. En mai, ce secteur a connu une expansion soutenue par la production manufacturière et un ralentissement de la demande du marché. Le sous-indice de la production s'est établi à 51,2, tandis que l'indice des nouvelles commandes était de 49,9. Selon les données publiées conjointement par le Bureau d'État des statistiques et la Fédération de la logistique et des achats de Chine. La Chine a lancé lundi avec succès la fusée porteuse Longue Marche 12BY1 depuis la zone pilote d'innovation spatiale commerciale de Dongfeng dans le nord-ouest du pays. La fusée a décollé à 16h40 heure de Beijing, plaçant en orbite un groupe de satellites de réseau destinés au projet de la constellation Tianfeng. La mission a été déclarée succès total. Plus de 300 espèces de plantes américaines, dont de rares agaves, seront exposées pendant 16 mois à Shanghai dans le cadre de l'exposition « L'arbre du monde, civilisation ancienne des Amériques ». Dans le premier pavillon, plus de 30 variétés rares d'agaves seront présentées, accompagnées de scènes immersives reconstituant d'anciennes distilleries, retraçant ainsi l'évolution culturelle de la plante, de son statut d'herbe sacré à celui de spiritueux national du Mexique. Le second pavillon recrée la forêt tropicale humide de la civilisation maya, s'articulant autour d'une installation symbolisant l'arbre du monde et ornée d'œuvres d'art suspendues représentant l'écriture maya. 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
3: Bienvenue à Cogito. Quelques 350 représentants des départements gouvernementaux chargés de l'agriculture et de la réduction de la pauvreté de nombreux pays, des ambassades en Chine, des organisations internationales, des entreprises ainsi que des groupes de réflexion ont échangé sur les grands enjeux de la réduction de la pauvreté et du développement lors du Forum mondial 2026 sur la réduction de la pauvreté et le développement tenu le 27 mai à Beijing sous le thème « Unir les forces mondiales pour faire avancer ensemble le processus de réduction de la pauvreté ». À l'heure où le monde est confronté à de multiples défis, notamment le ralentissement de la croissance économique, les tensions géopolitiques et le changement climatique, la lutte mondiale contre la pauvreté subit de fortes pressions. Dans ce contexte, les regards se tournent vers la Chine. De nombreux pays espèrent s'inspirer de l'expérience chinoise et renforcer leur coopération avec la Chine afin de promouvoir la gouvernance mondiale de la pauvreté, d'accélérer le processus de réduction de la pauvreté à l'échelle mondiale et d'insuffler un nouvel élan à la réalisation des objectifs fixés par le programme de développement durable à l'horizon 2030 des Nations Unies. Face au défi de la pauvreté, la Chine a accompli une réalisation qui a retenu l'attention du monde entier. Au terme de 8 années d'efforts soutenus à la sortie de la pauvreté, fin 2020, 98,99 millions de ruraux démunis atteignant avec 10 ans d'avance l'objectif de réduction de la pauvreté fixé par le programme de développement durable à l'horizon 2030. Après cette victoire historique, la Chine a instauré une période de transition de 5 ans afin de consolider et d'élargir les acquis de la lutte contre la pauvreté tout en assurant une transition efficace vers la revitalisation rurale. Elle a également mis en place un mécanisme permanent de prévention de la rechute dans la pauvreté. L'expérience chinoise montre au monde que la pauvreté peut non seulement être combattue, mais aussi éradiquée durablement et empêchée de réapparaître, à condition de mettre en place des mécanismes de soutien solides, ciblés et efficaces. Tout en créant un miracle en matière de réduction de la pauvreté, la Chine a toujours assumé les rôles d'initiateur, de promoteur et de contributeur dans la lutte mondiale contre ce fléau. Dans un esprit d'ouverture et de coopération,

expiation. Elle a transformé son expérience en matière de réduction de la pauvreté en un bien public international. Lancée en 2021, l'initiative pour le développement mondial a placé la lutte contre la pauvreté au premier rang de ses 8 domaines prioritaires de coopération, créant ainsi une plateforme internationale ouverte et inclusive, fondée sur la concertation, la construction conjointe et le partage des bénéfices. À ce jour, cette initiative a mobilisé plus de 23 milliards de dollars et permis la mise en œuvre de plus de 1 800 projets de coopération. Grâce au Fonds pour le développement mondial et la coopération Sud-Sud, la Chine a mené plus de 100 projets tripartites avec plus de 20 organisations internationales dans plus de 50 pays. Elle a également organisé plus de 10 000 programmes de renforcement des capacités à l'intention des pays en développement, formant ainsi plus de 200 000 talents de divers horizons. À plus grande échelle, les solutions chinoises continuent de porter leurs fruits à travers le monde. Le riz hybride s'est diffusé dans près de 70 pays répartis sur les 5 continents, permettant à plusieurs pays africains de faire passer le rendement moyen de riz de 2 à 7,5 tonnes par hectare. La technologie Tunsao s'est implantée dans plus de 100 pays, créant des centaines de milliers d'emplois. Par ailleurs, six villages pauvres du Laos, du Cambodge et du Myanmar se sont inspirés de l'expérience chinoise en matière de réduction ciblée de la pauvreté et ont obtenu des résultats remarquables. Autant d'exemples qui illustrent concrètement la manière dont la Chine transforme son expérience en biens publics internationaux au bénéfice du développement mondial. Lors du Forum mondial 2026 sur la réduction de la pauvreté et le développement, le Partenariat mondial pour la réduction de la pauvreté et le développement a été officiellement créé. Initié conjointement par la Chine, 53 autres pays et 9 organisations internationales, ce mécanisme marque une étape importante dans les efforts mondiaux visant à éliminer la pauvreté. La Chine entend soutenir activement le Partenariat mondial pour la réduction de la pauvreté et le développement dans le renforcement du dialogue politique, la diffusion des technologies adaptées et la formation des talents. Elle prévoit également de mettre en œuvre une série de projets de coopération petits mais beaux afin d'aider les pays en développement à renforcer leur capacité de réduction de la pauvreté et de développement autonome. À l'avenir, la Chine continuera à jouer un rôle moteur et constructif dans la lutte mondiale contre la pauvreté. Main dans la main avec les pays du monde entier, elle le fera à bâtir un avenir plus prospère, plus inclusif et libéré de la pauvreté.

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0: palimpseste architectural où chaque couche révèle une époque, une civilisation. Quand on explore les demeures historiques du Shaanxi, on ne visite pas simplement des bâtiments, mais on traverse les strates de l'histoire chinoise elle-même.
1: Ah, c'est une affirmation ambitieuse. Et comment se manifeste concrètement cette continuité historique dans l'architecture résidentielle, Hugo?
0: Oui, par la persistance des formes et des fonctions à travers les dynasties.
1: À travers les dynasties, c'est-à-dire par exemple les dynasties Ming et Qing.
0: Les demeures Ming et Qing du Shaanxi ne sont pas isolées architecturellement. Elles héritent des traditions Tang et Song tout en les transformant. Mm-hmm. Et peut-être plus important encore, les demeures conservées reflète comment la vie quotidienne s'organisait à différentes périodes. Elles nous permettent de lire l'histoire non seulement comme récit politique, mais comme existence vécue.
1: Vous mentionnez des demeures Ming et Qing. Là, vous pouvez nous donner une idée des demeures de la dynastie des Ming et des Qing du Shaanxi. Et on poursuivra notre exploration juste après une pause musicale.

0: Carnet de route aujourd'hui. Avec mon collègue Rocco, nous explorons la province du Shaanxi, berceau de la civilisation chinoise, pour connaître les maisons de légende du Shaanxi. J'ai entendu parler qu'il existe des quartiers où rassembler des maisons, des anciennes maisons de la dynastie Ming et Qing. Est-ce que c'est vrai?
1: Partiellement. Ces maisons ne sont pas aussi monumentales que certaines résidences du Shaanxi voisin, mais elles témoignent de la vie des marchands, des fonctionnaires de rang moyen et des lettrés pendant plusieurs siècles. Ce qui les rend précieuses, c'est leur authenticité. Certaines demeurent des résidences privées continuant d'être habitées.
0: Y a-t-il des documents archéologiques ou historiques qui contextualisent ces demeures, Rogo?
1: Oui, les archives municipales de Xi'an, particulièrement les registres d'impôts fonciers de période Ming et Qing, mentionnent spécifiquement les propriétés. On peut également consulter les descriptions faites par les voyageurs de la route de la soie qui ont documenté l'architecture urbaine de Xi'an. De plus, certaines demeures contiennent des inscriptions murales, des plaques commémoratives ou des vers poétiques qui permettent de dater leur construction.
0: Et alors, parlez-nous de la structure typique d'une telle demeure.
1: Typiquement, Manon, une résidence de Shaanxi de rang moyen comprenait une cour principale centrale.
0: Ah, d'accord.
1: Entourée de bâtiments sur trois côtés, avec l'entrée fortement définie.
0: D'accord.
1: Le rez-de-chaussée servait souvent à la vie commerciale ou artisanale. Des marchands y tenaient des boutiques, des artisans y travaillaient. Les étages supérieurs abritaient les résidences familiales. Contrairement aux grandes demeures fortifiées du Shaanxi voisin, ces maisons du Shaanxi privilégiaient l'ouverture et la lumière.
0: Et comment vivait-on réellement dans ces espaces?
1: Bon, les archives familiales et les journaux intimes préservés montrent une vie étroitement entrelacée entre famille et travail. Une veuve dirigeant une affaire textile travaillait dans la cour principale le jour, puis se retirait avec ses enfants aux étages supérieurs le soir. Les enfants jouaient dans les cours, étudiant avec un précepteur. Les repas étaient pris en communauté. C'était une coexistence intime de l'espace privé et semi-public.
0: Ah, d'accord. Et la décoration, comment les familles ordinaires embellissaient-elles leurs espaces? Vous allez nous parler de cela juste après la pause musicale.

0: Vous écoutez Carnet de route aujourd'hui. Avec mon collègue Rocco, nous explorons la province du Shaanxi, berceau de la civilisation chinoise, pour connaître les maisons de légende du Shaanxi et quelles sont les décorations principales de ces anciennes demeures.
1: Oui, de manière économe, mais élégante. J'ai observé dans les demeures préservées que les murs étaient simplement blanchis à la chaux ou peints en teinte neutre.
0: Ah, c'est tout simple.
1: Oui, mais les habitants compensaient en accrochant des calligraphies, souvent des proverbes de bon augure ou des citations confucéennes et des peintures aquarelles, généralement des paysages stylisés. Ces œuvres venaient d'artistes locaux ou même d'amis lettrés. C'est un style de décoration qui reflétait à la fois goût et modestie économique.
0: Ah, d'accord. Et à la fois simple et élégante. Parlons maintenant de la route de la soie. Comme on sait que le Shaanxi, en tant que point de départ de cette célèbre route commerciale, accueillit-il une architecture particulière liée au commerce international, Rogo?
1: Oui, c'est une excellente observation, Manon. Xi'an, en tant que terminus oriental de la route de la soie, attirait des marchands étrangers, Perses, Turcs, Arabes, Indiens, qui s'y établissaient temporairement ou de manière permanente. Il existe des preuves archéologiques des quartiers résidentiels où ces communautés étrangères vivaient. Malheureusement, peu de structures de ces quartiers subsistent, mais les descriptions dans les textes administratifs chinois et les inscriptions sur les stèles bouddhistes suggèrent qu'il y avait une véritable architecture hybride, des demeures qui mélangeaient les styles constructifs chinois avec des influences perses et moyen-orientales.
0: Ah, avez-vous pu identifier des vestiges matériels de ces hybridités?
1: Partiellement, dans certaines demeures fouillées archéologiquement à Xi'an, on a découvert des carreaux, des céramiques présentant des motifs géométriques caractéristiques de la céramique persane, aux côtés de porcelaine chinoise standard. Il y a aussi, cher Manon, des preuves d'ustensiles de cuisine ayant une forme distinctement moyenne orientale. Ces petits objets témoignent du brassage culturel qui s'opérait dans les demeures urbaines de Xi'an.
0: Ce sont des traces laissées par l'existence de l'ancienne route de la soie. Et Rogo, passons maintenant à un personnage historique spécifique. Rogo, existe-t-il des demeures liées à des figures importantes de l'histoire du Shaanxi? Avant de parler de cette question, on va faire une petite pause musicale.

0: Vous écoutez Carnet de route aujourd'hui. Avec mon collègue Rogo, nous explorons la province du Shaanxi, berceau de la civilisation chinoise. Pour connaître les maisons de légende du Shaanxi, existe-t-il des demeures liées à des figures importantes de l'histoire du Shaanxi? Qu'est-ce qui vous laisse une impression la plus profonde? Vous pouvez nous donner un exemple?
1: Dans le registre historique, on mentionne la demeure du général Yang Houcheng.
0: Mm-hmm.
1: C'est un militaire qui joua un rôle important pendant la période de la guerre civile chinoise.
0: Mm-hmm.
1: Sa résidence à Xi'an, bien qu'en partie détruite, a été fouillée archéologiquement.
0: Mm-hmm.
1: Le vestige révèle une demeure construite pour la défense, murs épais, petites fenêtres, mais sans l'élaboration extrême des forteresses du Shaanxi. C'était un compromis, sécurité et habitabilité mêlés.
0: A-t-on conservé des documentations spécifiques sur comment il vivait dans cette demeure?
1: Oui, les archives gouvernementales de la période mentionnent sa résidence. Il y a aussi quelques photographies prises par des documentalistes pendant les années 1930-1940 qui montrent la disposition générale de la maison.
0: Mm-hmm.
1: Ces photographies, conservées dans le musée de Xi'an, donnent une idée de l'environnement qu'il habitait.
0: Mm-hmm.
1: Mais contrairement à certaines demeures avec des journaux intimes préservés, nous n'avons pas de récits détaillés sur sa vie quotidienne.
0: C'est regrettable. Hein? Et Hugo, à part les anciennes demeures, il y a encore une forme architecturale très populaire dans le Shaanxi, c'est le Yaodong, n'est-ce pas? On va en parler juste après une pause musicale.

0: Vous écoutez Carnet de route aujourd'hui. Avec mon collègue Rocco, nous explorons la province du Shaanxi, berceau de la civilisation chinoise, pour connaître les maisons de légende du Shaanxi. Parlons de la Yaodong maintenant. Cette construction creusée dans le loess que vous mentionnez, ce n'est pas un phénomène limité au Shaanxi.
1: Non, c'est au Shaanxi que le Yaodong atteint son plus haut développement et sa plus grande complexité. Le Shaanxi, situé sur un plateau de l'Est, possédait d'énormes ressources naturelles pour cette construction.
0: Mm-hmm.
1: Les vestiges archéologiques montrent que le Yaodong était utilisé depuis l'époque néolithique, peut-être même plus ancien.
0: Mm-hmm.
1: Pendant les dynasties historiques, elle s'est raffinée en devenant une forme architecturale respectable pour les classes moyennes et même certaines familles aisées.
0: Ah, d'accord. Et comment fonctionnait réellement une Yaodong ? Spacieuse, je crois.
1: Techniquement, oui. Mais elle avait des limitations évidentes.
0: Mm-hmm.
1: Une Yaodong typique mesurait environ 4-6 mètres de profondeur, avec une largeur de 3-4 mètres.
0: C'est pas très spacieux.
1: Non, le plafond était voûté pour distribuer le poids de la terre au-dessus. Les habitants ajoutaient une façade en pierre et en briques avec porte-fenêtre, créant un sas thermique. Intérieurement, le mur était enduit et chaulé. Le résultat était un espace surprenamment confortable, bien régulé thermiquement.
0: Ah d'accord, y a-t-il encore des yaodong habités aujourd'hui?
1: Oui, hein, beaucoup, particulièrement dans les zones rurales des Shaanxi. La yaodong reste une forme d'habitation commune. Certaines préservées près des Xian fonctionnent maintenant comme musées ou guest houses touristiques, permettant aux visiteurs d'expérimenter directement cette forme architecturale ancienne.
0: Y a-t-il une corrélation entre l'architecture des demeures et le niveau d'érudition de la famille?
1: Certainement, les demeures de lettrés se distinguaient par certaines caractéristiques. Présence d'une bibliothèque distincte, studio d'études séparés, souvent avec orientation particulière vers la lumière naturelle. On voyait aussi plus d'ornementation culturelle, inscriptions murales poétiques, peintures. En contraste, cher Manon, les demeures des marchands purs privilégiaient les espaces commerciaux et la sécurité. L'architecture exprimait les valeurs et priorités de chaque famille.
0: Ah, d'accord. Parlons maintenant de la conservation moderne. Comment l'État chinois préserve-t-il ses demeures historiques?
1: Bon, avec des efforts considérables, les demeures majeures sont classées comme patrimoine culturel et bénéficient de protections légales et de financements gouvernementaux. Beaucoup sont transformés en musées. D'autres demeurent en propriété privée, mais avec restrictions. Et les propriétaires ne peuvent pas les modifier substantiellement sans autorisation officielle.
0: Et avant de conclure, quelle a été votre expérience personnelle la plus mémorable en explorant ces demeures?
1: Ah, cher Manon, c'était en passant du temps seul dans une petite maison restaurée, une résidence de rang moyen, datant de la période Qing. Je m'assis dans la petite cour centrale au coucher du soleil et soudainement, j'ai entendu des enfants rire quelque part au-dessus. Je réalisais que la maison avait toujours des habitants. C'était un moment où l'histoire et la vie contemporaine se raconteraient directement. C'est cela qui rend les Shaanxi si précieux. Les demeures ne sont pas seulement des artefacts, ce sont des espaces où la vie continue de s'accomplir.
0: C'est une belle note pour terminer. Et quels conseils donneriez-vous aux visiteurs étrangers souhaitant explorer le Shaanxi historiquement et authentiquement?
1: Très bien, Manon. Je parlerai de trois choses. Premièrement, aller au-delà des sites touristiques majeurs. Chercher les petites demeures, les quartiers préservés qui reçoivent moins d'attention médiatique. Deuxièmement, parler avec les habitants, ceux qui vivent ou travaillent dans ces vieux bâtiments peuvent offrir des perspectives qu'aucun guide professionnel ne peut fournir. Troisièmement, prenez le temps, ne précipitez pas une visite. S'asseoir dans une cour, observer comment la lumière change, imaginez les gens qui ont vécu là. Cher Manon, c'est comme cela qu'on comprend réellement l'architecture.
0: D'accord. Vous avez très bien conclu et merci Rocco pour cette exploration enrichissante de l'architecture au Shaanxi, des années lointaines jusqu'à aujourd'hui. Et chers auditeurs, nous vous invitons à explorer cette région extraordinaire. Et la suite de l'émission est consacrée au cours de chinois donné par Xiao Tai et Thomas.
2: Vous êtes francophone, vous êtes passionné par la Chine, alors surtout ne manquez pas notre cours de chinois au quotidien.
3: Bonjour tout le monde, 大家好, bienvenue pour notre cours de chinois quotidien, je suis Xiao Tai.
2: 大家好, ça veut dire bonjour et c'est toujours Thomas qui va vous suivre pour ses cours de chinois.
3: Bon, nous avons appris quelques expressions pratiques la dernière fois. Par exemple, comment dit-on « merci » en chinois?
2: Alors, si je me rappelle bien, c'est « xie xie » ou « xie xie ni ».
3: Exactement. Et je t'en prie en chinois, c'est…
2: « Bouyongxi », non?
3: Et je suis désolée, qu'est-ce qu'on dit en chinois?
2: C'est « de bouti », non?
3: Oui, c'est ça, « de bouti ». Tu te souviens aussi de la réponse qu'il faut ajouter?
2: Je crois que c'est « mei guanxi », on peut dire aussi « mei she », mais je crois qu'il y a une légère différence entre ces deux expressions, non?
3: Oui, tout à fait. En effet, « mei she », c'est un langage plutôt parlé.
2: Bon, maintenant, pour bien assimiler ces expressions, moi, je vous propose de les réécouter encore une fois.
3: Dialogue 1.
4: 非常感谢.
5: 不用谢.
2: Le deuxième dialogue.
4: 对不起.
5: 没关系.
4: 对不起.
5: 没事.
3: Et voilà, c'était une petite révision de ce qu'on a appris la dernière fois.
2: Ouais, alors maintenant, il est temps d'apprendre de nouveaux mots encore aujourd'hui. On va apprendre quoi aujourd'hui?
3: Écoutez bien. 祝你生日快乐. 干杯. 你的电话号码是多少? Cette fois, on est invité à une fête d'anniversaire.
2: Ok. Donc là, moi j'adore les fêtes d'anniversaire. Et en français, on dit quoi comme formule? On dit tout simplement bon anniversaire. Alors en chinois, est-ce qu'il y a une formule pour dire ça?
3: Bien sûr, tu peux dire en chinois 祝你生日快乐. 祝你生日快乐. 祝, c'est pour exprimer ses voeux.
2: 祝.
3: 你, c'est toi.
2: 你.
3: 生日. Ce qui veut dire anniversaire.
2: 生日.
3: En effet, 生, ça veut dire être né. 日, ça veut dire date. 生日, ensemble, ce qui veut dire la date de naissance.
2: 生日, donc c'est la date de naissance ou l'anniversaire.
3: Voilà. 快乐, heureux.
2: 快乐.
3: Répétons lentement la phrase. 祝你生日快乐.
2: 祝你生日快乐.
3: Bien, et pour répondre, on peut dire 谢谢.
2: 谢谢, qui veut dire merci.
3: 祝你生日快乐.
2: 祝你生日快乐. Et je crois qu'on va écouter le dialogue à présent.
6: 祝你生日快乐.
7: 这是我妹妹，今天是她生日。
8: 祝你生日快乐.
7: 谢谢。
3: pour fêter son anniversaire, d'habitude, on invite ses amis.
2: Effectivement, et souvent, on trinque ensemble. Et en français, lorsqu'on trinque, on dit chin-chin. Et en chinois, est-ce qu'il y a une expression consacrée?
3: Tu peux dire kanpei.
2: Kanpei.
3: Kan veut dire sec.
2: Ok, kan.
3: Pei veut dire le verre.
2: Bei.
3: Kanpei.
2: Kanpei, ça veut dire à la tienne, en gros.
3: Passons au dialogue.
4: Kanpei.
5: Kanpei.
2: Et si on continue à trinquer encore plus?
3: Je veux bien.
2: Ok.
4: Kanpei.
5: Kanpei.
2: Bon, on a assez trinqué comme ça, on s'est bien amusé, mais maintenant la fête est terminée. Il est temps de dire au revoir à ses invités et tu peux bien sûr garder contact avec des personnes dont tu viens de faire la connaissance. Et qu'est-ce que tu fais? Tu vas donc leur demander leur numéro de téléphone.
3: 你的电话号码是多少?
2: D'accord, là la phrase est un peu longue pour moi. Est-ce que tu peux m'expliquer en découpant cette phrase?
3: Bien sûr. Alors, ni de, ça veut dire ton.
2: Ni de.
3: Dian hua, téléphone.
2: Dian hua.
3: Hao ma, ça veut dire le numéro.
2: Hao ma.
3: Dian hua hao ma, c'est-à-dire le numéro de téléphone.
2: Dian hua hao ma.
3: Quel est, en chinois, on dirait shi duo shao.
2: Shi duo shao. Bon allez, on va découper la phrase en plusieurs parties pour faire plus simple. Ton numéro de téléphone.
3: 你的电话号码.
2: Et maintenant, on va voir la formule interrogative. Quel est?
3: Quel est? En chinois, on va dire 是多少.
2: Ok, maintenant la phrase en entier.
3: 你的电话号码是多少.
2: Ok, encore une fois la phrase complète maintenant en parlant doucement.
3: 你的电话号码是多少. Tu as saisi?
2: Bah là, ça va un peu trop vite pour moi, j'arrive pas à suivre. Est-ce que tu peux découper encore la phrase?
3: Oui, t'inquiète pas, on va refaire ça. Ni de veut dire ton.
2: Ni de.
3: Dianhua, c'est-à-dire téléphone.
2: Dianhua.
3: Haoma, numéro.
2: Haoma.
3: Dianhua, haoma veut dire numéro de téléphone.
2: Dianhua, haoma.
3: Shi duo shao, quel est?
2: Shi duo shao.
3: Maintenant, on coupe la phrase. Ton numéro de téléphone, ni de dianhua haoma.
2: Ni de dianhua haoma.
3: Shi duo shao.
2: Shi duo shao.
3: Ni de dianhua haoma.

0: 你的电话号码
1: 是多少？
0: 是多少？Quel est ton numéro de téléphone?
1: On dit en chinois, 你的电话号码是多少？你的电话号码是多少？ Bon, passons encore une fois le dialogue.
2: 你的电话号码是多少？
3: 一二三四五六七八。
0: Alors excuse-moi, je pense avoir entendu une série de chiffres durant le dialogue. Qu'est-ce que c'est ?
1: Bonne question, laisse-moi t'expliquer. Zéro en chinois est ling.
0: Ling.
1: 1, 2, 3, c'est i, 2, 3.
0: I, 2, 3.
1: Et 4, 5, 6, c'est 4, 5, 6.
0: 4, 5, 6.
1: 7, 6.
0: 6.
1: Alors pour dire 8 et 9 en chinois, on dit ba jiǔ.
0: Ba jiǔ. Mais je crois que si l'on regroupe ces deux chiffres d'une autre manière, par exemple jiǔ ba, ça veut dire autre chose, non ?
1: Oui, ça veut dire un bar et c'est tout à fait autre chose.
0: Ok, bon, ça je ne devrais pas l'oublier également, ça pourrait m'être utile. Donc il ne nous reste plus que 10 à voir et comment on dit en chinois ?
1: 10 est shi.
0: Shi. Ok, maintenant on va recompter de 0 jusqu'à 10.
1: Ling.
0: Ling.
1: I.
0: I.
1: Ar.
0: Ar.
1: San.
0: San.
1: Se.
0: Se.
1: Wu.
0: Wu.
1: Liu.
0: Liu.
1: Chi.
0: Chi.
1: Ba.
0: Ba.
1: Jiǔ.
0: Jiǔ.
1: Shi.
0: Shi.
1: C'est bien parti. Dans les leçons suivantes, nous allons apprendre des chiffres plus grands.
0: Ok, maintenant on va se repasser les trois dialogues en entier.
2: Joyeux 生日快乐，这是我妹妹，今天是她生日。
3: 祝你生日快乐。
2: 谢谢。干杯。
3: 干杯。
2: 你的电话号码是多少？
3: 一二三四五六七八。
1: Et le temps passe vite, comme d'habitude, avant de terminer notre leçon, ABC de la culture chinoise.
0: En Chine, demander l'âge de quelqu'un n'est pas considéré comme un geste indiscret ou encore mal poli. Bien au contraire, cela peut être capté comme un signe de sympathie, de proximité. Par exemple, pour demander son âge à une personne âgée, on dit
1: Ni gao shou.
0: Quel âge avez-vous ? Et cette formule montre du respect envers la personne. Par contre, de nos jours, nombreux sont les jeunes qui, à force de se consacrer à leur vie professionnelle, à leur travail uniquement, n'ont pas le temps de s'occuper de leur bonheur personnel. Donc professionnellement, ils réussissent, ils se trouvent de jour en jour sous la pression de leurs parents qui les pressent de se marier. Pour cette raison, ces personnes peuvent être sensibles à la question de l'âge. Et il est donc déconseillé de demander son âge à un jeune actif qui vit seul, sauf si vous êtes très proche.
1: Chers amis, cette émission touche à la fin. Avant de nous quitter, un petit test.
0: Ok, comment dire en chinois bon anniversaire ? Voilà, notre cours de chinois, c'est fini pour aujourd'hui. Merci encore de votre fidélité. Zaijian, et à bientôt.
1: Zaijian.
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0: une équipe d'experts médico-chinois a quitté Beijing mardi pour se rendre en République démocratique du Congo RDC afin de soutenir les efforts locaux de lutte contre Ebola. Fort d'une grande expérience en matière de lutte contre les épidémies, ces experts travailleront avec l'équipe médicale chinoise actuellement en RDC et renforceront la coopération avec les agences médicales et de lutte contre les épidémies locales afin de contribuer à l'éradication de l'épidémie d'Ebola. L'équipe d'experts dispensera également des formations en matière de prévention et de traitement aux établissements de santé locaux, à l'équipe médicale chinoise, à l'ambassade de Chine, aux entreprises chinoises et aux ressortissants chinois à l'étranger. Les compagnies aériennes chinoises réduiront la surcharge carburant sur les liaisons intérieures pour les billets vendus à partir du 5 juin, ont annoncé mardi Air China et d'autres compagnies aériennes. La surcharge sera ramenée à 80 yuans, environ 11,7 $ par segment pour les liaisons de 800 km ou moins et à 150 yuans pour les liaisons plus longues. Par rapport aux tarifs actuels, la surtaxe baissera de 10 yuans pour les liaisons de 800 km ou moins et de 20 yuans pour les liaisons plus longues. Tencent Music a finalisé le rachat de Himalaya, principale plateforme chinoise de podcasts et de livres audio, dans une opération estimée à plusieurs milliards de dollars. Avec cette acquisition, le géant chinois renforce considérablement sa présence dans l'audio numérique, un secteur en pleine croissance en Chine. Fondé en 2012, Himalaya s'est imposé comme l'équivalent chinois de Spotify pour les contenus audio. La plateforme revendique des centaines de millions d'utilisateurs et une immense bibliothèque de contenus. Unitree Robotics a inauguré dimanche dernier son premier centre d'expérience en Asie dans un quartier commerçant de Shanghai qui a attiré plus de 10 000 visiteurs le jour de son ouverture. Cet espace commercial immersif fait sortir de ses laboratoires l'IA incarnée et la technologie robotique de pointe pour les amener dans un quartier d'affaires de premier plan, offrant au public un aperçu concret des expériences de vie futures. Un salarié chinois de 35 ans, licencié à cause de l'IA, a remporté récemment un procès face à son entreprise. La justice chinoise a estimé que ce salarié avait été victime d'un licenciement abusif après que son entreprise avait déjà réduit son salaire. Le plaignant a obtenu plus de 260 000 yuans, environ 30 000 euros de dommages et intérêts. Son employeur avait en effet reconnu que la baisse de rémunération, puis le licenciement intervenu après l'échec des négociations, était motivé par le recours de l'entreprise à l'intelligence artificielle pour remplacer une partie des tâches assurées par le salarié. La start-up chinoise DARS, spécialisée dans les robots dotés d'intelligence artificielle incarnée, a réussi à lever 455 millions de dollars lors d'un tour de table record en Chine. Fondée seulement en 2025 par d'anciens cadres de Huawei, Baidu et DJI, l'entreprise développe des robots capables d'interagir physiquement avec le monde réel grâce à des modèles d'IA avancés. DARS affirme vouloir accélérer la commercialisation de ses robots dans l'industrie et les services. Un total de 12,9 millions de candidats chinois vont passer cette année l'examen national d'entrée à l'université, également connu sous le nom de Gaokao, à partir du 7 juin, a annoncé mercredi le ministère de l'Éducation. Ce chiffre marque une légère baisse par rapport aux 13,35 millions de participants enregistrés l'année dernière. L'indice des directeurs d'achat IDEA du secteur manufacturier de la Chine s'est établi à 50 en mai, en baisse de 0,3 points de pourcentage par rapport au mois précédent, selon des données officielles publiées dimanche. En mai, ce secteur a connu une expansion soutenue par la production manufacturière et un ralentissement de la demande du marché. Le sous-indice de la production s'est établi à 51,2, tandis que l'indice des nouvelles commandes était de 49,9. Selon les données publiées conjointement par le Bureau d'État des statistiques et la Fédération de la logistique et des achats de Chine. La Chine a lancé lundi avec succès la fusée porteuse Longue Marche 12BY1 depuis la zone pilote d'innovation spatiale commerciale de Dongfeng dans le nord-ouest du pays. La fusée a décollé à 16h40 heure de Beijing, plaçant en orbite un groupe de satellites de réseau destinés au projet de la constellation Tianfeng. La mission a été déclarée succès total. Plus de 300 espèces de plantes américaines, dont de rares agaves, seront exposées pendant 16 mois à Shanghai dans le cadre de l'exposition « L'arbre du monde, civilisation ancienne des Amériques ». Dans le premier pavillon, plus de 30 variétés rares d'agaves seront présentées, accompagnées de scènes immersives reconstituant d'anciennes distilleries, retraçant ainsi l'évolution culturelle de la plante, de son statut d'herbe sacrée à celui de spiritueux national du Mexique. Le second pavillon recrée la forêt tropicale humide de la civilisation maya, s'articulant autour d'une installation symbolisant l'arbre du monde et ornée d'œuvres d'art suspendues représentant l'écriture maya. 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
3: Bienvenue à Cogito. Quelques 350 représentants des départements gouvernementaux chargés de l'agriculture et de la réduction de la pauvreté de nombreux pays, des ambassades en Chine, des organisations internationales, des entreprises ainsi que des groupes de réflexion ont échangé sur les grands enjeux de la réduction de la pauvreté et du développement lors du Forum mondial 2026 sur la réduction de la pauvreté et le développement tenu le 27 mai à Beijing sous le thème « Unir les forces mondiales pour faire avancer ensemble le processus de réduction de la pauvreté ». À l'heure où le monde est confronté à de multiples défis, notamment le ralentissement de la croissance économique, les tensions géopolitiques et le changement climatique, la lutte mondiale contre la pauvreté subit de fortes pressions. Dans ce contexte, les regards se tournent vers la Chine. De nombreux pays espèrent s'inspirer de l'expérience chinoise et renforcer leur coopération avec la Chine afin de promouvoir la gouvernance mondiale de la pauvreté, d'accélérer le processus de réduction de la pauvreté à l'échelle mondiale et d'insuffler un nouvel élan à la réalisation des objectifs fixés par le programme de développement durable à l'horizon 2030 des Nations Unies. Face au défi de la pauvreté, la Chine a accompli une réalisation qui a retenu l'attention du monde entier. Au terme de 8 années d'efforts soutenus à la sortie de la pauvreté, fin 2020, 98,99 millions de ruraux démunis atteignant avec 10 ans d'avance l'objectif de réduction de la pauvreté fixé par le programme de développement durable à l'horizon 2030. Après cette victoire historique, la Chine a instauré une période de transition de 5 ans afin de consolider et d'élargir les acquis de la lutte contre la pauvreté tout en assurant une transition efficace vers la revitalisation rurale. Elle a également mis en place un mécanisme permanent de prévention de la rechute dans la pauvreté. L'expérience chinoise montre au monde que la pauvreté peut non seulement être combattue, mais aussi éradiquée durablement et empêchée de réapparaître, à condition de mettre en place des mécanismes de soutien solides, ciblés et efficaces. Tout en créant un miracle en matière de réduction de la pauvreté, la Chine a toujours assumé les rôles d'initiateur, de promoteur et de contributeur dans la lutte mondiale contre ce fléau. Dans un esprit d'ouverture et de coopération, elle a transformé son expérience en matière de réduction de la pauvreté en un bien public international, lancé en 2021. L'initiative pour le développement mondial a placé la lutte contre la pauvreté au premier rang de ses 8 domaines prioritaires de coopération, créant ainsi une plateforme internationale ouverte et inclusive, fondée sur la concertation, la construction conjointe et le partage des bénéfices. À ce jour, cette initiative a mobilisé plus de 23 milliards de dollars et permis la mise en œuvre de plus de 1 800 projets de coopération. Grâce au Fonds pour le développement mondial et la coopération Sud-Sud, la Chine a mené plus de 100 projets tripartites avec plus de 20 organisations internationales dans plus de 50 pays. Elle a également organisé plus de 10 000 programmes de renforcement des capacités à l'intention des pays en développement, formant ainsi plus de 200 000 talents de divers horizons. À plus grande échelle, les solutions chinoises continuent de porter leurs fruits à travers le monde. Le riz hybride s'est diffusé dans près de 70 pays répartis sur les 5 continents, permettant à plusieurs pays africains de faire passer le rendement moyen de riz de 2 à 7,5 tonnes par hectare. La technologie Junzhao s'est implantée dans plus de 100 pays, créant des centaines de milliers d'emplois. Par ailleurs, 6 villages pauvres du Laos, du Cambodge et du Myanmar se sont inspirés de l'expérience chinoise en matière de réduction ciblée de la pauvreté et ont obtenu des résultats remarquables. Autant d'exemples qui illustrent concrètement la manière dont la Chine transforme son expérience en biens publics internationaux au bénéfice du développement mondial. Lors du Forum mondial 2026 sur la réduction de la pauvreté et le développement, le Partenariat mondial pour la réduction de la pauvreté et le développement a été officiellement créé. Initié conjointement par la Chine, 53 autres pays et 9 organisations internationales, ce mécanisme marque une étape importante dans les efforts mondiaux visant à éliminer la pauvreté. La Chine entend soutenir activement le Partenariat mondial pour la réduction de la pauvreté et le développement dans le renforcement du dialogue politique, la diffusion des technologies adaptées et la formation des talents. Elle prévoit également de mettre en œuvre une série de projets de coopération petits mais beaux afin d'aider les pays en développement à renforcer leur capacité de réduction de la pauvreté et de développement autonome. À l'avenir, la Chine continuera à jouer un rôle moteur et constructif dans la lutte mondiale contre la pauvreté. Main dans la main avec les pays du monde entier, elle le fera bâtir un avenir plus prospère, plus inclusif et libéré de la pauvreté.

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9: Bonjour à tous, bienvenue dans une nouvelle émission d'In Vivo. Au sommaire d'aujourd'hui, un voyage sensoriel dans l'obscurité s'est organisé à Beijing dans le but d'inviter les personnes voyantes à appréhender la vie réelle des personnes souffrant de déficiences visuelles. Et ensuite, nos regards se tournent vers le patrimoine immatériel. Des œuvres et créations d'art chinois s'exposent récemment au Carrousel du Louvre. Yading, co-organisateur de cette exposition, nous parlera de cette présentation de la culture traditionnelle chinoise en France.
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0: et n'oubliez surtout pas vos montres intelligentes.
1: C'est une requête obligatoire pour participer à un voyage dans l'obscurité. Ce programme baptisé Blind Crew Dialogue in the Dark invite le public chinois à appréhender la vie réelle des malvoyants dans le but de promouvoir la compréhension et la tolérance de la société à l'égard des groupes souffrant de déficiences visuelles. Blind Crew, qui se traduit par « vache aveugle » en allemand, est un jeu d'enfants populaire auquel on joue les yeux pendés en Suisse et dans le monde entier. Le programme « Voyage sensoriel dans l'obscurité » a été inspiré par le premier restaurant obscur au monde, Blind Crew à Zurich et en Suisse, où les clients voyants dînent dans l'obscurité totale et découvrent ce que c'est que d'être aveugle. Écoutons la présentation de Christina Fasseux, présidente de l'association Blind Crew en Suisse.
2: Tout d'abord, c'est clair. Si on va dans un restaurant, on veut manger bien. Ça, c'est le plus important. On veut manger bien. Puis ça, c'est clair. Ça, c'est aussi dans la Blind Crew. Vous entrez dans le restaurant, et puis l'entrée avec la réception, la caisse, tout ça, ça, c'est bien sûr dans la lumière. Comme ici, où tu as de petites armoires où on peut mettre après les choses, parce qu'on veut que vous déposiez vos montres, le iPhone, tout ce qui peut faire de la lumière, et les dames bien sûr aussi, les sacs à main, parce que si on perd le sac à main dans le noir, c'est un peu difficile de le retrouver. Et puis quand même, un sac à main pour une dame est précieux.
3: Ah, oui.
2: On a tous ces trésors là-dedans. Alors, aussi, dans la réception, il y a aussi le menu qui est écrit. Puis comme ça, on peut déjà voir un peu qu'est-ce qu'on voudrait manger. Et puis après, il y a le personnel qui va chercher les gens, les guider à leur place. Et puis, bien sûr, on répète de nouveau le menu pour qu'on puisse calmement choisir aussi le vin et tout ce qu'on veut. Et puis après, on est servi. Pour les personnes qui sont aveugles, on apprend très bien à manger avec le fourre et le couteau et tout ça, à manger proprement, c'est clair. Mais pour quelqu'un qui n'est pas habitué, c'est un peu plus difficile. Alors, si on parle aux gens, comment vous allez manger, on découvre que beaucoup nous disent après, vous savez, à la fin, j'ai pris mes mains.
1: On ne voit plus rien. Embarrassé et complètement perdu, une fois entré dans l'obscurité, les voyants perdent soudainement le sens de direction. Conduits par une guide malvoyante venant de l'équipe Blind Crew, les participants s'installent l'un après l'autre devant une table. Ils se communiquent et cherchent à toucher la main de leur voisin afin d'avoir le sentiment de se localiser et d'apaiser l'angoisse de se trouver dans le noir. Bernadette est serveuse au restaurant Blind Crew à Bâle. Elle est l'une des deux guides malvoyantes au service de la présentation de Blind Crew à Beijing. Comment elle arrive à trouver la direction à suivre dans la toute obscurité? Écoutons ses explications.
4: We have the wall. I touch the wall. And then when I come inside,
5: nous avons le mur, je touche donc le mur. Ensuite, quand je rentre à l'intérieur, je sais que je dois aller un peu plus loin, n'est-ce pas? Je sais alors qu'il y a peut-être 8 ou 9 marches. J'ai mes mains devant, puis je peux toucher la table, puis je vais à la table autour de la chaise, puis je donne la chaise dans la main d'un visiteur et je vais à la chaise suivante. Lorsque la dernière personne s'assoit, je peux sortir directement pour prendre l'autre groupe, et ensuite je sais que je dois aller un peu plus à gauche et faire la même chose. Et à Blind Crew, en Suisse, nous avons une ligne sur le sol pour la remplir avec les pieds. C'est plus facile. Et là, j'ai touché la table à faire ça. Je sais où je suis. On va toujours dans le même sens. Nous allons toujours à droite et restons à gauche.
1: Grâce à l'assistance de la guide, les visiteurs entament une courte expérience à l'aveugle. Toucher et savourer des ingrédients, expérimenter la vie quotidienne des personnes malvoyantes, notamment en écrivant et en jouant à des jeux. Après avoir vécu une brève expérience de cécité, une participante révèle ce qu'elle a éprouvé dans l'obscurité.
6: 一开始我觉得很害怕,

0: J'avais peur au départ, j'essayais de me repérer tout en distinguant la direction des voix. La présence de la guide m'a permis de m'habituer petit à petit à l'environnement totalement noir. Ce qui m'impressionne dans cette expérience extraordinaire, c'est la confiance totale accordée aux autres.
1: He Chun, vice-président de l'Association chinoise des personnes handicapées visuelles, estime que ce projet plein de coups permet de renforcer les connaissances mutuelles de la société.
2: Les malvoyants se sentent mal à l'aise dans le monde quotidien, tandis que les gens voyants se sentent embarrassés dans un espace obscur, où nous trouvons la toute liberté. Je trouve qu'il est important que les voyants disposent davantage de compréhension sur la communauté des personnes ayant la déficience visuelle, et ce projet aide à favoriser la tolérance de la société.
1: Pour Bernadette, serveuse au restaurant plein de coups, le travail en tant que guide, elle donne tant de fierté.
3: Avant de devenir aveugle, je travaillais également dans les services, donc je sais comment travailler normalement. Je parle beaucoup avec les clients dans l'obscurité. Et les invités se sentent à l'aise, moins seuls et moins effrayés. Et quand je les fais sortir, ils me donnent beaucoup plus. Ils sont heureux et me disent qu'ils sont très reconnaissants. C'est le meilleur sentiment qu'ils peuvent nous donner en retour.
1: Selon Christina Fasseux, présidente de l'association Blind Coup, les deux restaurants à Zurich et à Bâle sont aujourd'hui le plus grand employeur privé des malvoyants en Suisse, les deux tiers du personnel étant aveugles ou malvoyants.
4: Tout d'abord, c'est un des plus grands employeurs des personnes aveugles et malvoyantes en Suisse, privé. Ça veut dire qu'à ce moment, on a 28 personnes aveugles qu'on a employées et puis on a 32 personnes voyantes qui travaillent là-bas. Donc déjà là, on montre que c'est absolument possible d'employer des gens aveugles, pas seulement une sur 200, 300 ou 1 million, 1 000 personnes, mais aussi presque en égalité, de travailler ensemble. Et puis en plus, par le fait qu'il y a à peu près 60 000 personnes qui dînent dans l'année dans un des deux restaurants, puis chacun de ces personnes est un ambassadeur, ambassadrice, pour transmettre ce qu'ils ont appris.
1: L'intégration professionnelle constitue toujours un enjeu crucial pour les malvoyants. En Chine, selon He Chun, vice-président de l'Association des personnes handicapées visuelles, en outre la profession traditionnelle des malvoyants, qui est le physiothérapeute, de plus en plus de personnes souffrant de déficiences visuelles travaillent comme programmateurs, professeurs ou animateurs dans les émissions podcast. Les malvoyants chinois disposent davantage de choix à l'écart de l'accès professionnel.
2: L'université de Shengshan est le premier établissement d'enseignement supérieur en Asie à accepter des étudiants malvoyants. Après 2015, nous avons commencé à utiliser des épreuves en braille pour aider davantage de candidats aveugles à passer l'examen national d'entrée à l'université. Chaque année, des enfants travaillent dur pour passer l'examen et répondre aux questions en braille. Il faut également lui accorder un délai supplémentaire dans la durée de l'examen, généralement une fois et demie plus longue que la durée normale de l'examen. Une fois que ces enfants auront terminé leurs études, nous leur offrirons des conseils en matière d'emploi, c'est-à-dire que lorsqu'ils passeront de l'école au travail, nous leur proposerons des formations, telles que l'utilisation de logiciels de bureautique, une formation à l'orientation et à la mobilité, et bien sûr, il y aura aussi une formation sur l'étiquette sociale.
1: Comment promouvoir l'intégration professionnelle des personnes vulnérables dans la société? Christina Fasse a ses opinions.
4: Moi, je pense quand même que pour le moment, c'est toujours très efficace si on a un quota. Ça veut dire si le gouvernement ou les grandes compagnies sont obligées d'employer un certain nombre de personnes. C'est très clair, l'industrie libérale n'aime pas cette situation. Mais j'ai vu un mouvement international qui s'appelle Global 500. C'est des grandes compagnies internationales, aussi parmi, par exemple, Novartis, Roche, des grandes global players, qui se sont engagées de dire dans leur rapport annuel qui montrent les choses financières, aussi de dire combien de personnes malvoyantes ou combien de personnes avec handicap sont engagées et travaillent pour eux. Et puis à ce moment-là, si il faut montrer ce nombre, on veut être bien. Et puis on oblige tout le monde d'avoir dans ses départements et directions d'avoir un certain nombre, parce qu'autrement, au temps de rapport annuel, il y a la question combien de personnes handicapées travaillent dans votre département, et puis vous devez dire nous. Dans ce cas-là, on va réfléchir la prochaine fois quand on engage des personnes. Mais c'est très clair, les personnes handicapées ne veulent pas être engagées par pitié. On veut être engagé pour notre compétence et connaissance. Mais à un certain point, c'est comme avec l'intégration des femmes, peut-être il faut une politique qui dit dans une compagnie, si on a deux dossiers à la même rigueur, il faut avancer la personne avec handicap. Comme à un certain moment, on a dû dire oui aussi, en cas, dans ce cas-là, on avance la femme pour arriver peut-être à 30% du management être féminine. Comme ça marche.
1: Voilà, on se quitte un instant avec une pause musicale.

0: 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Une exposition consacrée au patrimoine immatériel chinois s'est déroulée récemment au Carrousel du Louvre. Des centaines d'œuvres provenant de plus de 10 provinces et villes chinoises s'exposent devant les visiteurs français. Ces œuvres et créations d'art impliquent un large éventail de disciplines, telles que la peinture, la sculpture, la céramique, le papier découpé, la mosaïque filigranée, les costumes, la laque, le cloisonné et entre autres. Ces œuvres d'art méticuleusement conçues et créées permettent aux visiteurs de faire l'expérience du glamour exceptionnel du patrimoine immatériel de la Chine. Ya Ding est président de l'Association pour le développement des échanges France-Chine. Il est également le co-organisateur de l'exposition. Il nous parle de cette présentation de la culture traditionnelle chinoise en France. Bonjour Monsieur Ya Ding, d'où vient l'idée d'organiser une exposition consacrée au patrimoine immatériel chinois au Palais du Louvre?
1: D'abord, c'est une idée qui était venue très brusquement, par hasard, parce qu'un jour, j'étais tombé sur une photo. La photo, c'est sur, un tissu, une cape fait de l'art traditionnel, qu'on appelle les patrimoines immatériels. Et c'est très, très beau. La beauté complètement m'a surpris. Mm-hmm. Évidemment, avec grande émotion, j'ai montré ça à des amis. Et chaque fois, je montre à une amie ou un ami, mais tout le monde est surpris par la beauté. Enfin, ce n'est qu'une image, en plus, transmise par le WeChat, par les réseaux sociaux. Donc, je me suis dit, en réalité, ça doit être encore plus belle, quoi. Et comme, justement, j'organisais une grande exposition au Carrousel du Louvre pour les jeux artistiques, ça veut dire la co-création des enfants avec le grand peintre du monde entier. Donc, je me suis dit, mais il faut co-exposer, ça veut dire une exposition qui est comme ça s'appelle la co-création, le co-exposition. Alors, c'est là l'idée est venue comme ça, très brusquement, et que tout de suite, j'ai mis mon équipe à recruter. On a travaillé avec différents réseaux qu'on a. Et du coup, en espace de 2 mois, ce n'est qu'en 2 mois, mm-hmm. On a pu réunir les objets, les œuvres. C'est pour cela que ce n'est qu'un commencement, parce que le temps de préparation est trop peu. On a pu quand même réunir des dizaines des œuvres qui sont venues un peu partout de la Chine. D'accord. Et évidemment, tout le monde a été très surpris par la beauté. Je pense que c'est un sujet qu'on va continuer à faire en plus grandeur, quoi.
0: Au départ, quelle sorte du patrimoine immatériel que vous avez vu, qui vous avait attiré?
1: Je pense que c'est une broderie. C'est une broderie.
0: Ah, d'accord.
1: D'ailleurs, je ne connais pas qu'est-ce que c'est, ça vient de quelle province, peut-être mm-hmm. Ça vient de Sichuan, il y en a qui disent ça vient de Suzhou mm-hmm. Ou de Yunnan. Enfin, en Chine, vous savez, on a ça partout, n'est-ce pas?
0: Monsieur Yadin, vous vivez en France, à Paris. Donc, en France, est-ce qu'on a souvent l'occasion d'admirer les œuvres ou bien les créations du patrimoine immatériel chinois?
1: Non.
0: Ah, non, d'accord.
1: Non. Je pense que ce n'est pas très courant. Mm-hmm. Si bien que les Français ne connaissent pas. Et chaque fois, je dois expliquer, par exemple, surtout les sociaux. Lorsqu'ils sont tellement beaux que je leur montre, tout le monde m'a dit « Ah oui, c'est très beau ». Je leur ai dit « Mais vous savez ce que c'est ?» Les gens regardaient, ils m'ont dit « C'est une peinture ». Ben, je dis « Non, ce n'est pas une peinture, ce n'est pas peint ». Lorsque je l'écarte les images pour qu'ils voit en détail, en fin de compte, c'était des broderies. Mm-hmm. Alors là, tout le monde est encore plus étonné, encore plus surpris, évidemment, encore plus, comment dirais-je, convaincu, quoi.
0: Pourriez-vous nous préciser quels sont les patrimoines immatériels chinois présentés au carrousel du Louvre?
1: Ah, là, il y en a beaucoup.
0: Une dizaine,
1: alors,
0: vous
1: avez dit.
0: Alors,
1: je ne veux pas vous réciter. Mmh. Oui, il y a les... Ben, par contre, il n'y a pas beaucoup de broderies parce qu'on n'a pas pu en obtenir beaucoup. Il y a, oui, il y a des vêtements, il y a des costumes de Yizhou, costumes de Miao, les broderies, enfin les costumes brodés de mariage. Ensuite, il y a évidemment les céramiques.
0: Comment qualifiez-vous la valeur et le charme du patrimoine immatériel chinois?
1: Lorsque je montre tout ça, je veux dire parmi les Chinois, et tout le monde a été complètement tombé sur le charme. Tout le monde, sans estimer la valeur. La valeur, c'est qu'on n'a pas encore tout à fait commencé à vendre. Il faut organiser une vente aux enchères pour connaître la valeur. Parce que chaque fois, c'est des pièces uniques. Alors, si on ne le vend pas, ça ne vaut rien. Si on le vend, ça peut, si on est tombé sur quelqu'un qui aime, qui connaît la valeur, ça peut être très cher. Moi, je dis le charme. Le charme, c'est parce que on ne peut pas expliquer pourquoi on est charmé. C'est comme si on est tombé amoureux d'une jeune fille. On ne peut pas dire pourquoi on est tombé

0: bon rôle de cette fille, on peut pas dire elle a elle est grande, intelligente et tout ça. Ça, c'est pas du vrai amour. Le charme de, moi, je pense que de notre objet patrimoine, je veux dire, c'est pas des patrimoines, c'est plutôt l'art des patrimoines, ce sont des œuvres créées par l'art des patrimoines. Alors, moi, je dis, c'est que même si c'est la première fois qu'on le voit, même si ça a été lointain dans les montagnes, profond dans la forêt, ça veut dire qu'on ne l'a jamais vu. En fin de compte, en apparence, ça n'a rien à voir avec nous, mais pourquoi on est aussi charmé? Moi, je dis que c'est parce que c'est dans le sang, c'est-à-dire dans le sang de notre humain, puisque c'est nos ancêtres qui ont créé cet art au fil des années, au fil des époques. Ça a été resté. Ça veut dire tous ceux qui ne sont pas de vrais charmes sont déjà, ont été déjà éliminés. Mais c'est seuls qui ont tenu l'histoire, la longueur de l'histoire, qui ont resté jusqu'à nous, comme ça a été créé par nos ancêtres qui ont le même sang. C'est comme le sang. C'est comme les gènes. Donc, corporellement, spirituellement, on a des gènes qui se transmettent de père en fils. Et d'un autre côté, il y a cette beauté qui transmet aussi. Bon, maintenant, si bien que nous, aujourd'hui, on tombe sur une œuvre qui a été créée, même si on n'a rien à voir, il n'y a pas de lien, il n'y a pas d'apparence, on ne l'a jamais vue, mais on est charmé tout de suite parce que c'est en notre sang.
1: Quels sont les commentaires ou bien réactions du public français que vous avez captés sur les créations d'art du patrimoine immatériel chinois?
0: Ben, premièrement, surpris, surprenant par la beauté. C'est une beauté qu'ils n'ont jamais vue. Donc, c'est la surprise. C'est plutôt la subjugation, plus grande que la surprise. Et deuxièmement, sans mot dire, puisque ça a dépassé leur expression. C'est-à-dire, le mot qu'on utilise, c'est beau, c'est belle, c'est charmant, c'est magnifique. Tous les mots n'arrivent plus à exprimer leur admiration, quoi. Évidemment, troisièmement, ils espèrent d'avoir encore plus, voire plus. C'est vrai que jusqu'à présent, on n'a pas, la Chine, enfin, n'a pas vraiment organisé ce genre de choses dans ce cadre. Hein. Je veux dire, il y en a eu des expositions parmi, je sais pas, les livres ou parmi d'autres choses dans des endroits qui ne sont pas adaptés. Parce que, vous savez, en France ou en Europe, si l'endroit est différent, le public est différent. Moi, je sais que j'ai vu des expositions de céramique de Qingdezhen qui exposaient dans la salle d'exposition de Porte de Versailles. C'est un endroit où tous les producteurs exposent leurs objets. Évidemment, ce n'est pas dans son bon endroit. C'est plutôt une humiliation pour l'art patrimoine. D'un autre côté, bah, les gens sont complètement sensibles, insensibles à tout ça. Donc, il faut qu'on trouve des bons endroits, genre Carrousel du Louvre, et des bons publics, genre des grands artistes, des célébrités, enfin, des certains niveaux, quoi. Je pense qu'il faut faire ça plus pour que les gens puissent connaître le charme et la valeur.
1: Et la Chine et la France sont toutes deux des civilisations anciennes ayant une longue histoire. Alors, que pensez-vous le rôle de la culture dans le renforcement des échanges entre les peuples chinois et français? Et surtout, on se trouve dans un monde un peu bouleversé.
0: Je pense que la culture, les échanges culturels et artistiques, c'est la plateforme forme ou c'est les formes pour échanger autre chose. Si on parle de l'économie, on ne peut pas sans parler de la culture. Même si on parle de la politique, on ne peut pas sans parler de la culture. Il faut, la culture, c'est les bases. C'est l'humain, c'est l'histoire, c'est la compréhension. Donc, je pense que le rôle de la culture, des échanges culturels, c'est la base des échanges de tout. Et deuxièmement, la culture française a une très grande, comment dire, un très grand rôle dans le monde. Hein. C'est la culture française, c'est aussi une très, très grande culture, une grande civilisation. Mais ils sont quand même très admiratifs devant la culture chinoise. Parce que c'est la culture chinoise qui est plus ancienne, plus riche, plus grande, bien sûr. Donc, la culture française, plus matérialisée. Tandis que la culture chinoise, plus spiritualisée. Les deux se complètent, s'échangent. Je pense que ça, c'est la base des échanges d'autres choses qui peut donner une, comment dirais-je, si on parle de la paix, on parle de la stabilité, on parle de, des échanges économiques, mais il faut premièrement encourager les échanges de la culture, des cultures.
1: Et cette année, on célèbre le 10e anniversaire de l'année culturelle entre la Chine et la France. Et pour l'année prochaine, ça va marquer le 60e anniversaire de l'établissement des relations diplomatiques entre la Chine et la France. Donc d'après vous, qu'est-ce qu'on pourrait faire encore pour mettre les échanges culturels et sociaux sur un nouveau palier pour la Chine et la France?
0: Ben, je pense que tout le monde en parle. C'est vrai que c'est la date qui est quand même très symbolique. Je pense qu'il faut préparer pour que, encore une fois, la culture soit vraiment le grand sujet. Parce que devant la culture, devant l'art, et moi j'ajouterais aussi les enfants, ça va être quand même des valeurs universelles. Personne ne peut dire non, quoi. Pour moi, de mon côté, nous, on prépare déjà toujours la co-création, ça veut dire les enfants avec les grands peintres, les enfants du monde entier, hein, parce que nous, on a déjà les enfants de 20 pays. On a déjà des centaines de milliers de enfants créateurs. On travaille avec 500, plus de 500 organismes dans le monde entier, mais surtout la Chine. Rien qu'en Chine, on a déjà 380. Avec, il y a plus de enfants qui participent. Et en même temps, on fait aussi une grande partie d'exposition patrimoine. Ça, c'est vraiment cette année, on a pris trop court, on a pris seulement 2 mois pour préparer, mais là, déjà, on voit que tout le monde a exprimé la grande volonté de venir. Mais l'année pour l'année qui veut venir, non, vraiment, on va faire une grande exposition sur l'art, sur le patrimoine immatériel.
1: Voilà, on prend maintenant une pause musicale et on se retrouve juste après pour la dernière partie de notre émission consacrée aux cours de chinois.

0: Merci de nous rejoindre dans In Vivo. C'est le moment de suivre notre rubrique « Le chinois au quotidien ».
1: Vous êtes francophone, vous êtes passionné par la Chine, alors surtout ne manquez pas notre cours de chinois au quotidien.
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3: 大家好 ，Salut à tous, c'est Xiao Tai.
1: Salut à tous, d'accord, ben moi c'est Thomas, votre apprenti étudiant, et c'est parti pour un nouveau cours de chinois.
3: Et avant de commencer une nouvelle édition de notre cours de chinois, nous allons réviser un peu le cours précédent. C'est parti.
1: Eh ben, je crois que c'est parti, Tai. Donc, comment dit-on en chinois ? Je veux acheter un petit réfrigérateur.
3: 我想买一个小冰箱。
1: Voilà, 我想买一个小冰箱。Xiao qui veut dire petit, bingxiang qui veut dire réfrigérateur. Et comment dit-on lequel est le meilleur ?
3: 哪种质量最好? 质量 veut dire qualité.
1: Hao veut dire bon. Et la phrase suivante, celui-là fait peu de bruit.
3: 它的噪音特别小。
1: 它的噪音特别小。
3: 噪音, ce qui signifie, Thomas ?
1: Bruit.
3: 特别小。
1: Qui veut dire extrêmement léger, oui, effectivement, très peu de bruit, donc très peu.
3: 别的店里更便宜。
1: 别的店更便宜。
3: Ce qui veut dire que le prix est moins élevé dans d'autres marchés.
1: Voilà, allez, on se réécoute le dialogue en entier de la dernière fois.
4: 我想买一个小冰箱，哪种质量最好？
2: 质量都不错。
4: 哪种是最新款的？
2: 这个是今年的新款。它的噪音特别小。
4: 别的店更便宜。
2: 我们不能再便宜了。
4: 能用信用卡吗？
2: 可以。
4: 能送货吗？
2: 请告诉我您的地址和电话。
1: Voilà, c'est tout pour la révision du cours précédent. Maintenant, on va aborder les principaux points du cours d'aujourd'hui. Comme d'habitude, Tai, tu vas me lire les phrases en chinois. Je vais les traduire en français et on va commencer à travailler.
3: 哪儿有大的书店？
1: Où peut-on trouver une grande librairie ?
3: 我要买本字典。
1: Je veux acheter un dictionnaire.
3: 我想买本北京导游手册。
1: Je veux acheter un guide de Beijing.
3: 请问英文小说在几层卖？
1: Où se trouvent les romans anglais ? Voilà, comme d'habitude, et je le répète encore une fois, c'est très intéressant d'apprendre le chinois, il ne faut pas relâcher ses efforts. Et pour cela, je vais souvent dans les librairies pour acheter des livres de langue, bien sûr, mais aussi quelques romans dans ma langue natale et dans les langues étrangères, ça ne fait pas de mal.
3: Bonne idée.
1: Et tout d'abord, comment dit-on « livre » en chinois, Tai ?
3: Chou.
1: Chou. Et une librairie, ça se dit comment ?
3: Chou dian.
1: Chou dian, ça veut dire donc un magasin qui vend des livres.
3: Mm-hmm.
1: Alors, où peut-on trouver une grande librairie ? Tu dirais comment ?
3: Tu peux dire ainsi, 哪儿有大的书店？
1: 哪儿有大的书店？
3: 哪儿，où ?
1: 哪儿？
3: 有 ，avoir。
1: 有。
3: 大的 ，grand。
1: 大的。
3: 书店 ，librairie。
1: 书店。
3: 哪儿有大的书店？ Où peut-on trouver une grande librairie ?
1: On s'écoute le dialogue 1.
2: 哪儿有大的书店？
4: 去王府井看看吧。那儿有个不错的书店。
3: 去王府井看看，那儿有个不错的书店。Vous pouvez aller voir Wang Fujing, là où se trouve une très bonne librairie.
1: Et bien sûr, il y a différentes catégories de livres. Peux-tu m'apprendre à demander certaines spécificités dans les librairies ? Et je voudrais par exemple acheter un dictionnaire. Comment dois-je demander ?
3: 我要买本字典。
1: 我要买本字典。
3: 我要 veut dire je veux,
1: je 我要
3: 买 acheter,
1: 买
3: 本 c'est un spécificatif pour le livre,
1: 本
3: 字典 dictionnaire,
1: 字典
3: 我要买本字典 ce qui signifie
1: je veux acheter un dictionnaire. Allez, on s'écoute tout de suite le dialogue 2.
2: 我要买本字典。
4: 什么字典？
2: 英汉，汉英双向字典。
4: 还需要什么吗？
2: 还有一本汉语成语字典。
3: Voilà, dans le dialogue 2, on a acheté le dictionnaire. Qu'est-ce que tu as entendu, Thomas ?
1: Dans la première phrase, ça correspond à « je voudrais acheter un dictionnaire » et le vendeur nous répond « quel genre de dictionnaire ?»
3: 什么字典?
1: Voilà. Et il nous demande, dans la troisième phrase, « anglais-chinois ou chinois-anglais »
3: 英汉汉英双解字典。
1: La phrase suivante, avez-vous besoin d'autre chose ? Et comme je suis un peu curieux, je voudrais trouver un dictionnaire de proverbes. On lui demande un dictionnaire de proverbes, s'il vous plaît.
3: 还要一本汉语成语字典 un dictionnaire de proverbes chinois.
1: Voilà, exactement. Donc, une fois que j'ai mes dictionnaires sous le bras, c'est pas tout, je voudrais découvrir la ville de Beijing, qui est une ville pleine de zones touristiques, vraiment à découvrir. Et donc, comment demander ? Je voudrais acheter un guide touristique de Beijing.
3: Tu peux dire comme ça, 我想买一本北京导游手册。
1: Voilà, on va décomposer la phrase, ce sera plus simple.
3: 我想,je voudrais, je souhaite.
1: 我想,
3: 买,acheter.
1: 买,
3: 北京,
1: 北京,
3: 导游手册, un guide.
1: 导游手册。
3: Voilà, 我想买一本北京导游手册。Je veux acheter un guide de Beijing.
1: On s'écoute le dialogue 3 tout de suite.
2: 您好,我想买本北京导游手册。
4: 那您直接上二层。就在电梯左边。
1: Il me semble que le vendeur nous indique une direction. Vous pouvez monter directement au troisième étage. C'est juste à gauche de l'ascenseur.
3: 那您直接上二楼，就在电梯左边。
1: Voilà. Et puisque je suis déjà venu dans cette librairie de Wangfujing, qui est l'une des plus grandes de la capitale chinoise, j'en profite pour aller voir les romans. Alors comment dit-on roman en chinois ?
3: 小说。
1: Xiaoshuo. Mais alors, une petite spécificité dans certaines librairies, et a fortiori dans les librairies de Wangfujing qui sont les plus grandes de Pékin, il y a énormément d'étages. Cette librairie est immense. Comment dois-je demander pour savoir où se trouvent en fait les romans en anglais ?
3: 请问英文小说在几层卖 ?
1: Ok, donc on va décomposer la phrase maintenant.
3: 请问, s'il vous plaît, c'est pour poser une question, une formule de politesse. 请问.
1: 请问.
3: 英文, anglais.
1: 英文.
3: 小说, on l'a déjà dit, roman.
1: 小说.
3: 在几层, à quel étage?
1: 在几层.
3: 卖, vendre.
1: 卖.
3: 请问, 英文小说在几层卖? Ce qui signifie, s'il vous plaît, à quel étage sont vendus les romans en anglais?
1: Voilà, tout de suite le dialogue 4.
2: 请问英文小说在几层卖？
4: 在四层。
3: Bon, on a entendu le quatrième dialogue. Alors dis-moi Thomas, finalement c'est à quel étage où se trouvent les romans en anglais?
1: Je crois que le vendeur ou le conseiller a répondu c'est au cinquième étage. Comment dit-on ça?
3: 在四层。
1: Alors, petite spécificité chinoise et précision, quand on vous indique le cinquième étage en Chine, ça correspond au quatrième étage en Europe, c'est-à-dire qu'il n'y a pas de rez-de-chaussée en Chine. Le rez-de-chaussée est considéré comme étant le premier étage.
3: Très bien, on va s'écouter les dialogues en entier avant de passer à notre ABC de la culture chinoise.
1: Allez, c'est parti.
2: 哪儿有大的书店？
4: 去王府井看看吧，那儿有个不错的书店。
2: 我要买本字典。
4: 什么字典？
2: 英汉，汉英双向字典。
4: 还需要什么吗？
2: 还要一本汉语成语字典。您好，我想买本北京导游手册。
4: 那您直接上二层，就在电梯左边。
2: 请问英文小说在几层卖？
4: 在四层。
1: Voilà, c'est court pour

0: Aujourd'hui, on se détend un peu en découvrant une nouvelle facette de la culture chinoise avec notre ABC de la culture. Vas-y, Tai.
1: Quand tu téléphones à tes amis chinois, on te dit souvent « passe chez moi si tu as le temps ». Mais disons que dans la plupart des cas, ce sont que des formules de politesse.
0: Voilà, généralement en Chine, il n'est pas nécessaire de fixer de rendez-vous pour les parents, pour voir les amis ou les collègues. Si vous les invitez chez vous, si tu veux rendre visite à tes amis, il ne te suffit pas de prévenir un petit peu à l'avance. En fait, quand tu as un peu de temps, tu peux y aller. Et avec l'accélération du rythme de vie et le développement des moyens de communication, le portable, le mail, remplace progressivement la visite dans les familles.
1: Et bon, sur ce, on va terminer notre cours de chinois d'aujourd'hui.
0: Au revoir, à bientôt.
1: Zaijian.
2: Voilà, c'est la fin de cette édition d'InVivo. Merci de l'avoir suivi. À la prochaine.

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0: Une équipe d'experts médico-chinois a quitté Beijing mardi pour se rendre en République démocratique du Congo RDC afin de soutenir les efforts locaux de lutte contre Ebola. Fort d'une grande expérience en matière de lutte contre les épidémies, ces experts travailleront avec l'équipe médicale chinoise actuellement en RDC et renforceront la coopération avec les agences médicales et de lutte contre les épidémies locales afin de contribuer à l'éradication de l'épidémie d'Ebola. L'équipe d'experts dispensera également des formations en matière de prévention et de traitement aux établissements de santé locaux, à l'équipe médicale chinoise, à l'ambassade de Chine, aux entreprises chinoises et aux ressortissants chinois à l'étranger. Les compagnies aériennes chinoises réduiront la surcharge carburant sur les liaisons intérieures pour les billets vendus à partir du 5 juin, ont annoncé mardi Air China et d'autres compagnies aériennes. La surcharge sera ramenée à 80 yuans, environ 11,7 dollars par segment pour les liaisons de 800 km ou moins et à 150 yuans pour les liaisons plus longues. Par rapport aux tarifs actuels, la surtaxe baissera de 10 yuans pour les liaisons de 800 km ou moins et de 20 yuans pour les liaisons plus longues. Tencent Music a finalisé le rachat de Himalaya, principale plateforme chinoise de podcasts et de livres audio, dans une opération estimée à plusieurs milliards de dollars. Avec cette acquisition, le géant chinois renforce considérablement sa présence dans l'audio numérique, un secteur en pleine croissance en Chine. Fondé en 2012, Himalaya s'est imposé comme l'équivalent chinois de Spotify pour les contenus audio. La plateforme revendique des centaines de millions d'utilisateurs et une immense bibliothèque de contenus. Unitree Robotics a inauguré dimanche dernier son premier centre d'expérience en Asie dans un quartier commerçant de Shanghai qui a attiré plus de 10 000 visiteurs le jour de son ouverture. Cet espace commercial immersif fait sortir de ses laboratoires l'IA incarnée et la technologie robotique de pointe pour les amener dans un quartier d'affaires de premier plan, offrant au public un aperçu concret des expériences de vie futures. Un salarié chinois de 35 ans, licencié à cause de l'IA, a remporté récemment un procès face à son entreprise. La justice chinoise a estimé que ce salarié avait été victime d'un licenciement abusif après que son entreprise avait déjà réduit son salaire. Le plaignant a obtenu plus de 260 000 yuans, environ 30 000 euros de dommages et intérêts. Son employeur avait en effet reconnu que la baisse de rémunération, puis le licenciement intervenu après l'échec des négociations, était motivé par le recours de l'entreprise à l'intelligence artificielle pour remplacer une partie des tâches assurées par le salarié. La start-up chinoise DARS, spécialisée dans les robots dotés d'intelligence artificielle incarnée, a réussi à lever 455 millions de dollars lors d'un tour de table record en Chine. Fondée seulement en 2025 par d'anciens cadres de Huawei, Baidu et DJI, l'entreprise développe des robots capables d'interagir physiquement avec le monde réel grâce à des modèles d'IA avancés. DARS affirme vouloir accélérer la commercialisation de ses robots dans l'industrie et les services. Un total de 12,9 millions de candidats chinois vont passer cette année l'examen national d'entrée à l'université, également connu sous le nom de Gaokao, à partir du 7 juin, a annoncé mercredi le ministère de l'Éducation. Ce chiffre marque une légère baisse par rapport aux 13,35 millions de participants enregistrés l'année dernière. L'indice des directeurs d'achat IDEA du secteur manufacturier de la Chine s'est établi à 50 en mai, en baisse de 0,3 points de pourcentage par rapport au mois précédent, selon des données officielles publiées dimanche. En mai, ce secteur a connu une expansion soutenue par la production manufacturière et un ralentissement de la demande du marché. Le sous-indice de la production s'est établi à 51,2, tandis que l'indice des nouvelles commandes était de 49,9. Selon les données publiées conjointement par le Bureau d'État des statistiques et la Fédération de la logistique et des achats de Chine. La Chine a lancé lundi avec succès la fusée porteuse Longue Marche 12BY1 depuis la zone pilote d'innovation spatiale commerciale de Dongfeng dans le nord-ouest du pays. La fusée a décollé à 16h40 heure de Beijing, plaçant en orbite un groupe de satellites de réseau destinés au projet de la constellation Tianfeng. La mission a été déclarée succès total. Plus de 300 espèces de plantes américaines, dont de rares agaves, seront exposées pendant 16 mois à Shanghai dans le cadre de l'exposition « L'arbre du monde, civilisation ancienne des Amériques ». Dans le premier pavillon, plus de 30 variétés rares d'agaves seront présentées, accompagnées de scènes immersives reconstituant d'anciennes distilleries, retraçant ainsi l'évolution culturelle de la plante, de son statut d'herbe sacrée à celui de spiritueux national du Mexique. Le second pavillon recrée la forêt tropicale humide de la civilisation maya, s'articulant autour d'une installation symbolisant l'arbre du monde et ornée d'œuvres d'art suspendues représentant l'écriture maya. 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
3: Bienvenue à Cogito. Quelques 350 représentants des départements gouvernementaux chargés de l'agriculture et de la réduction de la pauvreté de nombreux pays, des ambassades en Chine, des organisations internationales, des entreprises ainsi que des groupes de réflexion d'échanger sur les grands enjeux de la réduction de la pauvreté et du développement lors du Forum mondial 2026 sur la réduction de la pauvreté et le développement tenu le 27 mai à Beijing sous le thème « Unir les forces mondiales pour faire avancer ensemble le processus de réduction de la pauvreté ». À l'heure où le monde est confronté à de multiples défis, notamment le ralentissement de la croissance économique, les tensions géopolitiques et le changement climatique, la lutte mondiale contre la pauvreté subit de fortes pressions. Dans ce contexte, les regards se tournent vers la Chine. De nombreux pays espèrent s'inspirer de l'expérience chinoise et renforcer leur coopération avec la Chine afin de promouvoir la gouvernance mondiale de la pauvreté, d'accélérer le processus de réduction de la pauvreté à l'échelle mondiale et d'insuffler un nouvel élan à la réalisation des objectifs fixés par le programme de développement durable à l'horizon 2030 des Nations Unies. Face au défi de la pauvreté, la Chine a accompli une réalisation qui a retenu l'attention du monde entier. Au terme de 8 années d'efforts soutenus à la sortie de la pauvreté, fin 2020, 98,99 millions de ruraux démunis atteignant avec 10 ans d'avance l'objectif de réduction de la pauvreté fixé par le programme de développement durable à l'horizon 2030. Après cette victoire historique, la Chine a instauré une période de transition de 5 ans afin de consolider et d'élargir les acquis de la lutte contre la pauvreté tout en assurant une transition efficace vers la revitalisation rurale. Elle a également mis en place un mécanisme permanent de prévention de la rechute dans la pauvreté. L'expérience chinoise montre au monde que la pauvreté peut non seulement être combattue, mais aussi éradiquée durablement et empêchée de réapparaître, à condition de mettre en place des mécanismes de soutien solides, ciblés et efficaces. Tout en créant un miracle en matière de réduction de la pauvreté, la Chine a toujours assumé le rôle d'initiateur, de promoteur et de contributeur dans la lutte mondiale contre ce fléau. Dans un esprit d'ouverture et de coopération, elle a transformé son expérience en matière de réduction de la pauvreté en un bien public international. Lancé en 2021, L'initiative pour le développement mondial a placé la lutte contre la pauvreté au premier rang de ses 8 domaines prioritaires de coopération, créant ainsi une plateforme internationale ouverte et inclusive fondée sur la concertation, la construction conjointe et le partage des bénéfices. À ce jour, cette initiative a mobilisé plus de 23 milliards de dollars et permis la mise en œuvre de plus de 1 800 projets de coopération. Grâce au Fonds pour le développement mondial et la coopération Sud-Sud, la Chine a mené plus de 100 projets tripartites avec plus de 20 organisations internationales dans plus de 50 pays. Elle a également organisé plus de 10 000 programmes de renforcement des capacités à l'intention des pays en développement, formant ainsi plus de 200 000 talents de divers horizons. À plus grande échelle, les solutions chinoises continuent de porter leurs fruits à travers le monde. Le riz hybride s'est diffusé dans près de 70 pays répartis sur les 5 continents, permettant à plusieurs pays africains de faire passer le rendement moyen de riz de 2 à 7,5 tonnes par hectare. La technologie Junzhao s'est implantée dans plus de 100 pays, créant des centaines de milliers d'emplois. Par ailleurs, 6 villages pauvres du Laos, du Cambodge et du Myanmar se sont inspirés de l'expérience chinoise en matière de réduction ciblée de la pauvreté et ont obtenu des résultats remarquables. Autant d'exemples qui illustrent concrètement la manière dont la Chine transforme son expérience en biens publics internationaux au bénéfice du développement mondial. Lors du Forum mondial 2026 sur la réduction de la pauvreté et le développement, le Partenariat mondial pour la réduction de la pauvreté et le développement a été officiellement créé. Initié conjointement par la Chine, 53 autres pays et 9 organisations internationales, ce mécanisme marque une étape importante dans les efforts mondiaux visant à éliminer la pauvreté. La Chine entend soutenir activement le Partenariat mondial pour la réduction de la pauvreté et le développement dans le renforcement du dialogue politique, la diffusion des technologies adaptées et la formation des talents. Elle prévoit également de mettre en œuvre une série de projets de coopération petits mais beaux afin d'aider les pays en développement à renforcer leur capacité de réduction de la pauvreté et de développement autonome. À l'avenir, la Chine continuera à jouer un rôle moteur et constructif dans la lutte mondiale contre la pauvreté. Main dans la main avec les pays du monde entier, elle le fera bâtir un avenir plus prospère, plus inclusif et libéré de la pauvreté.

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11: Bonjour à toutes et à tous, bienvenue dans Fréquence Afrique sur CGTN Radio. Dans la première partie de l'émission, on va se concentrer sur la gestion des ressources naturelles. Des jeunes leaders chinois et africains vont échanger leurs opinions autour des défis communs. On les suit tout de suite.
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12: Il s'agit d'une question d'actualité qui préoccupe tous les pays du monde. Ok, monsieur ChatGPT, pourriez-vous nous expliquer ce que signifie réellement le développement durable ?
13: Le développement durable englobe un large éventail de domaines visant à garantir la prospérité actuelle tout en préservant les ressources et les possibilités pour les générations futures. Cela comprend la gestion responsable des ressources naturelles, la réduction de la pollution, la promotion de l'égalité sociale, la protection de la biodiversité, l'utilisation des énergies renouvelables, l'amélioration de l'efficacité énergétique, la promotion de l'éducation, la santé et le bien-être, ainsi que la création d'économies résilientes et inclusives.
12: Merci Monsieur ChatGPT, c'est très clair maintenant. Et j'ai toujours très intéressé par le sujet du développement durable depuis des années, car il concerne vraiment chacun d'entre nous. Et

0: Adapter l'agriculture au changement climatique et la technologie intervient pour parer aux difficultés liées au climat. Donc, c'est quelque chose de très, très, très important qui retient mon attention dans tout ce que l'on aborde concernant le développement durable.
1: Parce que nous sommes dans la même boîte. Moi aussi, je suis issu de milieu agricole. Donc, de ce point de vue, tout ce qui concerne la modernisation de l'agriculture et consorts, ça aussi, ça attire mon attention naturellement. Donc, je pense que ce côté, ça, c'est très, très important.
2: Et moi, je suis plus préoccupée par le développement durable urbain et je soutiens fortement des mesures telles que la protection des zones humides naturelles et les sources d'eau, ainsi que la promotion de l'économie circulaire pour créer un environnement urbain plus sain et durable. Et aujourd'hui, avec l'attention croissante de la Chine à la protection de l'environnement et à la restauration écologique, les jours de smog sont de moins en moins fréquents. Comparé à l'année 2013, où seulement moins de 50% des jours avaient une bonne qualité de l'air à Beijing, et l'année dernière, ce chiffre est monté à 90%. Et voir la ville où j'habite avec un environnement plus écologique, avec le ciel bleu, je me sens plus heureuse de vivre ici.
0: Effectivement, ce que May a souligné est très important. Et quand on écoute les Pékinois parler de le développement durable, en 5 ans en arrière ou 10 ans en arrière, la pollution était un problème sérieux ici. Mais il y a des efforts et colossaux qui ont été entrepris. Et aujourd'hui, on peut admirer le ciel bleu à Pékin sans problème. Et la qualité de l'air est vraiment respirable. Donc, je pense que ce que vous soulignez est très pertinent. Il y a des efforts véritablement qui sont faits en matière de développement vert en Chine. Et c'est des exemples aussi qui inspirent véritablement et le continent africain également.
2: Alors, découvrons ensemble les opinions de nos invités en ligne. Alors, Gérard, nous savons que les forêts d'Afrique sont riches en ressources et leur protection est cruciale pour ralentir le changement climatique mondial et préserver la biodiversité. Avec près de la moitié de son territoire couverte par les forêts, le Cameroun possède-t-il des exemples de succès dans la protection des ressources forestières? Et quels sont les résultats positifs obtenus?
3: De manière générale, le problème du changement climatique mondial est d'actualité et demande beaucoup d'efforts pour le résoudre. La diversité des types de forêts d'Afrique centrale constitue un large panel de réponses potentielles à ces changements mondiaux. Elles représentent, c'est-à-dire les forêts d'Afrique centrale, représentent 70% de la couverture forestière d'Afrique en général. Et 6% de la superficie forestière mondiale. Et la forêt du Cameroun constitue le deuxième massif forestier le plus important d'Afrique après celui de la République démocratique du Congo. Alors, au Cameroun, il faut peut-être partir dans des années 2006 jusqu'en 2021 pour dire que les efforts sont déjà certes faits avec les objectifs de développement durable. Donc, rappelons qu'en matière de protection durable des ressources de la biodiversité forestière au Cameroun, l'administration est continuellement soutenue par les organisations internationales et nationales afin qu'on ait un résultat efficient et consistant dans ce secteur. Alors, ces institutions entreprennent en étroite collaboration, en étroit partenariat, de nombreux efforts des objectifs de développement durable pour améliorer les politiques forestières et environnementales de manière harmonisée, soit la restauration du cadre institutionnel et légal, la planification et l'utilisation des ressources forestières au niveau national et la création du plan des orientations pour l'aménagement des concessions forestière. Ce sont des efforts qui se conjuguent souvent dans les projets pilotes afin d'impacter sur le changement climatique et même sur la vie des populations locales. Alors, dans l'ensemble, cette collaboration plurielle et riche entre le Cameroun et les organisations nationales et internationales a permis à l'État de mieux préserver et de restaurer sa superficie forestière qui passe rapidement de 16 millions d'hectares en 2008 Ah,

0: environ 23 millions d'hectares en 2021. Alors, ceci suite aux multiples aides au financement qui permettent de mener davantage les activités de sensibilisation, de vulgarisation des lois forestières, de restauration et de création de superficies forestières et même de lutter contre la déforestation. Il faut terminer en disant que la forêt du Cameroun est le deuxième massif forestier le plus important de l'Afrique, comme je l'ai déjà dit. Mais il faut noter qu'il y a plus de 300 forêts communautaires qui ont été créées. Vous comprenez que le Cameroun ne contribue pas seulement à préserver ou bien ne fait pas seulement les efforts pour préserver ces forêts qui sont déjà naturelles, mais également il crée des forêts afin de permettre que la planète soit vitale, soit vraiment saine et que tout le monde vit dans un environnement un peu plus approprié. Alors, en dehors de ce que les tests juridiques relatifs à la forêt sont continuellement révisés, le pays est engagé depuis 2021 dans un projet de restauration d'ici 2030 de 12 millions d'hectares de paysages dégradés et déboisés. Actuellement, plusieurs accords sont en train d'être signés allant dans ce sens. Et en somme, nous pouvons dire que la collaboration entre l'État du Cameroun et les organisations nationales et internationales pour lutter contre le changement climatique porte un léger espoir et affiche des résultats considérables dans l'ensemble. C'est un processus intégrant et concret qui accouche plutôt d'effets positifs jusqu'ici, mais ne suffit pas car le domaine forestier est toujours menacé. Peut-être faudra que le pays tente la main ou bien la Chine, comme d'habitude, arrive avec d'autres techniques de création des superficies forestières ou bien de préservation des superficies forestières qui sont déjà là pour soutenir le Cameroun dans ce processus et que le monde continue à se retrouver dans un environnement plus sain et plus adopté pour les peuples.
1: D'accord, merci beaucoup, monsieur. Donc, Cameroun a fait beaucoup de travail pour protéger les forêts, non seulement contre le déforestier, mais aussi créer des nouveaux forêts. Et alors, Tricia, l'Afrique possède d'importantes ressources en énergie renouvelable et de plus en plus des entreprises chinoises participent au développement durable en Afrique. Et pouvez-vous nous parler des projets de coopération en énergie renouvelable entre la République démocratique du Congo et la Chine et de leur impact sur le développement durable local?
2: Merci beaucoup, Madame Coco. Je viens de confirmer. Donc, il est vrai que les entreprises chinoises participent au développement durable en Afrique, particulièrement en RDC, mon pays. Il y a plusieurs projets de coopération en énergie renouvelable entre la RDC et la Chine, et ces projets ont un grand impact sur le développement local. Et je prendrai l'exemple du barrage de Busanga. Un barrage construit à Kolwezi, dans la province de Lualaba. Et il est construit par la SICOMINE SA, qui est une société minière créée conjointement par le consortium d'entreprises chinoises, composée de la CREC, de la Sinohydro et du groupe GECAMINE, désigné par la RDC. Grâce à cette centrale hydroélectrique d'une capacité de 240 watts, le Lualaba fait partie de l'une des nouvelles provinces du pays à avoir résolu le problème de fourniture en électricité. Ce barrage de Busanga a aidé à promouvoir l'augmentation des initiatives locales pour l'emploi, ce d'autant plus que le projet a activement encouragé la gestion de l'emploi localisé. Et ce même barrage a résolu plus de 3 000 emplois, a formé des compétences opérationnelles et a augmenté le niveau de revenus et a aussi amélioré les conditions de vie de population, ce, outre l'optimisation de la production minière en amont. Et outre cela, ce barrage a en tout cas fait beaucoup, beaucoup, beaucoup d'exploits dans cette province de Lualaba, en RDC.
3: Pour votre intervention, je pense que ça c'est un point intéressant puisque moi j'ai eu à faire expérience avec les entreprises chinoises en Afrique, particulièrement au Mali. Et dans le domaine de

0: l'énergie, puisque actuellement, nous sommes, le Mali est un peu confronté aux problèmes énergétiques. Donc, du coup, ce qui a poussé le gouvernement malien à faire le pas vers la Chine. Donc, du coup, il n'y a pas longtemps de cela, ça ne date pas longtemps, le ministre des Affaires étrangères du Mali a été en Chine ici pour des projets énergétiques. Donc, cela va dans le cadre du développement de l'énergie en Afrique, précisément au Mali, comme nous sommes dans le besoin. Et la Chine, c'est un pays aujourd'hui en avance sur le plan de l'énergie renouvelable. Et c'est ce que nous avons besoin pour le moment. Du coup, nous sommes en train de. Le gouvernement du Mali a fait le pas vers le gouvernement chinois de telle sorte qu'on peut servir, avoir le besoin de ce côté.
1: Alors j'espère que dans la future, on aura plus de coopération dans le domaine de l'énergie entre les deux pays.
0: Évidemment, évidemment.
2: OK. Restez branchés sur CGTN Radio. On fait maintenant une pause en musique. Et on se retrouve juste après pour la suite de l'émission.

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10: Retour au studio de CGTN Radio pour la deuxième partie de notre programme. On va écouter tout de suite quelques journalistes africains qui partagent leurs impressions sur la Chine.
11: La Chine est un pays en plein essor. C'est un pays qui se développe de par ce que j'ai pu observer dans les provinces, de par toutes les réalisations. Je me rends compte que la Chine est un pays qui se développe et qui s'accélère du jour au lendemain. Au niveau technologique, dans l'infrastructure, dans l'éducation, dans la santé, la Chine est un pays en plein essor et surtout aussi dans la valorisation de la culture.
12: On est impressionné par le développement de la Chine, par les technologies, les innovations. On a l'impression que la Chine aujourd'hui, c'est une femme épanouie. Si on devait la comparer à une femme, on devait dire une femme épanouie qui apprécie la vie, qui apprécie aujourd'hui la beauté de la vie, et, les fleurs, que ça soit les fleurs, que ça soit le côté humain, le partage avec d'autres pays, d'autres nations. On voit la Chine aujourd'hui plus épanouie que jamais, impressionnée aussi par la modernité, les infrastructures, l'utilisation des technologies. C'est quelque chose qui m'a vraiment marqué, où tout aujourd'hui se fait avec le téléphone. On achète, on va à l'hôpital avec un téléphone, on se fait enregistrer, tout est dans le téléphone, tout est vraiment de manière numérisée et c'est très bien.
13: En étant ici en Chine, j'ai constaté que les Chinois adoraient au fait leurs enfants et je ne sais pas si ça fait partie de la politique de l'enfant ici en Chine. Ça, je vais encore me renseigner plus. Et ce qui m'a encore plu ici, parce que j'ai constaté que les Chinois aiment donner leurs enfants à leurs grands-parents. Et c'est une idée que j'ai louée parce que je constate que en donnant les enfants à leurs grands-parents, les grands-parents vont transmettre au fait à leurs petits-fils la culture chinoise. Et je pense que c'est ce qui fait en sorte que, malgré que la Chine se développe en termes d'infrastructures, en termes de nouvelles technologies, mais ils gardent toujours leur culture ancienne jusqu'à présent, leur manière de s'habiller. Et partout, en tout cas, ils mettent en avant leur culture.
14: J'ai découvert un pays qui est très développé, avec un peuple travailleur, un peuple discipliné, qui vraiment accompagne son gouvernement, et le gouvernement aussi est à l'écoute de son peuple. J'ai remarqué ça lors des deux sessions, qu'il y a eu la chance de couvrir. Vraiment, c'est un peu comme la rentrée politique au niveau de la Chine, où tout est préparé chaque année, et c'est dans différents domaines, afin de mettre vraiment le peuple chinois dans les conditions sur le plan sanitaire, le plan éducatif, tout ce qui vraiment concourt au développement de la Chine.
15: Et si j'ai des sentiments particuliers, quand nous avions visité le musée qui retrace les activités du parti depuis le premier congrès de 1949, la visite guidée dans ce musée m'a permis aussi d'avoir beaucoup de sentiments, d'avoir beaucoup d'idées et de me sentir encore plus présent dans les relations et dans les activités que le parti PCC a fait pour son pays.
10: Vous êtes à l'écoute de Fréquence Afrique sur CGTN Radio. Avant de poursuivre notre émission, on se détend avec cette belle chanson.

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6: Vous écoutez Fréquence Afrique sur CGTN Radio. L'actualité africaine a été riche ces derniers jours. Nous faisons le point aujourd'hui dans la troisième partie de l'émission. Commençons par l'ONU qui forme les forces de sécurité en Somalie pour qu'elles surmontent les défis rencontrés depuis des décennies.
7: Ces dernières années, les forces de sécurité somaliennes et leurs partenaires internationaux, notamment les troupes de l'Union africaine basées en Somalie, ont été confrontées aux graves dangers que représentent les engins explosifs utilisés par des acteurs non étatiques tels que le groupe armé Al-Shabaab. Certains ont même perdu la vie. Afin de garantir un environnement sûr dans le pays, le service de lutte anti-mine des Nations Unies forme les forces de sécurité pour qu'elles puissent relever ce défi.
8: Rien qu'en 2023, les équipes de recherche et de neutralisation des explosifs et munitions de l'ATMIS ont retrouvé et neutralisé 74% des

0: les dispositifs évalués comme ciblant les troupes de l'ATMIS, évitant ainsi un potentiel de 150 victimes parmi l'ATMIS.
1: Des civils ont également été touchés de manière disproportionnée, les habitants des zones rurales étant davantage exposés aux dangers que représentent les engins non explosés. En juin de l'année dernière, 22 enfants ont été parmi les 27 personnes tuées dans une explosion dans la région de Lower Chabel, suite à la détonation d'un reste de guerre non explosé dans une zone où des enfants jouaient. Les autorités appellent à des efforts concertés pour éviter qu'une telle tragédie ne se reproduise.
0: Un effort efficace de lutte contre les EEI exige de l'ingéniosité, de l'adaptabilité et l'application des principes de base de la lutte contre les EEI. Il est important de souligner que la lutte contre les menaces des EEI n'est pas facile et qu'elle nécessite des efforts concertés de la part de toutes les parties prenantes pour l'atténuer.
1: Alors que les forces de maintien de la paix de la mission de transition de l'Union africaine en Somalie se préparent à quitter le pays, l'UNMAS indique qu'un soutien supplémentaire est nécessaire pour renforcer la capacité des forces de sécurité somaliennes, notamment la police et l'armée nationale somalienne, à travers la formation, l'encadrement et la fourniture d'équipements, afin de contrer les menaces que représentent les engins explosifs improvisés.
2: Ensuite, direction en RDC. 4 personnes tuées et environ 40 personnes arrêtées lors d'une tentative de coup d'État.
3: L'armée de la République démocratique du Congo affirme avoir déjoué une tentative de coup d'État près des bureaux du président Félix Tshisekedi. Le porte-parole de l'armée indique que l'attaque s'est produite aux premières heures de la matinée à l'extérieur de la résidence du vice-premier ministre Vital Kamerhe. Près des bureaux du président, M. Kamerhe a été nommé candidat à la présidence de l'Assemblée nationale le mois dernier. Le porte-parole indique que plusieurs Américains et un Britannique étaient impliqués. 4 personnes, dont le chef du groupe, ont été tuées et une quarantaine d'autres ont été arrêtées.
2: Maintenant, on se concentre sur le Nigeria. L'énergie solaire pallie la fiabilité de l'approvisionnement en électricité.
4: Faith Emmanuel, une habitante de Jos, a installé des panneaux solaires pour sa maison. Elle dit que c'est plus fiable et moins cher à long terme.
5: It feels good.
6: Ça fait du bien, bien sûr. Nous savons à quel point le tarif de l'électricité est élevé. Donc, je n'ai pas à dépenser autant que toutes les autres personnes qui ne consomment que de l'électricité. C'est cher à installer. Oui, mais quand on installe, c'est une fois pour toutes. Je suis très enthousiaste et heureuse. En fait, je suis soulagée et j'ai recommandé l'énergie solaire à mes amis parce que je n'ai pas de problème.
4: En avril, le prix du kilowattheure est passé de 68 à 225 neras, soit environ 15 cents de dollars. La commission de régulation de l'électricité du Nigeria affirme que la révision ne concerne que 15% des clients qui consomment 40% de l'électricité du pays, ce qui justifie qu'ils paient davantage.
7: Le manque d'énergie ou l'approvisionnement déséquilibré en électricité entraîne la chute des entreprises. En fait, beaucoup d'entreprises ont fermé en raison du coût élevé de l'exploitation des générateurs et de tout le reste. Et l'énergie solaire est venue stabiliser tout ça.
4: Les experts en énergie soutiennent l'option solaire, mais ils mettent en garde, précisant que cette source d'énergie alternative a ses limites. Il conseille au gouvernement d'intensifier la production et la distribution d'électricité.
7: L'un des inconvénients du solaire, c'est qu'on ne peut pas tout alimenter en même temps. Encore une fois, pour la saison des pluies, dans les endroits où les précipitations sont fortes, c'est aussi un inconvénient. Le coût, c'est cher à court terme.
4: Le président Bola Tinubu a promulgué une loi permettant au gouvernement des États de produire et de réglementer l'électricité. Ce mois-ci, il a inauguré 3 projets gaziers conformément à la volonté de son gouvernement de fournir de l'énergie aux Nigérians. En mars, il s'est fixé pour objectif d'accroître la capacité électrique du pays de 4000 MW en 24 mois. Alors que de tels efforts sont en cours, les personnes qui ont les moyens de s'offrir des sources d'énergie alternatives, comme Faith Emmanuel, s'y mettent, tandis que d'autres continuent de dépendre de l'électricité publique et des défis qui l'accompagnent.
2: Et enfin, au Kenya, les inondations submergent de larges terres cultivées.
4: Dans un village reculé de Baringo, dans la province de la vallée du Rift, dans le nord du Kenya, les agriculteurs évaluent les dégâts causés par les récentes inondations. Ils avaient espéré la pluie après 4 saisons de faibles précipitations, mais lorsque les nuages sont enfin apparus, ils ont eu plus que ce qu'ils espéraient, laissant derrière eux une traînée de récoltes détruites.
5: Ils n'avaient jamais plu comme ça auparavant. La rivière n'était jamais sortie de son lit, mais c'est le cas cette fois-ci. Ce qu'on voit ici, ce sont des exploitations agricoles qui ont perdu plusieurs millions, voire des milliards. Ce sont des gens qui ont perdu leurs moyens de subsistance.
4: Dans cette région du Kenya, les gens ne sont pas seulement des cultivateurs, ils sont aussi des éleveurs de bétail à grande échelle. On dit que des troupeaux de milliers de chèvres et de bovins ont également été emportés par les inondations. La plupart des habitants luttent désormais pour subvenir aux besoins de leur famille.
5: Nous avons vraiment besoin d'aide. Nous prions pour que le gouvernement et toute personne désireuse de nous aider nous viennent en aide.
4: Joy Kiru, économiste et maîtresse de conférences à l'université de Nairobi, estime que le Kenya et de nombreux pays de la Corne de l'Afrique sont confrontés à une grave crise alimentaire.
8: Les producteurs de denrées alimentaires de ce pays sont les petits producteurs qui ont été très touchés, gravement touchés. Ils ont été touchés d'une manière telle que certains d'entre eux ont vu leur récolte anéantie à 100%, d'autres ont vu leurs terres submergées. Vous voyez, quand on parle de certaines cultures comme les légumineuses et les tomates, elles ne peuvent pas être cultivées dans les eaux d'inondation, alors elles pourrissent.
4: Selon elle, les pays de la Corne de l'Afrique doivent maintenant s'adapter et adopter des méthodes agricoles durables.
8: Il est grand temps d'adopter la technologie et l'agriculture intelligente face au climat afin de pouvoir continuer à produire des récoltes et de la nourriture en permanence.
4: L'Organisation des Nations Unies pour l'alimentation et l'agriculture a indiqué qu'en 2021, les fluctuations climatiques et les phénomènes météorologiques extrêmes tels que les inondations, les tempêtes et les sécheresses avaient contribué de manière significative à la faim et à la malnutrition dans le monde. Entre 2000 et 2020, le pourcentage de pays à revenus faibles et intermédiaires confrontés à des conditions climatiques extrêmes est passé de 76 à 98%.
2: Restez branchés sur CGTR Radio. On va souffler un peu avec une belle mélodie. Et on se retrouve après pour la rubrique « Appelons-nous le chinois ».

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0: Bonsoir, chers amis. 亲爱的朋友，晚上好。Bienvenue à notre cours de chinois. Je suis sûre que vous n'avez pas oublié ce que nous avons appris dans la leçon précédente. Voulez-vous répéter avec moi?
2: 你想去看电影吗？
0: Tu veux aller voir un film?
2: 我请你。
0: Je t'invite.
2: 我请你去餐馆吃饭。
0: Je t'invite au restaurant. Aujourd'hui, nous allons apprendre des mots pour remercier.
1: Leçon numéro 6.
3: 小李，我有一个小礼物送给你。
4: 啊，谢谢。
3: 我还给你带了巧克力。
4: 太谢谢你了，小蜜。
3: 我还想这张卡会让你高兴的，生日快乐。
4: 你真是太好了，可今天不是我的生日啊。不过我还是要谢谢你。
5: Explication。
0: 小李，我有一个小礼物送给你。
2: 小李 ，j'ai un petit cadeau pour toi。
0: 哦，谢谢。
2: 哦 ，merci。
0: 我还给你带了巧克力。
2: J'ai apporté aussi des chocolats pour toi.
0: 太谢谢你了，小蜜。
2: Merci beaucoup, 小蜜。
0: 我想这张卡会让你高兴的。
2: Et j'ai pensé que cette carte te ferait plaisir.
0: 生日快乐。
2: Et joyeux anniversaire.
0: 你真是太好了。
2: Tu es vraiment très gentil.
0: 可今天不是我的生日呀。
2: Mais aujourd'hui, c'est pas mon anniversaire.
0: 我还是要谢谢你。
2: Merci quand même.
5: Explication.
0: 有 avoir. 有一个un, 一个小 petit, 小礼物 un cadeau, 礼物给 pour, 给很 très, 很好 gentil, 好带给apporter, 带给巧克力 un chocolat, 巧克力非常 beaucoup, 非常想 penser, 想贺卡 une carte, 贺卡
6: 让人高兴
0: faire plaisir
6: 让人高兴
0: 快乐 joyeux 快乐生日 un anniversaire 生日真是 vraiment 真是可是 mais 可是今天 aujourd'hui 今天还是 quand même 还是
3: 小李，我有一个小礼物送给你。
4: 啊，谢谢。
3: 我还给你带了巧克力。
4: 太谢谢你了，小蜜。
3: 我还想这张卡会让你高兴的，生日快乐。
4: 你真是太好了，可今天不是我的生日啊。不过我还是要谢谢你。
0: Et quant à nous, nous vous remercions de rester fidèles avec nous et merci beaucoup pour vos lettres et vos encouragements. Merci mille fois. 感谢您的收听。Et comme d'habitude, nous nous retrouverons demain à la même heure. Au revoir et à demain.
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8: 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À très bientôt pour une nouvelle édition sur

0: Une équipe d'experts médico-chinois a quitté Beijing mardi pour se rendre en République démocratique du Congo, RDC, afin de soutenir les efforts locaux de lutte contre Ebola. Fort d'une grande expérience en matière de lutte contre les épidémies, ces experts travailleront avec l'équipe médicale chinoise actuellement en RDC et renforceront la coopération avec les agences médicales et de lutte contre les épidémies locales afin de contribuer à l'éradication de l'épidémie d'Ebola. L'équipe d'experts dispensera également des formations en matière de prévention et de traitement aux établissements de santé locaux, à l'équipe médicale chinoise, à l'ambassade de Chine, aux entreprises chinoises et aux ressortissants chinois à l'étranger. Les compagnies aériennes chinoises réduiront la surcharge carburant sur les liaisons intérieures pour les billets vendus à partir du 5 juin, ont annoncé mardi Air China et d'autres compagnies aériennes. La surcharge sera ramenée à 80 yuan, environ 11,7 dollars par segment pour les liaisons de 800 km ou moins et à 150 yuan pour les liaisons plus longues. Par rapport aux tarifs actuels, la surtaxe baissera de 10 yuan pour les liaisons de 800 km ou moins et de 20 yuan pour les liaisons plus longues. Tencent Music a finalisé le rachat de Himalaya, principale plateforme chinoise de podcasts et de livres audio, dans une opération estimée à plusieurs milliards de dollars. Avec cette acquisition, le géant chinois renforce considérablement sa présence dans l'audio numérique, un secteur en pleine croissance en Chine. Fondé en 2012, Himalaya s'est imposé comme l'équivalent chinois de Spotify pour les contenus audio. La plateforme revendique des centaines de millions d'utilisateurs et une immense bibliothèque de contenus. Unitree Robotics a inauguré dimanche dernier son premier centre d'expérience en Asie dans un quartier commerçant de Shanghai qui a attiré plus de 10 000 visiteurs le jour de son ouverture. Cet espace commercial immersif fait sortir de ses laboratoires l'IA incarnée et la technologie robotique de pointe pour les amener dans un quartier d'affaires de premier plan, offrant au public un aperçu concret des expériences de vie future. Un salarié chinois de 35 ans, licencié à cause de l'IA, a remporté récemment un procès face à son entreprise. La justice chinoise a estimé que ce salarié avait été victime d'un licenciement abusif après que son entreprise avait déjà réduit son salaire. Le plaignant a obtenu plus de 260 000 yuans, environ 30 000 euros de dommages et intérêts. Son employeur avait en effet reconnu que la baisse de rémunération, puis le licenciement intervenu après l'échec des négociations, étaient motivés par le recours de l'entreprise à l'intelligence artificielle pour remplacer une partie des tâches assurées par le salarié. La start-up chinoise DARS, spécialisée dans les robots dotés d'intelligence artificielle incarnée, a réussi à lever 455 millions de dollars lors d'un tour de table record en Chine. Fondée seulement en 2025 par d'anciens cadres de Huawei, Baidu et DJI, l'entreprise développe des robots capables d'interagir physiquement avec le monde réel grâce à des modèles d'IA avancés. DARS affirme vouloir accélérer la commercialisation de ses robots dans l'industrie et les services. Un total de 12,9 millions de candidats chinois vont passer cette année l'examen national d'entrée à l'université, également connu sous le nom de Gaokao, à partir du 7 juin, a annoncé mercredi le ministère de l'Éducation. Ce chiffre marque une légère baisse par rapport aux 13,35 millions de participants enregistrés l'année dernière. L'indice des directeurs d'achat IDA du secteur manufacturier de la Chine s'est établi à 50 en mai, en baisse de 0,3 points de pourcentage par rapport au mois précédent, selon des données officielles publiées dimanche. En mai, ce secteur a connu une expansion soutenue par la production manufacturière et un ralentissement de la demande du marché. Le sous-indice de la production s'est établi à 51,2, tandis que l'indice des nouvelles commandes était de 49,9. Selon les données publiées conjointement par le Bureau d'État des statistiques et la Fédération de la logistique et des achats de Chine. La Chine a lancé lundi avec succès la fusée porteuse Longue Marche 12BY1 depuis la zone pilote d'innovation spatiale commerciale de Dongfeng dans le nord-ouest du pays. La fusée a décollé à 16h40 heure de Beijing, plaçant en orbite un groupe de satellites de réseau destinés au projet de la constellation Tianfeng. La mission a été déclarée succès total. Plus de 300 espèces de plantes américaines, dont de rares agaves, seront exposées pendant 16 mois à Shanghai dans le cadre de l'exposition « L'arbre du monde, civilisation ancienne des Amériques ». Dans le premier pavillon, plus de 30 variétés rares d'agaves seront présentées, accompagnées de scènes immersives reconstituant d'anciennes distilleries, retraçant ainsi l'évolution culturelle de la plante, de son statut d'herbe sacré à celui de spiritueux national du Mexique. Le second pavillon recrée la forêt tropicale humide de la civilisation maya, s'articulant autour d'une installation symbolisant l'arbre du monde et ornée d'œuvres d'art suspendues représentant l'écriture maya. 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
3: Bienvenue à Cogito. Quelques 350 représentants des départements gouvernementaux chargés de l'agriculture et de la réduction de la pauvreté de nombreux pays, des ambassades en Chine, des organisations internationales, des entreprises ainsi que des groupes de réflexion ont échangé sur les grands enjeux de la réduction de la pauvreté et du développement lors du Forum mondial 2026 sur la réduction de la pauvreté et le développement tenu le 27 mai à Beijing sous le thème Unir les forces mondiales pour faire avancer ensemble le processus de réduction de la pauvreté. À l'heure où le monde est confronté à de multiples défis, notamment le ralentissement de la croissance économique, les tensions géopolitiques et le changement climatique, la lutte mondiale contre la pauvreté subit de fortes pressions. Dans ce contexte, les regards se tournent vers la Chine. De nombreux pays espèrent s'inspirer de l'expérience chinoise et renforcer leur coopération avec la Chine afin de promouvoir la gouvernance mondiale de la pauvreté, d'accélérer le processus de réduction de la pauvreté à l'échelle mondiale et d'insuffler un nouvel élan à la réalisation des objectifs fixés par le programme de développement durable à l'horizon 2030 des Nations Unies. Face au défi de la pauvreté, la Chine a accompli une réalisation qui a retenu l'attention du monde entier. Au terme de 8 années d'efforts soutenus à la sortie de la pauvreté, fin 2020, 98,99 millions de ruraux démunis atteignant avec 10 ans d'avance l'objectif de réduction de la pauvreté fixé par le programme de développement durable à l'horizon 2030. Après cette victoire historique, la Chine a instauré une période de transition de 5 ans afin de consolider et d'élargir les acquis de la lutte contre la pauvreté tout en assurant une transition efficace vers la revitalisation rurale. Elle a également mis en place un mécanisme permanent de prévention de la rechute dans la pauvreté. L'expérience chinoise montre au monde que la pauvreté peut non seulement être combattue, mais aussi éradiquée durablement et empêchée de réapparaître, à condition de mettre en place des mécanismes de soutien solides, ciblés et efficaces. Tout en créant un miracle en matière de réduction de la pauvreté, la Chine a toujours assumé le rôle d'initiateur, de promoteur et de contributeur dans la lutte mondiale contre ce fléau. Dans un esprit d'ouverture et de coopération, elle a transformé son expérience en matière de réduction de la pauvreté en un bien public international, lancé en 2021. L'initiative pour le développement mondial a placé la lutte contre la pauvreté au premier rang de ses 8 domaines prioritaires de coopération, créant ainsi une plateforme internationale ouverte et inclusive, fondée sur la concertation, la construction conjointe et le partage des bénéfices. À ce jour, cette initiative a mobilisé plus de 23 milliards de dollars et permis la mise en œuvre de plus de 1800 projets de coopération. Grâce au Fonds pour le développement mondial et la coopération Sud-Sud, la Chine a mené plus de 100 projets tripartites avec plus de 20 organisations internationales dans plus de 50 pays. Elle a également organisé plus de 10 000 programmes de renforcement des capacités à l'intention des pays en développement, formant ainsi plus de 200 000 talents de divers horizons. À plus grande échelle, les solutions chinoises continuent de porter leurs fruits à travers le monde. Le riz hybride s'est diffusé dans près de 70 pays répartis sur les 5 continents, permettant à plusieurs pays africains de faire passer le rendement moyen de riz de 2 à 7,5 tonnes par hectare. La technologie Junzhao s'est implantée dans plus de 100 pays, créant des centaines de milliers d'emplois. Par ailleurs, 6 villages pauvres du Laos, du Cambodge et du Myanmar se sont inspirés de l'expérience chinoise en matière de réduction ciblée de la pauvreté et ont obtenu des résultats remarquables. Autant d'exemples qui illustrent concrètement la manière dont la Chine transforme son expérience en biens publics internationaux au bénéfice du développement mondial. Lors du Forum mondial 2026 sur la réduction de la pauvreté et le développement, le Partenariat mondial pour la réduction de la pauvreté et le développement a été officiellement créé. Initié conjointement par la Chine, 53 autres pays et 9 organisations.

Internationales, ce mécanisme marque une étape importante dans les efforts mondiaux visant à éliminer la pauvreté. La Chine entend soutenir activement le partenariat mondial pour la réduction de la pauvreté et le développement dans le renforcement du dialogue politique, la diffusion des technologies adaptées et la formation des talents. Elle prévoit également de mettre en œuvre une série de projets de coopération petits mais beaux afin d'aider les pays en développement à renforcer leur capacité de réduction de la pauvreté et de développement autonome. À l'avenir, la Chine continuera à jouer un rôle moteur et constructif dans la lutte mondiale contre la pauvreté. Main dans la main avec les pays du monde entier, elle fera bâtir un avenir plus prospère, plus inclusif et libéré de la pauvreté.

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Bonjour à tous, bienvenue dans une nouvelle émission de Classico. Cela fait plus de 10 ans que le français Godefroy Suécard vit à Sanya, ville littorale de la province insulaire de Hainan au sud de la Chine. Barouteur et courageux, Godefroy Suécard n'a pas peur de défis. Il a été en 2010 invité à diriger le projet de développement d'une marina à Sanya. C'est à partir de là qu'il a réussi à construire une marina de premier rang mondial. Devant le micro de Classico, Godefroy Suécard parle de ce qu'il observe sur le marché de yachts et d'autres industries liées à la consommation sur l'île de Hainan. Avant d'entrer dans le vif de cette émission, je vous propose de suivre tout d'abord une mélodie interprétée par la chanteuse hongkongaise Fei Wang.

0: De retour dans Classico, Godefroy Suicard est un ancien capitaine formé à l'école navale française. Il a servi comme officier sur des navires de la marine nationale et puis sur des navires marchands et comme capitaine sur des superyachts allant jusqu'à 50 mètres. En 2010, Godefroy Suicard a décidé de séjourner à Sanya, une ville balnéaire dans la province insulaire de Hainan, afin de coordonner le projet de développement de Sanya Serenity Marina. C'est à partir de rien qu'il a réussi à faire de la marina l'un des terminaux portuaires les plus attrayants de Chine et même d'Asie. À Sanya, il a inauguré une nouvelle page professionnelle brillante et constaté en outre les transformations des secteurs liés à la consommation sur l'île de Hainan.
1: Et j'ai trouvé que c'était vraiment un challenge vraiment intéressant parce que faire un port de très haut de gamme à partir de rien, c'était vraiment un gros projet. Et voilà, voilà pourquoi j'ai décidé de venir, parce que j'ai trouvé que c'était vraiment un challenge intéressant. Donc là, je suis venu parce que c'était vraiment très excitant. C'était vraiment complètement sous-développé, parce qu'il faut réaliser que Sanya, il y a 10 ans, et Sanya maintenant, c'est deux mondes différents. Et Sanya, dans 10 ans, ce sera encore un autre monde. Ben, il y a 10 ans, quand je suis arrivé ici, cette presqu'île, il y avait, la ville était encore toute petite. Elle n'était pas développée comme elle est maintenant. La presqu'île ici, il y avait juste trois phases de construction qui étaient terminées sur les immeubles. Et maintenant, on est à la phase 6, phase 7, enfin bon. Et puis, l'endroit où on est maintenant, où on est assis ici, c'était une plage en fait. Et donc, on a transformé ça en une marina de niveau international. Bon, effectivement, à l'époque, parce qu'il y a beaucoup de matériaux, de choses qu'on ne trouvait pas, et puis il fallait quand même limiter, parce qu'il faut quand même considérer les coûts de construction, etc. Donc, il y a beaucoup de choses qu'on était obligé de faire ici. Par exemple, on a des pontons qui sont des pontons en béton, en ciment. Et pour ces pontons en ciment, on a été obligé de les construire ici. Donc, il a fallu faire des moules, il a fallu les construire, etc. C'était très compliqué. Et puis, il y a beaucoup de choses qu'on ne pouvait pas approvisionner directement en Chine à l'époque, qu'on était obligé de faire nous-mêmes. Bon, maintenant, ce serait très différent parce qu'on peut trouver à peu près tout ce qu'on veut. Voilà. Et puis, la deuxième difficulté, c'était qu'on était confronté au fait qu'on n'avait pas de personnel qualifié. Donc, il a fallu former le personnel. Les premières années que j'ai passées ici, bon, au tout début, je me suis occupé de la mise en place, de la création et de la mise en place de tous les systèmes de gestion, etc. D'abord au niveau du design, au niveau des spécifications, ensuite le système de gestion, et après j'ai passé plusieurs années à faire pratiquement que de la formation.
0: En 2018, la Chine a décidé de construire le port de libre-échange de Hainan. Deux ans après, en 2020, le gouvernement a rendu public le plan global de construction du port de libre-échange de Hainan. C'est surtout depuis cette année que la Chine a accéléré la construction de la zone de libre-échange, avec notamment la promulgation de plusieurs documents importants visant à simplifier les formalités administratives et à offrir davantage le marché sur l'île de Hainan. Pour Godefroy Suicard, cela apporte une bonne nouvelle à ceux qui voudraient développer leur carrière à Hainan. Il a également établi une société dans la zone franche de Sanya,

0: et propose maintenant des services et conseils aux entreprises du secteur maritime. Il estime que ces mesures ont fait avancer l'évolution du secteur de yacht à Hainan, surtout grâce à la mise en place de la politique à zéro tarif douanier pour les véhicules et yachts importés.
1: Par contre, l'industrie du yachtisme, elle a été favorisée parce que depuis la mise en place des nouvelles lois, sont surtout favorables pour les sociétés qui sont dans un certain nombre d'industries. Elles sont favorables de deux manières. D'abord, il y a les taxes qui sont le maximum, les taxes maximum sont à 15% sur les taxes sur les sociétés, à condition bien sûr que ces sociétés soient établies dans un des 11 parcs, des 11 parcs de la zone franche. Parce que la zone franche est une zone franche qui est encore pas complètement ouverte. C'est-à-dire qu'elle sera complètement ouverte. Il y aura une nouvelle phase d'ouverture en 2025 et l'ouverture finale où Hainan sera complètement en zone franche, c'est 2035. Donc, en attendant, ils ont créé des parcs industriels. Il y a 11 parcs industriels sur l'île d'Hainan. Et puis, donc, c'est pour les sociétés qui sont établies dans ces parcs industriels, on peut donc bénéficier d'un grand nombre d'avantages. Premièrement, c'est la taxe sur les sociétés, qui est à maximum 15%, c'est-à-dire que c'est même moins que Hong Kong. La taxe sur le revenu individuel, l'imposition sur le revenu, qui est pareil, capée à 15% pour tous les talents qui viennent rejoindre, comment dirais-je, la free trade zone. Donc ça, c'est un gros avantage. Il y a beaucoup de sociétés qui se sont établies ici ou qui ont établi des branches ici. Pourquoi? Pour bénéficier de ces avantages. Parce que, par exemple, pour le personnel dans les sociétés, par exemple dans les sociétés qui font du R&D ou de l'IT, des choses comme ça, des technologies de pointe, le personnel qui est au sommet de ces sociétés, les directeurs de branche, etc., ont des salaires quand même relativement considérables. Donc, ne payer que 15% d'impôts, c'est vraiment intéressant. Alors ça, c'est une chose. Et en ce qui concerne le yachting, il y a une nouvelle loi qui est la zéro tarif policy, c'est-à-dire c'est une loi d'importation tax free, c'est-à-dire qu'on ne paye pas de taxes à l'importation. Alors elle s'est appliquée sur un grand nombre de produits. Il y a une liste, ce qu'ils appellent la negative list, une liste des produits qu'on peut importer sans payer de taxes. Par exemple, les véhicules, les voitures et les camions qui sont importés à Hainan maintenant n'ont pas besoin de payer de taxes. Et puis, ça s'est appliqué également aux bateaux. Alors, pour les bateaux, il y a eu quand même un boost intéressant. Ça a aidé le marché du yachting. Et voyez-vous, les lois ont commencé à être créées il y a donc 4 ans, en 2018. Mais ça n'a pas bougé pendant les deux premières années. Mais les deux secondes années, cette année et l'année dernière, ça a beaucoup bougé quand même. On est passé pour le port de Sanya. On a eu une augmentation du nombre de bateaux de 40%, ce qui est quand même considérable, et ce n'est qu'un démarrage. Ça va bouger encore. Les pièces de rechange sont dans le zéro tarif. Tout ce qui est utilisé pour les réparations, etc., peut être apporté. Alors, évidemment, tout ça, il faut toujours que ce soit fait par des sociétés qui soient autorisées à le faire. C'est-à-dire qu'il faut passer par des transitaires, etc., et pour des sociétés qui sont établies dans la zone franche. Mais pour les sociétés établies dans la zone franche, effectivement, elles peuvent importer des pièces et des matériaux, donc sans payer de taxes d'importation. La procédure est un petit peu compliquée au départ, mais quand on l'a fait une fois, après, ça devient assez facile. Mais donc, il y a déjà des lois qui ont permis déjà de bien développer l'industrie. Et puis, pas que la nôtre, puisque depuis que les nouvelles lois ont été mises en place, il y a plusieurs centaines de sociétés qui sont venues s'établir quand même sur Hainan, ce qui est considérable. Les sociétés qui s'établissent sur celui-ci, c'est donc des sociétés qui font du trading, c'est-à-dire qui importent des produits et qui les distribuent. Par exemple, tout ce qui est produits de luxe ici marche très bien puisque les gens viennent ici, ils ont le droit d'acheter des produits de luxe, duty free, etc. Et puis, il y a aussi toutes les industries légères. Alors, la recherche et le développement, le design, tout ce qui est haute technologie, IT, la recherche sur l'IT, etc., tout ce qui utilise l'internet, le web en fait, et tout ce qui peut être fait par web. Par exemple, si vous avez une société qui fait du stock trading, vous pouvez très bien établir vos gens ici dans des bureaux ici et ils font leur stock trading ici parce que ça

0: qu'il soit ici ou en Afrique ou en Russie, ça change rien, quoi. Du moment qu'ils ont Internet, ils peuvent travailler. Donc voilà, ce sont ces industries-là qu'on essaie d'attirer. Et puis évidemment, tout ce qui est industrie touristique, ils essaient de développer l'île touristiquement.
1: Depuis près de 12 ans, les efforts de Kotofa Suikar et son équipe ont été reconnus par le secteur du sport nautique. Depuis 2012, plusieurs compétitions internationales du milieu de yacht ont été organisées à Senja Serenity Marina. Et le port a été honoré par des distinctions chinoises et internationales, la meilleure marina de Chine, la meilleure marina de l'industrie de yacht asiatique et entre autres. Parmi toutes ces distinctions, ce qui ravit le plus Kotofa Suikar est sans doute le prix de l'encre d'or platine, considéré comme la distinction la plus prestigieuse de l'industrie de yacht. Maintenant, la marina se prépare à accueillir plus de bateaux venant du monde entier.
0: On a évidemment plus de bateaux que dans le passé. Donc la marina s'est remplie petit à petit. Il y a encore beaucoup de place à quai, donc on a encore de la marge. Et surtout, on s'est préparé. Alors au niveau des infrastructures, si on a fait quelques petits changements, c'est-à-dire qu'on s'est préparé à l'arrivée des bateaux de grande taille, c'est-à-dire les super yachts. C'est-à-dire que c'est les bateaux, en fait, c'est les bateaux au-dessus de 30 mètres. On avait relativement peu de places à quai pour les très gros bateaux. Et là, on a donc créé des nouvelles places à quai pour les gros bateaux parce que les bateaux visiteurs, les bateaux étrangers qui viennent en visite, ça, c'était une des nouvelles lois aussi qui a été mise en place. Maintenant, ils peuvent rester à Hainan une période de 3 mois, plus une période de 3 mois, c'est-à-dire au total 6 mois. Et on a déjà eu dans le passé des bateaux qui sont venus comme ça. Avant, la procédure était très complexe. Donc ça a été supprimé. C'est-à-dire qu'il n'y a plus de garantie bancaire. Donc maintenant, on accueille vraiment à bras ouverts les grands bateaux. Et ça, c'est très, très bon pour l'industrie du nautique parce que c'est une très, très bonne source de revenus. Et donc, on a fait les modifications nécessaires dans la marina pour pouvoir accueillir ces grands bateaux.
1: À la différence d'autres destinations touristiques, la pandémie de COVID-19 a eu un impact limité et temporaire sur le secteur touristique dans l'ensemble de Hainan. En revanche, avec un contrôle efficace contre l'épidémie et le paysage littoral pittoresque, Hainan demeure un lieu idéal pour les personnes basées en Chine et qui veulent partir en voyage au temps de la COVID-19. En tant qu'expert dans l'industrie de yacht et directeur d'une marina à Sanya, Kotofa Suikar se réjouit des bonnes notes du tourisme remporté sur l'île insulaire du sud de la Chine.
0: Oui, bon, alors effectivement, le Covid a eu des impacts pour tout le monde, nous y compris. On n'est évidemment pas passé à côté, mais en fait, il y a eu du positif, du négatif et du positif. C'est-à-dire qu'on a eu deux vagues importantes. La première, ça a été en 2020, juste dans le Nouvel An chinois, où là, il y a eu la première vague de Covid. Et donc, on a été obligé de fermer les ports et les bateaux ont été interdits de sortie pendant plus de 2 mois. Et puis, on a eu de nouveau une nouvelle vague, là, juste cette année, des cas importés de Chine continentale. Donc, on a été fermé encore une fois pendant un peu plus d'un mois. Mais, ceci dit, la grosse différence, c'est que, en fait, en étant à Sanya, on a très vite contrôlé l'épidémie, c'est-à-dire que cette année, en mars-avril, quand on a eu la deuxième vague, on a eu qu'une centaine de cas sur Sanya, donc sur Hainan, donc c'est très peu. Donc tout ça a été sous contrôle et les affaires ont repris tout de suite après. Donc évidemment, au début, il y a eu un gros impact pour les hôtels qui se sont vidés et qui ont pris un petit peu de temps pour se remettre, se réemplir. Mais dans l'ensemble, le Covid, d'une certaine manière, a eu un impact positif parce que ce qui s'est passé, c'est que les gens qui vivent en Chine, qu'ils soient chinois ou étrangers, hein, les gens qui vivent dans les grandes villes chinoises, ils peuvent plus aller à l'étranger, donc ils sont tous venus à Sanya. C'est-à-dire qu'on a eu le tourisme a repris de plus belle dès que le Covid a été sous contrôle et que les restrictions ont été levées. Donc après les comment dirais-je les périodes de restrictions, on a vu tout à coup le tourisme exploser de nouveau et puis le marché du bateau et le marché du charter surtout redémarrer à plein. C'est-à-dire que ça a marché très fort et je veux dire que Tout le monde dans le milieu du tourisme ici est très content parce que finalement, à part deux périodes, donc une période de 2, 3 mois qui a été un petit peu difficile, où on était vraiment à zéro, et puis cette autre période, la deuxième vague ici en mars-avril, où effectivement on a été bloqué pendant entre 1 et 2 mois, le reste du temps, on a été plein tout le temps, alors que normalement, Sanya, c'est plein l'hiver, mais que l'été, c'est quand même relativement vide. Donc finalement, l'impact pour nous, bah, très faible, en fin de compte.
1: Côte-de-Foix-Suécar a remarqué l'émergence d'une nouvelle clientèle composée principalement de jeunes nés après des années 1980. Selon lui, cette jeune génération donne une impulsion et des opportunités au secteur des sports nautiques à Rennes.
0: Au niveau de Sanya, on est quand même, Sanya est quand même le hub du yachting, c'est-à-dire que c'est là où il y a le plus de bateaux, de plaisance. Donc la plaisance, ça démarre avec Sanya. Et puis après, ça se répand sur d'autres villes. Alors il y a plusieurs villes qui sont en train de se développer. Pour l'instant, on a surtout, je dirais, Haikou et Sanya. C'est les deux principales villes, c'est là où sont pratiquement tous les bateaux. Et à côté de Sanya, c'est-à-dire qu'il y a d'autres ports qui ne font pas vraiment partie de Sanya, qui sont à côté. Mais comme par exemple à Shinsuébei. Donc il y a plusieurs développements. Il va y avoir beaucoup plus de développements, mais je pense que Sanya est un petit peu la zone pilote pour ce qui est yachting. Donc tous les gens, tous les investisseurs potentiels, etc., sont en train d'attendre de voir ce qui se passe avec le développement ici à Sanya. Et comme je le disais tout à l'heure, en 2 ans, le nombre de bateaux a augmenté de 40%. Donc c'est quand même considérable. Et je pense que les autres villes vont suivre. Il y a aussi un changement de clientèle, c'est-à-dire que il y a 10 ans, au début du yachting, le yachting a démarré en Chine il y a 20 ans, mais le démarrage a été très très lent, il n'y avait que quelques bateaux, et ça a commencé vraiment à se développer il y a une bonne dizaine d'années. Donc au début, il y a une dizaine d'années, les acheteurs de bateaux n'étaient pas du tout les mêmes qu'aujourd'hui. C'est-à-dire que les acheteurs de bateaux à l'époque étaient des riches patrons d'entreprise qui voulaient utiliser le bateau comme un outil social pour sortir leurs clients, pour faire du pillard, etc., etc. Maintenant, ça a complètement changé. C'est-à-dire que les gens, maintenant, les clients, beaucoup de clients, sont des gens qui sont jeunes. Alors, ceux-là ne vont pas acheter des gros bateaux parce qu'ils n'ont quand même encore pas la puissance financière pour se payer un bateau qui coûte des fortunes, pour se payer un bateau de 40 mètres ou 50 mètres. Donc, ces gens-là achètent, ou même de 30 mètres. Donc, ces gens-là ach vont acheter des petits bateaux. Alors, c'est une nouvelle vague. C'est-à-dire que on a eu un énorme développement de, par exemple, de ce qui est sportif, des sports nautiques. Le wakeboarding, par exemple, qui est le fait de surfer derrière un bateau sur une vague d'étrave qui est créée par le bateau, ça s'est développé énormément en 2 ans. Ça s'est développé, mais à 1000%. C'est-à-dire que il y a 3 ans, on avait deux bateaux à Sanya qui faisaient ce genre d'activité, et maintenant, on en a plus d'une centaine en 2 ans. Donc, ça, c'est une nouvelle clientèle. C'est une clientèle de jeunes qui veulent s'amuser, qui savent s'amuser. Les anciens clients, c'était des gens qui avaient 50 ans, 60 ans, qui n'étaient pas du tout sportifs, etc. Maintenant, la nouvelle clientèle, c'est les jeunes qui sont sportifs. Ce sont très souvent des jeunes entrepreneurs ou des jeunes cadres. Ils sont donc, c'est ce qu'on appelle les post-80, c'est les gens qui sont nés dans les années après les années juste après les années 80, donc dans les années 80. Et ces gens-là, maintenant, ont quand même 40 ans pour les premiers. Si vous êtes né en 80, vous avez 42 ans déjà. Donc ces gens-là sont des entrepreneurs qui ont des sociétés, qui ont des activités, qui ont de l'argent et qui sont prêts à dépenser de l'argent pour des activités qu'ils aiment, qu'ils apprécient. Donc ça, c'est la nouvelle clientèle. Ça, c'est vraiment la nouvelle clientèle. Donc ces gens-là achètent des bateaux, soit des petits bateaux sportifs, soit des bateaux de taille moyenne, soit des voiliers pour faire de la régate, etc., etc. Donc ça, c'est en plein développement. C'est le nouveau marché du bateau.
1: La Chine voudrait faire de l'île de Hainan un centre international du tourisme et de la consommation et une destination de tourisme nautique de renom international d'ici 2035. Côte-de-Foix-Suécar a constaté des transformations dans les secteurs de la consommation à Hainan et il considère ces industries très prometteuses dans le futur.
0: On est dans une phase ici, c'est un peu la phase qu'on avait en France dans les années 60. Les gens découvrent. Dans les années 60-70, en France, c'était ça. Le yachting était en plein développement, mais les gens étaient en période de découverte. C'est-à-dire qu'ils ne connaissaient pas vraiment, mais ils voyaient des histoires. Ils voyaient des gens qui faisaient des choses fantastiques avec des bateaux et ils étaient devenus de plus en plus sportifs. Ça leur plaisait beaucoup. Et c'est un petit peu la même chose ici. Par exemple, on a eu plusieurs grandes courses à la voile qui sont arrêtées à Sanya. Donc ça crée ça crée de l'événementiel et ça crée de l'intérêt chez les gens parce qu'ils voient ça, ils découvrent la voile, etc. Et puis, et on a même, par exemple, maintenant, on a un Chinois, vous avez certainement vu ça dans les nouvelles, qui participe au Vendée Globe. C'est quand même extraordinaire. Alors ça popularise le sport. Ça popularise les bateaux et le sport nautique. Et puis, ce qui s'est beaucoup développé à Sanya, évidemment, c'est le charter. C'est-à-dire, mais là, c'est pas du charter tel qu'on voit chez nous en Europe. En Europe, les gens font du charter, ils louent un bateau, ils vont se promener pendant une semaine, etc. Ici, pas du tout. C'est du charter à la journée, ce qu'on appelle du day charter. C'est-à-dire qu'ils viennent, ils arrivent, ils sont touristes, ils viennent visiter Sanya, et puis ils vont passer une demi-journée en mer sur un bateau. En fait, ils font pas grand-chose. Ils sortent le matin. Ils vont au mouillage à l'extérieur, ils s'amusent, ils ont tous les jouets à la mode, c'est-à-dire tous les comment dirais-je les jeux gonflables qu'on peut utiliser en mer, le parachute ascensionnel, le flyboard qui est très populaire maintenant, et puis le jet ski. Alors ça leur plaît beaucoup. Donc tout ça c'est un ensemble qui convient parfaitement bien aux jeunes. Et donc les gens vont passer quelques heures sur un bateau comme ça pour découvrir la mer, pour s'amuser. Et puis s'ils sont vraiment intéressés, après eux ils achètent un bateau et puis ils peuvent faire ce qu'ils veulent avec. Alors la consommation, elle se fait évidemment. Quand on parle de consommation, ils pensent tout de suite, très vite, au duty free. C'est-à-dire que c'est pour ça qu'ils ont mis en place beaucoup plus. Avant il y avait un duty free seulement sur Sanya. Maintenant il y en a plein partout. Donc c'est surtout du duty free. Les gens viennent acheter ici, ils achètent en duty free et ils peuvent ramener ce qu'ils ont acheté, leurs achats, ils peuvent les ramener en Chine sans payer de taxes. Donc ils les achètent moins cher qu'en Chine continentale. Donc ça c'est intéressant. C'est effectivement un mode de consommation, mais il y a d'autres modes de consommation qui sont en préparation. Il y a des projets complètement fous d'ailleurs. Là par exemple sur Sanya, il y a un projet pour fabriquer une île flottante. Qui sera effectivement un centre de consommation où il y aura plein d'activités, où les gens vont pouvoir dépenser de l'argent et s'amuser. Et vous savez, les choses en Chine se font très très vite. C'est-à-dire que s'il y a un besoin, ils n'ont pas besoin de préparer ça 10 ans à l'avance. C'est une perte de temps, une perte d'argent, ça sert à rien. Donc, mais dès qu'il y a la demande, ils peuvent réagir très très vite. Ils sont très adaptables. Donc, c'est-à-dire qu'ils voient qu'il y a une demande. En quelques mois, on peut avoir quelque chose qui se met en place. Là, par exemple, maintenant, il y a un nouveau port qui est en train de se mettre en place avec un centre de yachting absolument extraordinaire, qui est juste à côté de chez moi, donc à l'entrée du port de Sanya. Ça s'appelle la Nanpianghai. C'est un nouveau complexe. À terre, c'est un complexe énorme qui se met en place. Il est en construction à l'heure actuelle et il devrait être fini à la fin de l'année, là. Et c'est un projet du CBD, du Central Business District. Et il va y avoir un port de, je crois, 256 places ou quelque chose comme ça. Donc, il y a des nouvelles structures qui se mettent en place. Et puis, eh bien, dans ce complexe, il va y avoir un petit musée du nautisme. Il va y avoir plein de sociétés de services. Il va y avoir aussi plein de distributeurs de bateaux qui vont s'établir là-bas. Donc, il y a déjà, je ne sais pas, une trentaine de sociétés qui ont déjà signé des accords pour pouvoir s'installer dès que les facilités seront terminées à la fin de l'année, donc au début de l'année prochaine.
1: Voilà, c'était un reportage accordé par Gotofa Swikar, un expert dans l'industrie de yacht basé à Sanya. On prend à présent une pause musicale et on se retrouve juste après pour la deuxième partie de notre émission, pendant laquelle vous suivrez le court chinois.

0: Merci de nous rejoindre dans Classico. Maintenant, c'est le moment de suivre notre rubrique Le chinois au quotidien. C'est parti!
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3: Salut à tous et bienvenue pour un nouveau cours de chinois, je suis Xiao Tai.
1: Salut tout le monde, moi c'est Thomas. Et dans la leçon précédente, nous avons appris certaines expressions pour acheter des livres dans certaines librairies.
3: Tout à fait. Avant de commencer le cours d'aujourd'hui, qui aura pour thème l'orientation, révisons un peu.
1: Ouais, c'est nécessaire pour bien apprendre. C'est parti Tai, comment dit-on où se trouve une grande librairie ?
3: 哪儿有大的书店？
1: 哪有大的书店？On va décomposer la phrase.
3: 哪儿？où？
1: où？哪儿？
3: 有 avoir.
1: 有
3: 书店 librairie.
1: 书店
3: 哪儿有大的书店？
1: Où se trouve une grande librairie? La phrase suivante. Je veux acheter un dictionnaire.
3: 我要买本字典。
1: 我要买本字典。
3: 我要，je veux，
1: 要，
3: 买 ，acheter，
1: 买，
3: 字典 ，dictionnaire，
1: 字典，
3: 我要买本字典。
1: Je veux acheter un dictionnaire. Et la phrase suivante, je voudrais acheter un guide de Beijing.
3: 我想买本北京导游手册。我想买本 ，je veux acheter un livre, un bouquin. Beijing, bien sûr, c'est la ville de Beijing. 导游手册 ，guide。我想买本北京导游手册。
1: Je voudrais acheter un guide de Beijing. Et la phrase suivante, puis-je vous demander à quel étage se trouvent les romans anglais?
3: 请问英文小说在几层卖？
1: 请问 qui veut dire s'il vous plaît, c'est une formule de politesse.
3: 英文小说 les romans en anglais 在几层？
1: 在几层？
3: À quel étage? 卖 vendre.
1: Et c'est toute cette phrase qui veut dire « Puis-je vous demander à quel étage se trouvent les romans en anglais ?» Voilà, on s'écoute les dialogues en complet.
4: 哪儿有大的书店？我要买本字典。我想买本北京导游手册。请问英文小说在几层卖？
2: 哪儿有大的书店，我要买本字典。我想买本北京导游手册。请问英文小说在几层卖？
3: Voilà, c'était la révision. Maintenant, on va aborder les principaux points du cours d'aujourd'hui.
4: 请问地铁站在哪里？离这里远吗？我应该坐什么车去？您得去马路对面坐车。
2: 请问地铁站在哪里？离这里远吗？我应该坐什么车去？您得去马路对面坐车。
3: 请问地铁站在哪里？
1: Où se trouve la station de métro, s'il vous plaît?
3: 离这儿多远呢？
1: Elle est loin d'ici.
3: 我应该坐什么车去？
1: Quel est l'autobus que je pourrais prendre?
3: 您得去马路对面坐车。
1: Vous devez le prendre en face de l'avenue. Alors Tai, aujourd'hui, tu vas m'aider à m'exprimer et à demander les directions en chinois.
3: Pas de problème, c'est parti.
1: Voilà, Beijing est une très grande ville. Il y a une avenue très connue, c'est l'avenue de Chang'an. Elle relie l'ouest et l'est de la ville. Alors, comment dit-on en chinois est ?
3: Dong.
1: Dong. Et l'ouest, comment dit-on ça ?
3: Si.
1: Si. Maintenant, le sud.
3: Nan.
1: Nan. Et le nord ?
3: Bei.
1: Bei.
3: Bon, maintenant, on a appris les quatre directions en chinois. On va le dire ensemble. Dong, Nan, Si, Bei.
1: Dong, Nan, Si, Bei.Alors, peux-tu m'apprendre à me dire en chinois, Tai, s'il vous plaît, où se trouve la station de métro ?
3: 请问地铁站在哪里？请问 veut dire s'il vous plaît, c'est pour poser une question.
1: 请问
3: 地铁
1: 地铁
3: métro 站 station
1: 站
3: 地铁站 c'est-à-dire station métro. 请问地铁站在哪里 ce qui signifie
1: s'il vous plaît, où se trouve la station de métro?
2: 请问地铁站在哪里？
4: 一直往前走，在前边的路口往左拐。
3: Bon, dans le dialogue tout à l'heure, on a entendu une personne demander son chemin. Il a demandé où se trouve la station de métro. Il a dit, 请问地铁站在哪里? Et c'est quoi la réponse, Thomas?
1: Je crois qu'il a répondu, c'est tout droit, puis à gauche.
3: Oui, effectivement, il a dit, 一直往前走,在前边的路口往左拐。Voilà, on va repasser encore une fois le dialogue.
2: 请问地铁站在哪里？
4: 一直往前走，在前边的路口往左拐。
1: Voilà, alors maintenant qu'on a écouté ce dialogue, comment demander en chinois est-ce que c'est loin d'ici?
2: 离这儿多远呢？
4: 不太远，大概走五分钟就到了。
3: 离这多远呢？离 veut dire la distance.
1: 离
3: 这儿 ici.
1: 这儿。
3: Voilà, 离这儿多远呢？ C'est pour demander une distance.
2: 离这儿多远呢？
4: 不太远，大概走五分钟就到了。
3: Voilà, on a écouté le deuxième dialogue. Dans ce dialogue, la première personne demande la distance entre point A et point B. Et l'autre lui répond...
1: Pas trop, 5 minutes à pied, je pense qu'il lui répond cela. Comment dit-on ça en chinois?
2: 离这儿多远呢？
4: 不太远，大概走五分钟就到了。
1: Et encore une phrase utile quand je veux me déplacer dans la capitale chinoise, quel autobus dois-je prendre pour y aller? Comment dire ça en chinois?
3: 我应该坐什么车去?
1: Et on va décomposer la phrase.
3: 我应该 devoir.
1: 应该
3: 坐 littéralement s'asseoir, mais dans ce cas, ça veut dire prendre un autobus. 什么 quel?
1: 什么
3: 车 去 aller.
1: 去
2: 我应该坐什么车去?
4: 您得去马路对面坐车。
2: 哦，我明白了，谢谢。
3: On a entendu le troisième dialogue. Et pour la question, 我应该坐什么车去? Quel autobus dois-je prendre pour y aller?

0: Et la réponse était, vous pouvez prendre l'autobus en face de l'avenue.
1: 您得去马路对面坐车。
0: Et la réponse de la première personne, j'ai compris, merci.
1: 我明白了，谢谢。
0: Voilà. Il y a une dame qui m'a dit, vous devez prendre l'autobus en face de l'avenue. Est-ce que tu peux me répéter cette phrase en chinois, Tai?
1: Oui, 您得去马路对面坐车。
0: Ok, on va décomposer la phrase.
1: 您
0: Nin, day, qui veut dire
1: devoir, vous devez.
0: Ok, tu.
1: Allez.
0: Ok, maintenant le mot avenue.
1: 马路
0: D'accord.
1: 对面 veut dire en face.
0: Voilà, et la phrase en entier.
2: 我应该坐什么车去？
3: 您得去马路对面坐车。
2: 哦，我明白了，谢谢。
1: Maintenant, on va passer les trois dialogues en entier.
3: 请问地铁站在哪里？离这里远吗？我应该坐什么车去？您得去马路对面坐车。
2: 请问地铁站在哪里？离这里远吗？我应该坐什么车去？您得去马路对面坐车。
0: Voilà tous les dialogues pour aujourd'hui, en se détend un peu, en découvrant une nouvelle facette de la culture chinoise. Je crois qu'il va s'agir aujourd'hui de salutations, Tai.
1: Oui, la façon de saluer entre les Chinois n'a pas de grande différence avec celle entre les Occidentaux. Par exemple, lorsqu'on se croise, on dit ni hao, bonjour. Lorsqu'on se quitte, on dit au revoir, zai jian. Mais lorsqu'on rencontre un ami ou un membre de sa famille, on le salue d'après la situation dans laquelle on se trouve.
0: Voilà, c'est là-dessus que s'achève notre cours de chinois. Comme d'habitude, on se quitte avec un petit test. Alors, comment dit-on en chinois « S'il vous plaît, où est la station de métro ?»
1: Si vous avez la réponse, envoyez-nous par email sur notre boîte en ligne crifra.com.cn. Et pour plus d'infos, vous pouvez consulter notre site internet french.cri.cn. Au revoir.
0: Allez, au revoir, à la prochaine.
4: Voilà, c'est la fin de cette émission. Merci de l'avoir suivi. On se retrouve dans une nouvelle émission de Classico. Au revoir et salut!

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0: Une équipe d'experts médico-chinois a quitté Beijing mardi pour se rendre en République démocratique du Congo RDC afin de soutenir les efforts locaux de lutte contre Ebola. Fort d'une grande expérience en matière de lutte contre les épidémies, ces experts travailleront avec l'équipe médicale chinoise actuellement en RDC et renforceront la coopération avec les agences médicales et de lutte contre les épidémies locales afin de contribuer à l'éradication de l'épidémie d'Ebola. L'équipe d'experts dispensera également des formations en matière de prévention et de traitement aux établissements de santé locaux, à l'équipe médicale chinoise, à l'ambassade de Chine, aux entreprises chinoises et aux ressortissants chinois à l'étranger. Les compagnies aériennes chinoises réduiront la surcharge carburant sur les liaisons intérieures pour les billets vendus à partir du 5 juin, ont annoncé mardi Air China et d'autres compagnies aériennes. La surcharge sera ramenée à 80 yuans, environ 11,7 $ par segment pour les liaisons de 800 km ou moins et à 150 yuans pour les liaisons plus longues. Par rapport aux tarifs actuels, la surtaxe pèsera de 10 yuan pour les liaisons de 800 km ou moins et de 20 yuan pour les liaisons plus longues. Tencent Music a finalisé le rachat de Himalaya, principale plateforme chinoise de podcasts et de livres audio, dans une opération estimée à plusieurs milliards de dollars. Avec cette acquisition, le géant chinois renforce considérablement sa présence dans l'audio numérique, un secteur en pleine croissance en Chine. Fondé en 2012, Himalaya s'est imposé comme l'équivalent chinois de Spotify pour les contenus audio. La plateforme revendique des centaines de millions d'utilisateurs et une immense bibliothèque de contenus. Unitree Robotics a inauguré dimanche dernier son premier centre d'expérience en Asie dans un quartier commerçant de Shanghai qui a attiré plus de 10 000 visiteurs le jour de son ouverture. Cet espace commercial immersif fait sortir de ses laboratoires l'IA incarnée et la technologie robotique de pointe pour les amener dans un quartier d'affaires de premier plan, offrant au public un aperçu concret des expériences de vie futures. Un salarié chinois de 35 ans, licencié à cause de l'IA, a remporté récemment un procès face à son entreprise. La justice chinoise a estimé que ce salarié avait été victime d'un licenciement abusif après que son entreprise avait déjà réduit son salaire. Le plaignant a obtenu plus de 260 000 yuans, environ 30 000 euros de dommages et intérêts. Son employeur avait en effet reconnu que la baisse de rémunération, puis le licenciement intervenu après l'échec des négociations, était motivé par le recours de l'entreprise à l'intelligence artificielle pour remplacer une partie des tâches assurées par le salarié. La start-up chinoise DARS, spécialisée dans les robots dotés d'intelligence artificielle incarnée, a réussi à lever 455 millions de dollars lors d'un tour de table record en Chine. Fondée seulement en 2025 par d'anciens cadres de Huawei, Baidu et DJI, l'entreprise développe des robots capables d'interagir physiquement avec le monde réel grâce à des modèles d'IA avancés. DARS affirme vouloir accélérer la commercialisation de ses robots dans l'industrie et les services. Un total de 12,9 millions de candidats chinois vont passer cette année l'examen national d'entrée à l'université, également connu sous le nom de Gaokao, à partir du 7 juin, a annoncé mercredi le ministère de l'Éducation. Ce chiffre marque une légère baisse par rapport aux 13,35 millions de participants enregistrés l'année dernière. L'indice des directeurs d'achat IDEA du secteur manufacturier de la Chine s'est établi à 50 en mai, en baisse de 0,3 points de pourcentage par rapport au mois précédent, selon des données officielles publiées dimanche. En mai, ce secteur a connu une expansion soutenue par la production manufacturière et un ralentissement de la demande du marché. Le sous-indice de la production s'est établi à 51,2, tandis que l'indice des nouvelles commandes était de 49,9. Selon les données publiées conjointement par le Bureau d'État des statistiques et la Fédération de la logistique et des achats de Chine. La Chine a lancé lundi avec succès la fusée porteuse Longue Marche 12BY1 depuis la zone pilote d'innovation spatiale commerciale de Dongfeng dans le nord-ouest du pays. La fusée a décollé à 16h40 heure de Beijing, plaçant en orbite un groupe de satellites de réseau destinés au projet de la constellation Tianfeng. La mission a été déclarée succès total. Plus de 300 espèces de plantes américaines, dont de rares agaves, seront exposées pendant 16 mois à Shanghai dans le cadre de l'exposition « L'arbre du monde, civilisation ancienne des Amériques ». Dans le premier pavillon, plus de 30 variétés rares d'agaves seront présentées, accompagnées de scènes immersives reconstituant d'anciennes distilleries, retraçant ainsi l'évolution culturelle de la plante, de son statut d'herbe sacré à celui de spiritueux national du Mexique. Le second pavillon recrée la forêt tropicale humide de la civilisation maya, s'articulant autour d'une installation symbolisant l'arbre du monde et ornée d'œuvres d'art suspendues représentant l'écriture maya. 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
3: Bienvenue à Cogito. Quelques 350 représentants des départements gouvernementaux chargés de l'agriculture et de la réduction de la pauvreté de nombreux pays, des ambassades en Chine, des organisations internationales, des entreprises ainsi que des groupes de réflexion ont échangé sur les grands enjeux de la réduction de la pauvreté et du développement lors du Forum mondial 2026 sur la réduction de la pauvreté et le développement tenu le 27 mai à Beijing sous le thème « Unir les forces mondiales pour faire avancer ensemble le processus de réduction de la pauvreté ». À l'heure où le monde est confronté à de multiples défis, notamment le ralentissement de la croissance économique, les tensions géopolitiques et le changement climatique, la lutte mondiale contre la pauvreté subit de fortes pressions. Dans ce contexte, les regards se tournent vers la Chine. De nombreux pays espèrent s'inspirer de l'expérience chinoise et renforcer leur coopération avec la Chine afin de promouvoir la gouvernance mondiale de la pauvreté, d'accélérer le processus de réduction de la pauvreté à l'échelle mondiale et d'insuffler un nouvel élan à la réalisation des objectifs fixés par le programme de développement durable à l'horizon 2030 des Nations Unies. Face au défi de la pauvreté, la Chine a accompli une réalisation qui a retenu l'attention du monde entier. Au terme de 8 années d'efforts soutenus à la sortie de la pauvreté, fin 2020, 98,99 millions de ruraux démunis atteignant avec 10 ans d'avance l'objectif de réduction de la pauvreté fixé par le programme de développement durable à l'horizon 2030. Après cette victoire historique, la Chine a instauré une période de transition de 5 ans afin de consolider et d'élargir les acquis de la lutte contre la pauvreté tout en assurant une transition efficace vers la revitalisation rurale. Elle a également mis en place un mécanisme permanent de prévention de la rechute dans la pauvreté. L'expérience chinoise montre au monde que la pauvreté peut non seulement être combattue, mais aussi éradiquée durablement et empêchée de réapparaître, à condition de mettre en place des mécanismes de soutien solides, ciblés et efficaces. Tout en créant un miracle en matière de réduction de la pauvreté, la Chine a toujours assumé les rôles d'initiateur, de promoteur et de contributeur dans la lutte mondiale contre ce fléau. Dans un esprit d'ouverture et de coopération, elle a transformé son expérience en matière de réduction de la pauvreté en un bien public international, lancé en 2021. L'initiative pour le développement mondial a placé la lutte contre la pauvreté au premier rang de ses 8 domaines prioritaires de coopération, créant ainsi une plateforme internationale ouverte et inclusive, fondée sur la concertation, la construction conjointe et le partage des bénéfices. À ce jour, cette initiative a mobilisé plus de 23 milliards de dollars et permis la mise en œuvre de plus de 1 800 projets de coopération. Grâce au Fonds pour le développement mondial et la coopération Sud-Sud, la Chine a mené plus de 100 projets tripartites avec plus de 20 organisations internationales dans plus de 50 pays. Elle a également organisé plus de 10 000 programmes de renforcement des capacités à l'intention des pays en développement, formant ainsi plus de 200 000 talents de divers horizons. À plus grande échelle, les solutions chinoises continuent de porter leurs fruits à travers le monde. Le riz hybride s'est diffusé dans près de 70 pays répartis sur les 5 continents, permettant à plusieurs pays africains de faire passer le rendement moyen de riz de 2 à 7,5 tonnes par hectare. La technologie Junzhao s'est implantée dans plus de 100 pays, créant des centaines de milliers d'emplois. Par ailleurs, 6 villages pauvres du Laos, du Cambodge et du Myanmar se sont inspirés de l'expérience chinoise en matière de réduction ciblée de la pauvreté et ont obtenu des résultats remarquables. Autant d'exemples qui illustrent concrètement la manière dont la Chine transforme son expérience en biens publics internationaux au bénéfice du développement mondial. Lors du Forum mondial 2026 sur la réduction de la pauvreté et le développement, le Partenariat mondial pour la réduction de la pauvreté et le développement a été officiellement créé. Initié conjointement par la Chine, 53 autres pays et 9 organisations internationales, ce mécanisme marque une étape importante dans les efforts mondiaux visant à éliminer la pauvreté. La Chine entend soutenir activement le Partenariat mondial pour la réduction de la pauvreté et le développement dans le renforcement du dialogue politique, la diffusion des technologies adaptées et la formation des talents. Elle prévoit également de mettre en œuvre une série de projets de coopération petits mais beaux afin d'aider les pays en développement à renforcer leur capacité de réduction de la pauvreté et de développement autonome. À l'avenir, la Chine continuera à jouer un rôle moteur et constructif dans la lutte mondiale contre la pauvreté. Main dans la main avec les pays du monde entier, elle fera bâtir un avenir plus prospère, plus inclusif et libéré de la pauvreté.

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9: Bonjour à toutes et à tous. C'est l'heure de notre émission On connaît la chanson. Aujourd'hui, je vous propose d'écouter certaines chansons tirées des derniers opus chinois. On commence tout de suite par une chanson de Da Zhangwei, One Eyes.

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1: Et vous suivez votre émission musicale, vous connaissez la chanson. Les dessins de ce jour vous permettent d'écouter quelques titres tirés des derniers opus chinois. Nous allons changer de style pour poursuivre ce rendez-vous musical avec deux chansons folkloriques chinoises, La lumière et les larmes millénaires.

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L'émission Vent qu'on a la chanson vous propose aujourd'hui quelques chansons des derniers opus chinois. Les deux prochains morceaux signés par Huang Jingmei parlent du chagrin d'amour. Nous sommes tous en effondrement dans la nuit et le souvenir.

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1: Vous êtes sur RCI, collé à notre rendez-vous musical « Vous connaissez la chanson ». Les deux prochains morceaux sont des extraits d'une série télé chinoise, « Letter and the Princess », « Falling You » et « Le Feu ».

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Vous écoutez Vungona la chanson, notre émission d'aujourd'hui consacrée à certaines mélodies tirées des derniers opus chinois, arrive à son terme. Tout de suite, je vous invite à écouter la dernière chanson du jour, Keep Me Alive, interprétée par Lu Han.

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1: Merci d'avoir répondu à ce rendez-vous musical. Je vous souhaite une très bonne écoute sur Radio Chine Internationale. À très bientôt.

une équipe d'experts médico-chinois a quitté Beijing mardi pour se rendre en République démocratique du Congo RDC afin de soutenir les efforts locaux de lutte contre Ebola. Fort d'une grande expérience en matière de lutte contre les épidémies, ces experts travailleront avec l'équipe médicale chinoise actuellement en RDC et renforceront la coopération avec les agences médicales et de lutte contre les épidémies locales afin de contribuer à l'éradication de l'épidémie d'Ebola. L'équipe d'experts dispensera également des formations en matière de prévention et de traitement aux établissements de santé locaux, à l'équipe médicale chinoise, à l'ambassade de Chine, aux entreprises chinoises et aux ressortissants chinois à l'étranger. Les compagnies aériennes chinoises réduiront la surcharge carburant sur les liaisons intérieures pour les billets vendus à partir du 5 juin, ont annoncé mardi Air China et d'autres compagnies aériennes. La surcharge sera ramenée à 80 yuans, environ 11,7 $ par segment pour les liaisons de 800 km ou moins et à 150 yuans pour les liaisons plus longues. Par rapport aux tarifs actuels, la surtaxe baissera de 10 yuans pour les liaisons de 800 km ou moins et de 20 yuans pour les liaisons plus longues. Tencent Music a finalisé le rachat de Himalaya, principale plateforme chinoise de podcasts et de livres audio, dans une opération estimée à plusieurs milliards de dollars. Avec cette acquisition, le géant chinois renforce considérablement sa présence dans l'audio numérique, un secteur en pleine croissance en Chine. Fondé en 2012, Himalaya s'est imposé comme l'équivalent chinois de Spotify pour les contenus audio. La plateforme revendique des centaines de millions d'utilisateurs et une immense bibliothèque de contenus. Unitree Robotics a inauguré dimanche dernier son premier centre d'expérience en Asie dans un quartier commerçant de Shanghai qui a attiré plus de 10 000 visiteurs le jour de son ouverture. Cet espace commercial immersif fait sortir de ses laboratoires l'IA incarnée et la technologie robotique de pointe pour les amener dans un quartier d'affaires de premier plan, offrant au public un aperçu concret des expériences de vie futures. Un salarié chinois de 35 ans, licencié à cause de l'IA, a remporté récemment un procès face à son entreprise. La justice chinoise a estimé que ce salarié avait été victime d'un licenciement abusif après que son entreprise avait déjà réduit son salaire. Le plaignant a obtenu plus de 260 000 yuans, environ 30 000 euros de dommages et intérêts. Son employeur avait en effet reconnu que la baisse de rémunération, puis le licenciement intervenu après l'échec des négociations, était motivé par le recours de l'entreprise à l'intelligence artificielle pour remplacer une partie des tâches assurées par le salarié. La start-up chinoise DARS, spécialisée dans les robots dotés d'intelligence artificielle incarnée, a réussi à lever 450

0: 55 millions de dollars lors d'un tour de table record en Chine. Fondée seulement en 2025 par d'anciens cadres de Huawei, Baidu et DJI, l'entreprise développe des robots capables d'interagir physiquement avec le monde réel grâce à des modèles d'IA avancés. DARS affirme vouloir accélérer la commercialisation de ces robots dans l'industrie et les services. Un total de 12,9 millions de candidats chinois vont passer cette année l'examen national d'entrée à l'université, également connu sous le nom de Gaokao, à partir du 7 juin, a annoncé mercredi le ministère de l'Éducation. Ce chiffre marque une légère baisse par rapport aux 13,35 millions de participants enregistrés l'année dernière. L'indice des directeurs d'achat IDEA du secteur manufacturier de la Chine s'est établi à 50 en mai, en baisse de 0,3 points de pourcentage par rapport au mois précédent, selon des données officielles publiées dimanche. En mai, ce secteur a connu une expansion soutenue par la production manufacturière et un ralentissement de la demande du marché. Le sous-indice de la production s'est établi à 51,2, tandis que l'indice des nouvelles commandes était de 49,9. Selon les données publiées conjointement par le Bureau d'État des statistiques et la Fédération de la logistique et des achats de Chine. La Chine a lancé lundi avec succès la fusée porteuse Longue Marche 12BY1 depuis la zone pilote d'innovation spatiale commerciale de Dongfeng dans le nord-ouest du pays. La fusée a décollé à 16h40 heure de Beijing, plaçant en orbite un groupe de satellites de réseau destinés au projet de la constellation Tianfeng. La mission a été déclarée succès total. Plus de 300 espèces de plantes américaines, dont de rares agaves, seront exposées pendant 16 mois à Shanghai dans le cadre de l'exposition « L'arbre du monde, civilisation ancienne des Amériques ». Dans le premier pavillon, plus de 30 variétés rares d'agaves seront présentées, accompagnées de scènes immersives reconstituant d'anciennes distilleries, retraçant ainsi l'évolution culturelle de la plante, de son statut d'herbe sacré à celui de spiritueux national du Mexique. Le second pavillon recrée la forêt tropicale humide de la civilisation maya, s'articulant autour d'une installation symbolisant l'arbre du monde et ornée d'œuvres d'art suspendues représentant l'écriture maya. 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
3: Bienvenue à Cogito. Quelques 350 représentants des départements gouvernementaux chargés de l'agriculture et de la réduction de la pauvreté de nombreux pays, des ambassades en Chine, des organisations internationales, des entreprises ainsi que des groupes de réflexion ont échangé sur les grands enjeux de la réduction de la pauvreté et du développement lors du Forum mondial 2026 sur la réduction de la pauvreté et le développement tenu le 27 mai à Beijing sous le thème « Unir les forces mondiales pour faire avancer ensemble le processus de réduction de la pauvreté ». À l'heure où le monde est confronté à de multiples défis, notamment le ralentissement de la croissance économique, les tensions géopolitiques et le changement climatique, la lutte mondiale contre la pauvreté subit de fortes pressions. Dans ce contexte, les regards se tournent vers la Chine. De nombreux pays espèrent s'inspirer de l'expérience chinoise et renforcer leur coopération avec la Chine afin de promouvoir la gouvernance mondiale de la pauvreté, d'accélérer le processus de réduction de la pauvreté à l'échelle mondiale et d'insuffler un nouvel élan à la réalisation des objectifs fixés par le programme de développement durable à l'horizon 2030 des Nations Unies. Face au défi de la pauvreté, la Chine a accompli une réalisation qui a retenu l'attention du monde entier. Au terme de 8 années d'efforts soutenus à la sortie de la pauvreté, fin 2020, 98,99 millions de ruraux démunis atteignant avec 10 ans d'avance l'objectif de réduction de la pauvreté fixé par le programme de développement durable à l'horizon 2030. Après cette victoire historique, la Chine a instauré une période de transition de 5 ans afin de consolider et d'élargir les acquis de la lutte contre la pauvreté tout en assurant une transition efficace vers la revitalisation rurale. Elle a également mis en place un mécanisme permanent de prévention de la rechute dans la pauvreté. L'expérience chinoise montre au monde que la pauvreté peut non seulement être combattue, mais aussi éradiquée durablement et empêchée de réapparaître, à condition de mettre en place des mécanismes de soutien solides, ciblés et efficaces. Tout en créant un miracle en matière de réduction de la pauvreté, la Chine a toujours assumé le rôle d'initiateur, de promoteur et de contributeur dans la lutte mondiale contre ce fléau. Dans un esprit d'ouverture et de coopération, elle a transformé son expérience en matière de réduction de la pauvreté en un bien public international, lancé en 2021. L'initiative pour le développement mondial a placé la lutte contre la pauvreté au premier rang de ses 8 domaines prioritaires de coopération, créant ainsi une plateforme internationale ouverte et inclusive fondée sur la concertation, la construction conjointe et le partage des bénéfices. À ce jour, cette initiative a mobilisé plus de 23 milliards de dollars et permis la mise en œuvre de plus de 1800 projets de coopération. Grâce au Fonds pour le développement mondial et la coopération Sud-Sud, la Chine a mené plus de 100 projets tripartites avec plus de 20 organisations internationales dans plus de 50 pays. Elle a également organisé plus de 10 000 programmes de renforcement des capacités à l'intention des pays en développement, formant ainsi plus de 200 000 talents de divers horizons. À plus grande échelle, les solutions chinoises continuent de porter leurs fruits à travers le monde. Le riz hybride s'est diffusé dans près de 70 pays répartis sur les 5 continents, permettant à plusieurs pays africains de faire passer le rendement moyen de riz de 2 à 7,5 tonnes par hectare. La technologie Junzhao s'est implantée dans plus de 100 pays, créant des centaines de milliers d'emplois. Par ailleurs, 6 villages pauvres du Laos, du Cambodge et du Myanmar se sont inspirés de l'expérience chinoise en matière de réduction ciblée de la pauvreté et ont obtenu des résultats remarquables. Autant d'exemples qui illustrent concrètement la manière dont la Chine transforme son expérience en biens publics internationaux au bénéfice du développement mondial. Lors du Forum mondial 2026 sur la réduction de la pauvreté et le développement, le Partenariat mondial pour la réduction de la pauvreté et le développement a été officiellement créé. Initié conjointement par la Chine, 53 autres pays et 9 organisations internationales, ce mécanisme marque une étape importante dans les efforts mondiaux visant à éliminer la pauvreté. La Chine entend soutenir activement le Partenariat mondial pour la réduction de la pauvreté et le développement dans le renforcement du dialogue politique, la diffusion des technologies adaptées et la formation des talents. Elle prévoit également de mettre en œuvre une série de projets de coopération petits mais beaux afin d'aider les pays en développement à renforcer leur capacité de réduction de la pauvreté et de développement autonome. À l'avenir, la Chine continuera à jouer un rôle moteur et constructif dans la lutte mondiale contre la pauvreté. Main dans la main avec les pays du monde entier, elle fera bâtir un avenir plus prospère, plus inclusif et libéré de la pauvreté.

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8: Bonjour et bienvenue dans Carnet de route. Je suis Manon et aujourd'hui, avec mon collègue Rogo, nous explorons la province du Shaanxi, berceau de la civilisation chinoise. Et Rogo, bonjour. Pourquoi le Shaanxi mérite-t-il une attention particulière?
9: Bonjour Manon et bonjour à nos fidèles auditeurs. Le Shaanxi, il faut d'abord préciser que nous parlons du Shaanxi avec deux A.
8: Ah oui.
9: En Chine, il y a le Shaanxi. Shaanxi n'est pas une province ordinaire. Xi'an, sa capitale, a été le siège de 13 dynasties impériales différentes, plus que toute autre capitale chinoise. C'est un palimpseste architectural où chaque couche révèle une époque, une civilisation. Quand on explore les demeures historiques du Shaanxi, on ne visite pas simplement des bâtiments, mais on traverse les strates de l'histoire chinoise elle-même.
8: Ah, c'est une affirmation ambitieuse. Et comment se manifeste concrètement cette continuité historique dans l'architecture résidentielle, Rogo?
9: Oui, par la persistance des formes et des fonctions à travers les dynasties.
8: À travers les dynasties, c'est-à-dire par exemple les dynasties Ming et Qing?
9: Les demeures Ming et Qing du Shaanxi ne sont pas isolées architecturellement. Elles héritent de traditions Tang et Song tout en les transformant.
8: Mm-hmm.
9: Et peut-être plus important encore, les demeures conservées reflètent comment la vie quotidienne s'organisait à différentes périodes. Elles nous permettent de lire l'histoire non seulement comme récit politique, mais comme existence vécue.
8: Vous mentionnez des demeures Ming et Qing. Là, vous pouvez nous donner une idée des demeures de la dynastie des Ming et des Qing du Shaanxi. Et on poursuivra notre exploration juste après une pause musicale.

0: 的模样。Vous écoutez Carnet de route aujourd'hui. Avec mon collègue Rogo, nous explorons la province du Shaanxi, berceau de la civilisation chinoise, pour connaître les maisons de légende du Shaanxi. J'ai entendu parler qu'il existe des quartiers où rassembler des maisons, des anciennes maisons de la dynastie Ming et Qing. Est-ce que c'est vrai?
1: Partiellement. Ces maisons ne sont pas aussi monumentales que certaines résidences du Shaanxi voisin, mais elles témoignent de la vie des marchands, des fonctionnaires de rang moyen et des lettrés pendant plusieurs siècles. Ce qui les rend précieuses, c'est leur authenticité. Certaines demeurent des résidences privées continuant d'être habitées.
0: Y a-t-il des documents archéologiques ou historiques qui contextualisent ces demeures, Rogo?
1: Oui, les archives municipales de Xi'an, particulièrement les registres d'impôts fonciers de période Ming et Qing, mentionnent spécifiquement les propriétés. On peut également consulter les descriptions faites par les voyageurs de la route de la soie qui ont documenté l'architecture urbaine de Xi'an. De plus, certaines demeures contiennent des inscriptions murales, des plaques commémoratives ou des vers poétiques qui permettent de dater leur construction.
0: Et alors, parlez-nous de la structure typique d'une telle demeure.
1: Typiquement, Manon, une résidence du Shaanxi de rang moyen comprenait une cour principale centrale.
0: Ah, d'accord.
1: Entourée de bâtiments sur trois côtés, avec l'entrée fortement définie.
0: D'accord.
1: Le rez-de-chaussée servait souvent à la vie commerciale ou artisanale. Des marchands y tenaient des boutiques, des artisans y travaillaient. Les étages supérieurs abritaient les résidences familiales. Contrairement aux grandes demeures fortifiées du Shaanxi voisin, ces maisons du Shaanxi privilégiaient l'ouverture et la lumière.
0: Et comment vivait-on réellement dans ces espaces?
1: Bon, les archives familiales et les journaux intimes préservés montrent une vie étroitement entrelacée entre famille et travail. Une veuve dirigeant une affaire textile travaillait dans la cour principale le jour, puis se retirait avec ses enfants aux étages supérieurs le soir. Les enfants jouaient dans les cours, étudiant avec un précepteur. Les repas étaient pris en communauté. C'était une coexistence intime de l'espace privé et semi-public.
0: Ah, d'accord. Et la décoration, comment les familles ordinaires embellissaient-elles leurs espaces? Vous allez nous parler de cela juste après la pause musicale.

0: Vous écoutez Carnet de route aujourd'hui. Avec mon collègue Rogo, nous explorons la province du Shaanxi, berceau de la civilisation chinoise, pour connaître les maisons de légende du Shaanxi et quelles sont les décorations principales de ces anciennes demeures.
1: Oui, de manière économe, mais élégante. J'ai observé dans les demeures préservées que les murs étaient simplement blanchis à la chaux ou peints en teinte neutre.
0: Ah, c'est tout simple.
1: Oui, mais les habitants compensaient en accrochant des calligraphies, souvent des proverbes de bon augure ou des citations confucéennes et des peintures aquarelles, généralement des paysages stylisés. Ces œuvres venaient d'artistes locaux ou même d'amis lettrés. C'est un style de décoration qui reflétait à la fois goût et modestie économique.
0: Ah, d'accord. Et à la fois simple et élégante. Parlons maintenant de la route de la soie. Comme on sait que le Shaanxi, en tant que point de départ de cette célèbre route commerciale, accueillit-il une architecture particulière liée au commerce international, Rogo?
1: Oui, c'est une excellente observation, Manon. Xi'an, en tant que terminus oriental de la route de la soie, attirait des marchands étrangers, Perses, Turcs, Arabes, Indiens, qui s'y établissaient temporairement ou de

0: manière permanente.
1: Mmh.
0: Il existe des preuves archéologiques des quartiers résidentiels où ces communautés étrangères vivaient. Malheureusement, peu de structures de ces quartiers subsistent, mais les descriptions dans les textes administratifs chinois et les inscriptions sur les stèles bouddhistes suggèrent qu'il y avait une véritable architecture hybride, des demeures qui mélangeaient les styles constructifs chinois avec des influences perses et moyen-orientales.
1: Avez-vous pu identifier des vestiges matériels de ces hybridités?
0: Partiellement,
1: mm-hmm.
0: dans certaines demeures fouillées archéologiquement à Xi'an, on a découvert des carreaux, des céramiques présentant des motifs géométriques caractéristiques de la céramique persane, aux côtés de porcelaine chinoise standard. Il y a aussi, cher Manon,
1: mm-hmm.
0: des preuves d'ustensiles de cuisine ayant une forme distinctement moyenne orientale. Ces petits objets témoignent du brassage culturel qui s'opérait dans les demeures urbaines de Xi'an.
1: Ce sont des traces laissées par l'existence de l'ancienne route de la soie. Et Rogo, passons maintenant à un personnage historique spécifique. Rogo, existe-t-il des demeures liées à des figures importantes de l'histoire du Shaanxi? Avant de parler de cette question, on va faire une petite pause

0: Vous écoutez Carnet de route aujourd'hui. Avec mon collègue Rogo, nous explorons la province du Shaanxi, berceau de la civilisation chinoise. Pour connaître les maisons de légende du Shaanxi, existe-t-il des demeures liées à des figures importantes de l'histoire du Shaanxi? Qu'est-ce qui vous laisse une impression la plus profonde? Vous pouvez nous donner un exemple?
1: Dans le registre historique, on mentionne la demeure du général Yang Houcheng.
0: Mm-hmm.
1: C'est un militaire qui joua un rôle important pendant la période de la guerre civile chinoise.
0: Mm-hmm.
1: Sa résidence à Xi'an, bien qu'en partie détruite, a été fouillée archéologiquement.
0: Mm-hmm.
1: Le vestige révèle une demeure construite pour la défense, murs épais, petites fenêtres, mais sans l'élaboration extrême des forteresses du Shaanxi. C'était un compromis, sécurité et habitabilité mêlée.
0: A-t-on conservé des documentations spécifiques sur comment il vivait dans cette demeure?
1: Oui, les archives gouvernementales de la période mentionnent sa résidence.
0: Mm-hmm.
1: Il y a aussi quelques photographies prises par des documentalistes pendant les années 1930-1940 qui montrent la disposition générale de la maison.
0: Mm-hmm.
1: Ces photographies, conservées dans le musée de Xi'an, donnent une idée de l'environnement qu'il habitait.
0: Mm-hmm.
1: Mais contrairement à certaines demeures avec des journaux intimes préservés, nous n'avons pas de récits détaillés sur sa vie quotidienne.
0: C'est regrettable. Hein? Et Hugo, à part les anciennes demeures, il y a encore une forme architecturale très populaire dans le Shaanxi, c'est le Yaodong, n'est-ce pas? On va en parler juste après une pause musicale.

0: Vous écoutez Carnet de route aujourd'hui. Avec mon collègue Rogo, nous explorons la province du Shaanxi, berceau de la civilisation chinoise, pour connaître les maisons de légende du Shaanxi. Parlons de la Yaodong maintenant. Cette construction creusée dans le loess que vous mentionnez, ce n'est pas un phénomène limité au Shaanxi.
1: Non, c'est au Shaanxi que le Yaodong atteint son plus haut développement et sa plus grande complexité. Le Shaanxi, situé sur un plateau de l'Est, possédait d'énormes ressources naturelles pour cette construction.
0: Mm-hmm.
1: Les vestiges archéologiques montrent que le Yaodong était utilisé depuis l'époque néolithique, peut-être même plus ancien.
0: Mm-hmm.
1: Pendant les dynasties historiques, elle s'est raffinée en devenant une forme architecturale respectable pour les classes moyennes et même certaines familles aisées.
0: Ah, d'accord. Et comment fonctionnait réellement une Yaodong? C'est spacieuse, je crois.
1: Techniquement, oui. Mais elle avait des limitations évidentes.
0: Mm-hmm.
1: Une Yaodong typique mesurait environ 4-6 mètres de profondeur, avec une largeur de 3-4 mètres.
0: C'est pas très spacieux.
1: Non, le plafond était voûté pour distribuer le poids de la terre au-dessus.
0: Mm-hmm.
1: Les habitants ajoutaient une façade en pierre et en briques avec porte et fenêtre, créant un sas thermique. Intérieurement, le mur était enduit et chaulé. Le résultat était un espace surprenamment confortable, bien régulé thermiquement.
0: Ah d'accord, y a-t-il encore des Yaodong habités aujourd'hui?
1: Oui, hein, beaucoup, particulièrement dans les zones rurales des Shaanxi. La Yaodong reste une forme d'habitation commune. Certaines préservées près des Xian fonctionnent maintenant comme musées ou guest houses touristiques, permettant aux visiteurs d'expérimenter directement cette forme architecturale ancienne.
0: Y a-t-il une corrélation entre l'architecture des demeures et le niveau d'érudition de la famille?
1: Certainement, les demeures de lettrés se distinguaient par certaines caractéristiques. Présence d'une bibliothèque distincte, studio d'études séparés, souvent avec orientation particulière vers la lumière naturelle. On voyait aussi plus d'ornementation culturelle, inscriptions murales poétiques, peintures. En contraste, cher Manon, les demeures des marchands purs privilégiaient les espaces commerciaux et la sécurité. L'architecture exprimait les valeurs et priorités de chaque famille.
0: Ah, d'accord. Parlons maintenant de la conservation moderne. Comment l'État chinois préserve-t-il ses demeures historiques?
1: Bon, avec des efforts considérables, les demeures majeures sont classées comme patrimoine culturel et bénéficient de protections légales et de financements gouvernementaux. Beaucoup sont transformés en musées. D'autres demeurent en propriété privée, mais avec restrictions. Et les propriétaires ne peuvent pas les modifier substantiellement sans autorisation officielle.
0: Et avant de conclure, quelle a été votre expérience personnelle la plus mémorable en explorant ces demeures?
1: Ah, cher Manon, c'était en passant du temps seul dans une petite maison restaurée, une résidence de rang moyen, datant de la période Qing. Je m'assis dans la petite cour centrale au coucher du soleil et soudainement, j'ai entendu des enfants rire quelque part au-dessus. Je réalisais que la maison avait toujours des habitants. C'était un moment où l'histoire et la vie contemporaine se raconteraient directement. C'est cela qui rend les Shaanxi si précieux. Les demeures ne sont pas seulement des artefacts, ce sont des espaces où la vie continue de s'accomplir.
0: C'est une belle note pour terminer. Et quels conseils donneriez-vous aux visiteurs étrangers souhaitant explorer le Shaanxi historiquement et authentiquement?
1: Très bien, Manon. Je parlerai de trois choses. Premièrement, aller au-delà des sites touristiques majeurs. Chercher les petites demeures, les quartiers préservés qui reçoivent moins d'attention médiatique. Deuxièmement, parler avec les habitants, ceux qui vivent ou travaillent dans ces vieux bâtiments peuvent offrir des perspectives qu'aucun guide professionnel ne peut fournir. Troisièmement, prenez le temps, ne précipitez pas une visite. S'asseoir dans une cour, observer comment la lumière change, imaginez les gens qui ont vécu là, cher Manon, c'est comme cela qu'on comprend réellement l'architecture.
0: D'accord. Vous avez très bien conclu et merci Rocco pour cette exploration enrichissante de l'architecture au Shaanxi, des années lointaines jusqu'aujourd'hui. Et chers auditeurs, nous vous invitons à explorer cette région extraordinaire. Et la suite de l'émission est consacrée au cours de chinois donné par Xiao Tai et Thomas.
2: Vous êtes francophone, vous êtes passionné par la Chine, alors surtout ne manquez pas notre cours de chinois au quotidien.
3: Bonjour tout le monde, 大家好, bienvenue pour notre cours de chinois quotidien, je suis Xiao Tai.
2: 大家好, ça veut dire bonjour et c'est toujours Thomas qui va vous suivre pour ses cours de chinois.
3: Bon, nous avons appris quelques expressions pratiques la dernière fois. Par exemple, comment dit-on « merci » en chinois?
2: Alors, si je me rappelle bien, c'est « xie xie » ou « xie xie ni ».
3: Exactement. Et je t'en prie, en chinois, c'est…
2: « Bouyongxi », non?
3: Et je suis désolée, qu'est-ce qu'on dit en chinois?
2: C'est « de bouti », non?
3: Oui, c'est ça, « de bouti ». Tu te souviens aussi de la réponse qu'il faut ajouter?
2: Je crois que c'est « mei guanxi », on peut dire aussi « mei shi », mais je crois qu'il y a une légère différence entre ces deux expressions, non?
3: Oui, tout à fait. En effet, « mei shi », c'est un langage plutôt parlé.
2: Bon, maintenant, pour bien assimiler ces expressions, moi, je vous propose de les réécouter encore une fois.
3: Dialogue 1.
4: 非常感谢。不用谢。
2: Le deuxième dialogue.
4: 对不起。没关系。对不起。没事。
3: Et voilà, c'était une petite révision de ce qu'on a appris la dernière fois.
2: Ouais, alors maintenant, il est temps d'apprendre de nouveaux mots encore aujourd'hui. On va apprendre quoi aujourd'hui?
3: Écoutez bien. 祝你生日快乐. 干杯. 你的电话号码是多少? Cette fois, on est invité à une fête d'anniversaire.
2: Ok. Donc là, moi j'adore les fêtes d'anniversaire. Et en français, on dit quoi comme formule? On dit tout simplement bon anniversaire. Alors en chinois, est-ce qu'il y a une formule pour dire ça?
3: Bien sûr, tu peux dire en chinois 祝你生日快乐. 祝你生日快乐. 祝, c'est pour exprimer ses vœux.
2: 祝.
3: 你, c'est toi.
2: 你.
3: 生日. Ce qui veut dire anniversaire.
2: 生日.
3: En effet, 生, ça veut dire être né. Je, ça veut dire date. Change ensemble, ce qui veut dire la date de naissance.
2: Change, donc c'est la date de naissance ou l'anniversaire.
3: Voilà. Quoi le, heureux.
2: Quoi le.
3: Répétons lentement la phrase. Chou ni sheng zhi quoi le.
2: Chou ni sheng zhi quoi le.
3: Bien, et pour répondre, on peut dire xie xie.
2: Xie xie qui veut dire merci.
3: 祝你生日快乐.
2: 祝你生日快乐. Et je crois qu'on va écouter le dialogue à présent.
5: 祝你生日快乐.
6: 这是我妹妹，今天是她生日。
7: 祝你生日快乐.
6: 谢谢。
3: fêter son anniversaire, d'habitude, on invite ses amis.
2: Effectivement, et souvent, on trinque ensemble. Et en français, lorsqu'on trinque, on dit chin chin. Et en chinois, est-ce qu'il y a une expression consacrée?
3: Tu peux dire kanpei.
2: Kanpei.
3: Kan veut dire sec.
2: Ok, kan.
3: Pei veut dire le verre.
2: Bei.
3: Kanpei.
2: Kanpei, ça veut dire à la tienne, en gros.
3: Passons au dialogue.
5: Kanpei.
4: Kanpei.
2: Et si on continue à trinquer encore plus?
3: Je veux bien.
2: Ok.
5: Kanpei.
4: Kanpei.
2: Bon, on a assez trinqué comme ça, on s'est bien amusé, mais maintenant la fête est terminée. Il est temps de dire au revoir à ses invités et tu peux bien sûr garder contact avec des personnes dont tu viens de faire la connaissance. Et qu'est-ce que tu fais? Tu vas donc leur demander leur numéro de téléphone.
3: 你的电话号码是多少?
2: D'accord, là la phrase est un peu longue pour moi. Est-ce que tu peux m'expliquer en découpant cette phrase?
3: Bien sûr. Alors, ni de, ça veut dire ton.
2: Ni de.
3: Dian hua, téléphone.
2: Dian hua.
3: Hao ma, ça veut dire le numéro.
2: Hao ma.
3: Dian hua hao ma, c'est-à-dire le numéro de téléphone.
2: Dian hua hao ma.
3: Quel est, en chinois, on dirait shi duo shao.
2: Shi duo shao. Voilà, on va découper la phrase en plusieurs parties pour faire plus simple. Ton numéro de téléphone.
3: 你的电话号码.
2: Et maintenant, on va voir la formule interrogative. Quel est?
3: Quel est? En chinois, on va dire 是多少.
2: Ok, maintenant la phrase en entier.
3: 你的电话号码是多少.
2: Ok, encore une fois la phrase complète maintenant en parlant doucement.
3: 你的电话号码是多少. Tu as saisi?
2: Bah là, ça va un peu trop vite pour moi, j'arrive pas à suivre. Est-ce que tu peux découper encore la phrase?
3: Oui, t'inquiète pas, on va refaire ça. Ni de veut dire ton.
2: Ni de.
3: Dian hua, c'est-à-dire téléphone.
2: Dian hua.
3: Hao ma, numéro.
2: Hao ma.
3: Dian hua hao ma veut dire numéro de téléphone.
2: Dian hua hao ma.
3: Shi duo shao, quel est?
2: Shi duo shao.
3: Maintenant, on coupe la phrase. Ton numéro de téléphone. Ni de dian hua hao ma.
2: Ni de dian hua hao ma.
3: Shi duo shao.
2: Shi duo shao.
3: Ni de dian hua hao ma.
2: Ni de dian hua hao ma.
3: Shi duo shao.
2: Shi duo shao. Quel est ton numéro de téléphone?
3: On dit en chinois, 你的电话号码是多少? 你的电话号码是多少? Bon, passons encore une fois le dialogue.
2: Alors excuse-moi, je pense avoir entendu une série de chiffres durant le dialogue. Qu'est-ce que c'est?
3: Bonne question, laisse-moi t'expliquer. Zéro en chinois est ling.
2: Ling.
3: 1, 2, 3, c'est i, r, sen.
2: I, r, sen.
3: Et 4, 5, 6, c'est si, ou, liu.
2: Si, ou, liu.
3: 7, qi.
2: Qi.
3: Alors pour dire 8 et 9 en chinois, on dit ba, jiu.
2: Ba, jiu. Mais je crois que si l'on regroupe ces deux chiffres d'une autre manière, par exemple jiu ba, ça veut dire autre chose, non?
3: Oui, ça veut dire un bar et c'est tout à fait autre chose.
2: Ah ok, bon, ça je ne devrais pas l'oublier également, ça pourrait m'être utile. Donc il ne nous reste plus que 10 à voir et comment on dit en chinois?
3: 10 est shi.
2: Shi. Ok, maintenant on va recompter de 0 jusqu'à 10.
3: Ling.
2: Ling.
3: I.
2: I.
3: R.
2: R.
3: San.
2: San.
3: Si.
2: Si.
3: Wu.
2: Wu.
3: Liu.
2: Liu.
3: Qi.
2: Qi.
3: Ba.
2: Ba.
3: Jiu.
2: Jiu.
3: Shi.
2: Shi.
3: C'est bien parti. Dans les leçons suivantes, nous allons apprendre des chiffres plus grands.
2: Ok, maintenant on va se repasser les trois dialogues en entier.
5: Je suis ma mère. 干杯。
7: 干杯。
5: 你的电话号码是多少？
7: 12345678。
3: Et le temps passe vite, comme d'habitude, avant de terminer notre leçon, ABC de la culture chinoise.
2: En Chine, demander l'âge de quelqu'un n'est pas considéré comme un geste indiscret ou encore mal poli. Bien au contraire, cela peut être capté comme un signe de sympathie et de proximité. Par exemple, pour demander son âge à une personne âgée, on dit...
3: Ni gao shou.
2: Quel âge avez-vous ? Et cette formule montre du respect envers la personne. Par contre, de nos jours, nombreux sont les jeunes qui, à force de se consacrer à leur vie professionnelle, à leur travail uniquement, n'ont pas le temps de s'occuper de leur bonheur personnel. Donc professionnellement, ils réussissent, ils se trouvent de jour en jour sous la pression de leurs parents qui les pressent de se marier. Pour cette raison, ces personnes peuvent être sensibles à la question de l'âge. Et il est donc déconseillé de demander son âge à un jeune actif qui vit seul, sauf si vous êtes très proche.
3: Chers amis, cette émission touche à la fin. Avant de nous quitter, un petit test.
2: Ok, comment dire en chinois bon anniversaire. Voilà, notre cours de chinois, c'est fini pour aujourd'hui. Merci encore de votre fidélité. Zaijian, et à bientôt.
5: Zaijian.
0: Et voilà, notre émission touche à sa fin. Et à bientôt dans Carnet de route.

0: Une équipe d'experts médico-chinois a quitté Beijing mardi pour se rendre en République démocratique du Congo RDC afin de soutenir les efforts locaux de lutte contre Ebola. Fort d'une grande expérience en matière de lutte contre les épidémies, ces experts travailleront avec l'équipe médicale chinoise actuellement en RDC et renforceront la coopération avec les agences médicales et de lutte contre les épidémies locales afin de contribuer à l'éradication de l'épidémie d'Ebola. L'équipe d'experts dispensera également des formations en matière de prévention et de traitement aux établissements de santé locaux, à l'équipe médicale chinoise, à l'ambassade de Chine, aux entreprises chinoises et aux ressortissants chinois à l'étranger. Les compagnies aériennes chinoises réduiront la surcharge carburant sur les liaisons intérieures pour les billets vendus à partir du 5 juin, ont annoncé mardi Air China et d'autres compagnies aériennes. La surcharge sera ramenée à 80 yuan, environ 11,7 $ par segment pour les liaisons de 800 km ou moins et à 150 yuan pour les liaisons plus longues. Par rapport aux tarifs actuels, la surtaxe pèsera de 10 yuan pour les liaisons de 800 km ou moins et de 20 yuan pour les liaisons plus longues. Tencent Music a finalisé le rachat de Himalaya, principale plateforme chinoise de podcasts et de livres audio, dans une opération estimée à plusieurs milliards de dollars. Avec cette acquisition, le géant chinois renforce considérablement sa présence dans l'audio numérique, un secteur en pleine croissance en Chine. Fondé en 2012, Himalaya s'est imposé comme l'équivalent chinois de Spotify pour les contenus audio. La plateforme revendique des centaines de millions d'utilisateurs et une immense bibliothèque de contenus. Unitree Robotics a inauguré dimanche dernier son premier centre d'expérience en Asie dans un quartier commerçant de Shanghai qui a attiré plus de 10 000 visiteurs le jour de son ouverture. Cet espace commercial immersif fait sortir de ses laboratoires l'IA incarnée et la technologie robotique de pointe pour les amener dans un quartier d'affaires de premier plan, offrant au public un aperçu concret des expériences de vie futures. Un salarié chinois de 35 ans, licencié à cause de l'IA, a remporté récemment un procès face à son entreprise. La justice chinoise a estimé que ce salarié avait été victime d'un licenciement abusif après que son entreprise avait déjà réduit son salaire. Le plaignant a obtenu plus de 260 000 yuan, environ 30 000 euros de dommages et intérêts. Son employeur avait en effet reconnu que la baisse de rémunération, puis le licenciement intervenu après l'échec des négociations, était motivé par le recours de l'entreprise à l'intelligence artificielle pour remplacer une partie des tâches assurées par le salarié. La start-up chinoise DARS, spécialisée dans les robots dotés d'intelligence artificielle incarnée, a réussi à lever 455 millions de dollars lors d'un tour de table record en Chine. Fondée seulement en 2025 par d'anciens cadres de Huawei, Baidu et DJI, l'entreprise développe des robots capables d'interagir physiquement avec le monde réel grâce à des modèles d'IA avancés. DARS affirme vouloir accélérer la commercialisation de ses robots dans l'industrie et les services. Un total de 12,9 millions de candidats chinois vont passer cette année l'examen national d'entrée à l'université, également connu sous le nom de Gaokao, à partir du 7 juin, a annoncé mercredi le ministère de l'Éducation. Ce chiffre marque une légère baisse par rapport aux 13,35 millions de participants enregistrés l'année dernière. L'indice des directeurs d'achat IDEA du secteur manufacturier de la Chine s'est établi à 50 en mai, en baisse de 0,3 points de pourcentage par rapport au mois précédent, selon des données officielles publiées dimanche. En mai, ce secteur a connu une expansion soutenue par la production manufacturière et un ralentissement de la demande du marché. Le sous-indice de la production s'est établi à 51,2, tandis que l'indice des nouvelles commandes était de 49,9. Selon les données publiées conjointement par le Bureau d'État des statistiques et la Fédération de la logistique et des achats de Chine. La Chine a lancé lundi avec succès la fusée porteuse Longue Marche 12BY1 depuis la zone pilote d'innovation spatiale commerciale de Dongfeng dans le nord-ouest du pays. La fusée a décollé à 16h40 heure de Beijing, plaçant en orbite un groupe de satellites de réseau destinés au projet de la constellation Tianfeng. La mission a été déclarée succès total. Plus de 300 espèces de plantes américaines, dont de rares agaves, seront exposées pendant 16 mois à Shanghai dans le cadre de l'exposition L'Arbre du Monde, civilisation ancienne des Amériques. Dans le premier pavillon, plus de 30 variétés rares d'agaves seront présentées, accompagnées de scènes immersives reconstituant d'anciennes distilleries, retraçant ainsi l'évolution culturelle de la plante, de son statut d'herbe sacrée à celui de spiritueux national du Mexique. Le second pavillon recrée la forêt tropicale humide de la civilisation maya, s'articulant autour d'une installation symbolisant l'arbre du monde et ornée d'œuvres d'art suspendues représentant l'écriture maya. 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
3: Bienvenue à Cogito. Quelques 350 représentants des départements gouvernementaux chargés de l'agriculture et de la réduction de la pauvreté de nombreux pays, des ambassades en Chine, des organisations internationales, des entreprises ainsi que des groupes de réflexion ont échangé sur les grands enjeux de la réduction de la pauvreté et du développement lors du Forum mondial 2026 sur la réduction de la pauvreté et le développement tenu le 27 mai à Beijing sous le thème « Unir les forces mondiales pour faire avancer ensemble le processus de réduction de la pauvreté ». À l'heure où le monde est confronté à de multiples défis, notamment le ralentissement de la croissance économique, les tensions géopolitiques et le changement climatique, la lutte mondiale contre la pauvreté subit de fortes pressions. Dans ce contexte, les regards se tournent vers la Chine. De nombreux pays espèrent s'inspirer de l'expérience chinoise et renforcer leur coopération avec la Chine afin de promouvoir la gouvernance mondiale de la pauvreté, d'accélérer le processus de réduction de la pauvreté à l'échelle mondiale et d'insuffler un nouvel élan à la réalisation des objectifs fixés par le programme de développement durable à l'horizon 2030 des Nations Unies. Face au défi de la pauvreté, la Chine a accompli une réalisation qui a retenu l'attention du monde entier. Au terme de 8 années d'efforts soutenus à la sortie de la pauvreté, fin 2020, 98,99 millions de ruraux démunis atteignant avec 10 ans d'avance l'objectif de réduction de la pauvreté fixé par le programme de développement durable à l'horizon 2030. Après cette victoire historique, la Chine a instauré une période de transition de 5 ans afin de consolider et d'élargir les acquis de la lutte contre la pauvreté tout en assurant une transition efficace vers la revitalisation rurale. Elle a également mis en place un mécanisme permanent de prévention de la rechute dans la pauvreté. L'expérience chinoise montre au monde que la pauvreté peut non seulement être combattue, mais aussi éradiquée durablement et empêchée de réapparaître, à condition de mettre en place des mécanismes de soutien solides, ciblés et efficaces. Tout en créant

Un miracle en matière de réduction de la pauvreté, la Chine a toujours assumé le rôle d'initiateur, de promoteur et de contributeur dans la lutte mondiale contre ce fléau. Dans un esprit d'ouverture et de coopération, elle a transformé son expérience en matière de réduction de la pauvreté en un bien public international. Lancée en 2021, l'initiative pour le développement mondial a placé la lutte contre la pauvreté au premier rang de ses 8 domaines prioritaires de coopération, créant ainsi une plateforme internationale ouverte et inclusive, fondée sur la concertation, la construction conjointe et le partage des bénéfices. À ce jour, cette initiative a mobilisé plus de 23 milliards de dollars et permis la mise en œuvre de plus de 1 800 projets de coopération. Grâce au Fonds pour le développement mondial et la coopération Sud-Sud, la Chine a mené plus de 100 projets tripartites avec plus de 20 organisations internationales dans plus de 50 pays. Elle a également organisé plus de 10 000 programmes de renforcement des capacités à l'intention des pays en développement, formant ainsi plus de 200 000 talents de divers horizons. À plus grande échelle, les solutions chinoises continuent de porter leurs fruits à travers le monde. Le riz hybride s'est diffusé dans près de 70 pays répartis sur les 5 continents, permettant à plusieurs pays africains de faire passer le rendement moyen de riz de 2 à 7,5 tonnes par hectare. La technologie Tuncao s'est implantée dans plus de 100 pays, créant des centaines de milliers d'emplois. Par ailleurs, 6 villages pauvres du Laos, du Cambodge et du Myanmar se sont inspirés de l'expérience chinoise en matière de réduction ciblée de la pauvreté et ont obtenu des résultats remarquables. Autant d'exemples qui illustrent concrètement la manière dont la Chine transforme son expérience en biens publics internationaux au bénéfice du développement mondial. Lors du Forum mondial 2026 sur la réduction de la pauvreté et le développement, le Partenariat mondial pour la réduction de la pauvreté et le développement a été officiellement créé. Initié conjointement par la Chine, 53 autres pays et 9 organisations internationales, ce mécanisme marque une étape importante dans les efforts mondiaux visant à éliminer la pauvreté. La Chine entend soutenir activement le Partenariat mondial pour la réduction de la pauvreté et le développement dans le renforcement du dialogue politique, la diffusion des technologies adaptées et la formation des talents. Elle prévoit également de mettre en œuvre une série de projets de coopération petits mais beaux afin d'aider les pays en développement à renforcer leurs capacités de réduction de la pauvreté et de développement autonome. À l'avenir, la Chine continuera à jouer un rôle moteur et constructif dans la lutte mondiale contre la pauvreté. Main dans la main avec les pays du monde entier, elle le fera à bâtir un avenir plus prospère, plus inclusif et libéré de la pauvreté.

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10: Bonjour à tous, bienvenue dans une nouvelle émission d'In Vivo. Au sommaire d'aujourd'hui, un voyage sensoriel dans l'obscurité s'est organisé à Beijing dans le but d'inviter les personnes voyantes à appréhender la vie réelle des personnes souffrant de déficiences visuelles. Et ensuite, nos regards se tournent vers le patrimoine immatériel. Des œuvres et créations d'art chinois s'exposent récemment au Carrousel du Louvre. Yading, co-organisateur de cette exposition, nous parlera de cette présentation de la culture traditionnelle chinoise en France.
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10: Que ressent-on lorsque l'on vit dans l'obscurité ? Récemment, un voyage sensoriel dans l'obscurité rapproche les personnes qui ont la vue de la vie réelle des malvoyants. Reportage.
16: Donc maintenant, il est important de mettre de côté vos smartphones et toutes vos affaires qui pourraient briller dans les consignes là-bas et n'oubliez surtout pas vos montres intelligentes.
10: C'est une requête obligatoire pour participer à un voyage dans l'obscurité. Ce programme baptisé Blind Crew Dialogue in the Dark invite le public chinois à appréhender la vie réelle des malvoyants dans le but de promouvoir la compréhension et la tolérance de la société à l'égard des groupes souffrant de déficiences visuelles. Blind Crew, qui se traduit par vache aveugle en allemand, est un jeu d'enfants populaire auquel on joue les yeux pantés en Suisse et dans le monde entier. Le programme Voyage sensoriel dans l'obscurité a été inspiré par le premier restaurant obscur au monde, Blind Crew à Zurich et en Suisse, où les clients voyants dînent dans l'obscurité totale et découvrent ce que c'est que d'être aveugle. Écoutons la présentation de Christina Fasseux, présidente de l'association Blind Crew en Suisse.
17: Tout d'abord, c'est clair, si on va dans un restaurant, on veut manger bien. Ça, c'est le plus important, qu'on veut manger bien. Puis ça, c'est clair, ça, c'est aussi dans la Blind Crew. Vous entrez dans le restaurant, et puis l'entrée avec la réception, la caisse, tout ça, ça, c'est bien sûr dans la lumière, comme ici. Où il y a des petites armoires où on peut mettre après les choses parce qu'on veut que vous déposez vos montres, le iPhone, tout ce qui peut faire de la lumière. Et les dames, bien sûr, aussi, les sacs à main. Parce que si on perd le sac à main dans le noir, c'est un peu difficile de le retrouver. Et puis quand même, un sac à main pour une dame est précieux.
18: Ah, oui.
17: On a tous ces trésors là-dedans. Alors, aussi, dans la réception, il y a aussi le menu qui est écrit. Puis comme ça, on peut déjà voir un peu qu'est-ce qu'on voudrait manger. Et puis après, il y a le personnel qui va chercher les gens, les guider à leur place. Et puis, bien sûr, on répète de nouveau le menu pour qu'on puisse calmement choisir aussi le vin et tout ce qu'on veut. Et puis, après, on est servi. Pour les personnes qui sont aveugles, on apprend très bien à manger avec le fourre et le couteau et tout ça, à manger proprement. C'est clair. Mais pour quelqu'un qui n'est pas habitué, c'est un peu plus difficile. Alors, si on parle aux gens, comment vous allez manger ? On découvre que beaucoup nous disent après, vous savez, à la fin, j'ai pris mes mains.
10: On ne voit plus rien. Embarrassé et complètement perdu, une fois entré dans l'obscurité, les voyants perdent soudainement le sens de direction. Conduits par une guide malvoyante venant de l'équipe pleine de coups, les participants s'installent l'un après l'autre devant une table. Ils se communiquent et cherchent à toucher la main de leur voisin afin d'avoir le sentiment de se localiser et d'apaiser l'angoisse.

0: la chaise suivante. Lorsque la dernière personne s'assoit, je peux sortir directement pour prendre l'autre groupe, et ensuite je sais que je dois aller un peu plus à gauche et faire la même chose. Et à Blindpou, en Suisse, nous avons une ligne sur le sol pour la remplir avec les pieds. C'est plus facile. Et là, j'ai touché la table à faire ça. Je sais où je suis. On va toujours dans le même sens. Nous allons toujours à droite et restons à gauche.
1: Grâce à l'assistance de la guide, les visiteurs entament une courte expérience à l'aveugle. Toucher et savourer des ingrédients, expérimenter la vie quotidienne des personnes malvoyantes, notamment en écrivant et en jouant à des jeux. Après avoir vécu une brève expérience de cécité, une participante révèle ce qu'elle a éprouvé dans l'obscurité.
2: J'avais peur au départ, j'essayais de me repérer tout en distinguant la direction des voix. La présence de la guide m'a permis de m'habituer petit à petit à l'environnement totalement noir. Ce qui m'impressionne dans cette expérience extraordinaire, c'est la confiance totale accordée aux autres.
1: He Chun, vice-présidente de l'Association chinoise des personnes handicapées visuelles, estime que ce projet Blindpou permet de renforcer les connaissances mutuelles de la société.
3: Les malvoyants se sentent mal à l'aise dans le monde quotidien, tandis que les gens voyants se sentent embarrassés dans un espace obscur, où nous trouvons la toute liberté. Je trouve qu'il est important que les voyants disposent davantage de compréhension sur la communauté des personnes ayant la déficience visuelle, et ce projet aide à favoriser la tolérance de la société.
1: Pour Bernadette, serveuse au restaurant Blindpou, le travail en tant que guide, elle donne tant de fierté.
0: Avant de devenir aveugle, je travaillais également dans les services, donc je sais comment travailler normalement. Je parle beaucoup avec les clients dans l'obscurité. Et les invités se sentent à l'aise, moins seuls et moins effrayés. Et quand je les fais sortir, ils me donnent beaucoup plus. Ils sont heureux et me disent qu'ils sont très reconnaissants. C'est le meilleur sentiment qu'ils peuvent nous donner en retour.
1: Selon Christina Fasseux, présidente de l'association Blindpou, les deux restaurants à Zurich et à Bâle sont aujourd'hui le plus grand employeur privé des malvoyants en Suisse, les deux tiers du personnel étant aveugles ou malvoyants.
4: Tout d'abord, c'est un des plus grands employeurs des personnes aveugles et malvoyantes en Suisse, privé. Ça veut dire qu'à ce moment, on a 28 personnes aveugles qu'on a employées et puis on a 32 personnes voyantes qui travaillent là-bas. Donc déjà là, on montre que c'est absolument possible d'employer des gens aveugles, pas seulement une sur 200, 300 ou 1 million, 1 000 personnes, mais aussi presque en égalité, de travailler ensemble. Et puis en plus, par le fait qu'il y a à peu près 60 000 personnes qui dînent dans l'année dans un des deux restaurants, puis chacun de ces personnes est un ambassadeur ou ambassadrice pour transmettre ce qu'ils ont appris.
1: L'intégration professionnelle constitue toujours un enjeu crucial pour les malvoyants. En Chine, selon He Chun, vice-présidente de l'Association des personnes handicapées visuelles, en outre la profession traditionnelle des malvoyants, qui est le physiothérapeute, de plus en plus de personnes souffrant de déficiences visuelles travaillent comme programmateurs, professeurs ou animateurs dans les émissions podcast. Les malvoyants chinois disposent davantage de choix à l'écart de l'accès professionnel.
3: L'université de Shengshan est le premier établissement d'enseignement supérieur en Asie à accepter des étudiants malvoyants. Après 2015, nous avons commencé à utiliser des épreuves en braille pour aider davantage de candidats aveugles à passer l'examen national d'entrée à l'université. Chaque année, des enfants travaillent dur pour passer l'examen et répondre aux questions en braille. Il faut également lui accorder un délai supplémentaire dans la durée de l'examen, généralement une fois et demie plus longue que la durée normale de l'examen. Une fois que ces enfants auront terminé leurs études, nous leur offrirons des conseils en matière d'emploi, c'est-à-dire que lorsqu'ils passeront de l'école au travail, nous leur proposerons des formations, tels que l'utilisation de logiciels

0: de bureautique, une formation à l'orientation et à la mobilité, et bien sûr, il y aura aussi une formation sur l'étiquette sociale.
1: Comment promouvoir l'intégration professionnelle des personnes vulnérables dans la société, Christina, face à ses opinions?
2: Moi, je pense quand même que pour le moment, c'est toujours très efficace si on a un quota. Ça veut dire si le gouvernement ou les grandes compagnies sont obligées d'employer un certain nombre de personnes. C'est très clair, l'industrie libérale n'aime pas cette situation. Mais j'ai vu un mouvement international qui s'appelle Global 500. C'est des grandes compagnies internationales, aussi parmi, par exemple, Novartis, Roche, des grandes global players qui se sont engagés de dire dans leur rapport annuel, qui montre les choses financières, aussi de dire combien de personnes malvoyantes ou combien de personnes avec handicap sont engagés et travaillent pour eux. Et puis à ce moment-là, si il faut montrer ce nombre, on veut être bien. Et puis on oblige tout le monde d'avoir dans ses départements et directions d'avoir un certain nombre, parce qu'autrement, autant de rapports annuels, il y a la question combien de personnes handicapées travaillent dans votre département. Et puis vous devez dire non. Dans ce cas-là, on va réfléchir la prochaine fois quand on engage des personnes. Mais c'est très clair, les personnes handicapées ne veulent pas être engagées par pitié. On veut être engagé pour notre compétence et connaissance. Mais à un certain point, c'est comme avec l'intégration des femmes, peut-être il faut une politique qui dit dans une compagnie, si on a deux dossiers à la même rigueur, il faut avancer la personne avec handicap. Comme à un certain moment, on a dû dire oui aussi en cas, dans ce cas-là, on avance la femme pour arriver peut-être à 30% du management être féminine. Comme ça, ça marche.
1: Voilà, on se quitte un instant avec une pause musicale.

0: 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Une exposition consacrée au patrimoine immatériel chinois s'est déroulée récemment au Carrousel du Louvre. Des centaines d'œuvres provenant de plus de 10 provinces et villes chinoises s'exposent devant les visiteurs français. Ces œuvres et créations d'art impliquent un large éventail de disciplines, telles que la peinture, la sculpture, la céramique, le papier découpé, la mosaïque filigranée, les costumes, la laque, le cloisonné et entre autres. Ces œuvres d'art méticuleusement conçues et créées permettent aux visiteurs de faire l'expérience du glamour exceptionnel du patrimoine immatériel de la Chine. Ya Ding est président de l'Association pour le développement des échanges France-Chine. Il est également le co-organisateur de l'exposition. Il nous parle de cette présentation de la culture traditionnelle chinoise en France. Bonjour Monsieur Ya Ding, d'où vient l'idée d'organiser une exposition consacrée au patrimoine immatériel chinois au Palais du Louvre?
1: D'abord, c'est une idée qui était venue très brusquement, par hasard, parce qu'un jour, j'étais tombé sur une photo. La photo, c'est sur, un tissu, une cape. De l'art traditionnel qu'on appelle les patrimoines immatériels, et c'est très très beau. La beauté complètement m'a surpris. Mm-hmm. Évidemment, avec grande émotion, j'ai montré ça à des amis, et chaque fois je montre à une amie ou un ami, mais tout le monde est surpris par la beauté. Enfin, ce n'est qu'une image en plus transmise par le WeChat, par les réseaux sociaux. Donc, je me suis dit, en réalité, ça doit être encore plus belle, quoi. Et comme, justement, j'organisais une grande exposition au Carrousel du Louvre pour les jeux artistiques, ça veut dire la co-création des enfants avec le grand peintre du monde entier. Donc, je me suis dit, mais il faut co-exposer, c'est-à-dire une exposition qui est comme notre... ça s'appelle la co-création, la co-exposition. Alors, c'est là l'idée est venue comme ça, très brusquement, et que tout de suite, j'ai mis mon équipe à recruter. On a travaillé avec différents réseaux qu'on a. Et du coup, en espace de 2 mois, ce n'est qu'en 2 mois, on a pu réunir les objets, les œuvres. C'est pour cela que ce n'est qu'un commencement, parce que le temps de préparation est trop peu. On a pu quand même réunir des dizaines des œuvres qui sont venues un peu partout de la Chine. D'accord. Et évidemment, tout le monde a été très surpris par la beauté. Je pense que c'est un sujet qu'on va continuer à faire en plus grandeur, quoi.
0: Au départ, quelle sorte du patrimoine immatériel que vous avez vu, que vous avez attiré?
1: Je pense que c'est une broderie. C'est une broderie.
0: Ah, d'accord.
1: D'ailleurs, je ne connais pas qu'est-ce que c'est, ça vient de quelle province, peut-être ça vient de Sichuan, il y en a qui disent ça vient de Suzhou ou de Yunnan. Enfin, en Chine, vous savez, on a ça partout, n'est-ce pas?
0: Monsieur Yading, vous vivez en France, à Paris. Donc, en France, est-ce qu'on a souvent l'occasion d'admirer les œuvres ou bien les créations du patrimoine immatériel chinois?
1: Non.
0: Ah, d'accord.
1: Non. Je pense que ce n'est pas très courant. Si bien que les Français ne connaissent pas. Et chaque fois, je dois expliquer, par exemple, surtout les sociaux. Lorsqu'ils sont tellement beaux que je leur montre, tout le monde m'a dit « Ah oui, c'est très beau ». Je leur ai dit « Mais vous savez ce que c'est ?» Les gens regardaient, ils m'ont dit « C'est une peinture ». Ben, je dis « Non, ce n'est pas une peinture, ce n'est pas peint ». Lorsque je l'écarte les images pour qu'ils voit en détail, en fin de compte, c'était des broderies. Mm-hmm. Alors là, tout le monde est encore plus étonné, encore plus surpris, évidemment encore plus, comment dirais-je, convaincu, quoi.
0: Pourriez-vous nous préciser quels sont les patrimoines immatériels chinois présentés au carrousel du Louvre?
1: Ah là, il y en a beaucoup.
0: Une dizaine,
1: alors,
0: vous
1: je ne veux
0: avez
1: pas
0: dit.
1: vous réciter. Mmh. Oui, il y a les. Ben, par contre, il n'y a pas beaucoup de broderies parce qu'on n'a pas pu en obtenir beaucoup. Il y a, oui, il y a des vêtements, il y a des costumes de Yizhou, costumes de Miao, mmh. Les broderies, enfin les costumes brodés de mariage. Ensuite, il y a évidemment les céramiques.
0: Comment qualifiez-vous la valeur et le charme du patrimoine immatériel chinois?
1: Lorsque je montre tout ça, je veux dire parmi les Chinois, et tout le monde a été complètement tombé sur le charme. Tout le monde, sans estimer la valeur. La valeur, peut-être on n'a pas encore tout à fait commencé à vendre, il faut organiser une vente aux enchères pour connaître la valeur, parce que chaque fois, c'est des pièces uniques. Alors, si on ne le vend pas, ça ne vaut rien. Si on le vend, ça peut, si on est tombé sur quelqu'un qui aime, qui connaît la valeur, ça peut être très cher. Moi, je dis le charme. Le charme, c'est parce que on ne peut pas expliquer pourquoi on est charmé. C'est comme si on est tombé amoureux d'une jeune fille. On ne peut pas dire pourquoi on est tombé amoureux de cette jeune fille. On ne peut pas dire elle est grande, elle est intelligente et tout ça. Ça, c'est pas du vrai amour. Le charme de, moi, je pense que de notre objet patrimoine, je veux dire, c'est pas des patrimoines, c'est plutôt l'art des patrimoines. Ce sont des œuvres créées par l'art des patrimoines. Alors, moi, je dis, c'est que même si c'est la première fois qu'on le voit, même si ça a été lointain dans les montagnes, profond dans la forêt, ça veut dire qu'on ne l'a jamais vu. En fin de compte, en apparence, ça n'a rien à voir avec nous. Mais pourquoi on est aussi charmé? Moi, je dis que c'est parce que c'est dans le sang. C'est-à-dire dans le sang de notre humain. Puisque c'est nos ancêtres qui ont créé cet art au fil des années, au fil des époques, ça a été resté. Ça veut dire que tous ceux qui ne sont pas de vrais charmes ont été déjà éliminés. Mais c'est seuls qui ont tenu l'histoire, la longueur de l'histoire, qui ont resté jusqu'à nous, comme ça a été créé par nos ancêtres qui ont le même sang, c'est comme le sang, c'est comme comme les gènes. Corporellement, spirituellement, on a des gènes qui se transmettent de père en fils, et d'un autre côté, il y a cette beauté qui transmet aussi. Bon, maintenant, si bien que nous, aujourd'hui, on tombe sur une œuvre qui a été créée, même si on n'a rien à voir, il n'y a pas de lien, il n'y a pas d'apparence, on ne l'a jamais vue, mais on est charmé tout de suite parce que c'est en notre sang.
0: Quels sont les commentaires ou bien réactions du public français que vous avez captés sur les créations d'art du patrimoine immatériel chinois?
1: Premièrement, surpris, surprenant par la beauté. C'est une beauté qu'ils n'ont jamais vue, donc c'est la surprise. C'est plutôt la subjonction, plus grande que la surprise. Et deuxièmement, sans mot dire, puisque ça a dépassé leur expression.
0: Ah, d'accord.
1: C'est-à-dire les mots qu'on utilise, c'est beau, c'est belle, c'est charmant, c'est magnifique. Tous les mots n'arrivent plus à exprimer leur admiration, quoi. Évidemment, troisièmement, ils espèrent d'avoir encore plus, voire plus. C'est vrai que jusqu'à présent, la Chine, enfin, n'a pas vraiment organisé ce genre de choses. dans ce cadre. Je veux dire, il y en a eu des expositions parmi, je sais pas, les livres ou parmi d'autres choses dans des endroits qui ne sont pas adaptés. Parce que, vous savez, en France ou en Europe, si l'endroit est différent, le public est différent. Moi, je sais que j'ai vu des expositions de céramique de Qingdezhen qui est exposée dans la salle d'exposition de Porte de Versailles. C'est un endroit où tous les producteurs exposent leurs objets. Évidemment, ce n'est pas dans son bon endroit. C'est plutôt une humiliation pour l'art patrimoine. D'un autre côté, bah,

0: gens sont complètement insensibles à tout ça. Donc, il faut qu'on trouve des bons endroits, genre carrosserie du Louvre, et des bons publics, genre des grands artistes, des genres, des grands célébrités, des certains niveaux, quoi. Je pense qu'il faut faire ça plus pour que les gens puissent connaître le charme et la valeur.
1: Et la Chine et la France sont toutes deux des civilisations anciennes ayant une longue histoire. Alors que pensez-vous le rôle de la culture dans le renforcement des échanges entre les peuples chinois et français? Et surtout, on se trouve dans un monde un peu bouleversé.
0: Je pense que la culture, les échanges culturels et artistiques, c'est la plateforme ou c'est les formes pour échanger autre chose. Si on parle de l'économie, on ne peut pas sans parler de la culture. Même si on parle de la politique, on ne peut pas sans parler de la culture. La culture, c'est les bases. C'est humain, c'est l'histoire, c'est la compréhension. Donc, je pense que le rôle de la culture, des échanges culturels, c'est la base des échanges de tout. Et deuxièmement, la culture française a une très grande, très grande rôle dans le monde. Hein. La culture française, c'est aussi une très, très grande culture, une grande civilisation. Mais ils sont quand même très admiratifs devant la culture chinoise. Parce que c'est la culture chinoise qui est plus ancienne, plus riche, plus grande, bien sûr. Donc, la culture française, plus matérialisée, tandis que la culture chinoise, plus spiritualisée. Les deux se complètent, s'échangent. Je pense que ça, c'est la base des échanges d'autres choses qui peut donner si on parle de la paix, on parle de stabilité, on parle des échanges économiques, mais il faut premièrement encourager les échanges de la culture, des cultures.
1: Et cette année, on célèbre le 10e anniversaire de l'année culturelle entre la Chine et la France. Et pour l'année prochaine, ça va marquer le 60e anniversaire de l'établissement des relations diplomatiques entre la Chine et la France. Donc d'après vous, qu'est-ce qu'on pourrait faire encore pour mettre les échanges culturels et sociaux sur un nouveau palier pour la Chine et la France?
0: Je pense que tout le monde en parle. C'est vrai que c'est la date qui est quand même très symbolique. Je pense qu'il faut préparer pour que, encore une fois, la culture soit vraiment le grand sujet. Parce que devant la culture, devant l'art, et moi j'ajouterais aussi les enfants, ça va être quand même des valeurs universelles. Personne ne peut dire non, quoi. Pour moi, de mon côté, nous, on prépare déjà toujours la co-création, ça veut dire les enfants avec les grands peintres, les enfants du monde entier, hein, parce que nous, on a déjà les enfants de 20 pays. On a déjà des centaines de milliers de enfants créateurs. On travaille avec 500, plus de 500 organismes dans le monde entier, mais surtout la Chine. Rien qu'en Chine, on a déjà 380. Il y a plus de enfants qui participent. Et en même temps, on fait aussi une grande partie d'exposition patrimoine. Ça, c'est vraiment cette année, on a pris trop court, on a pris seulement 2 mois pour préparer, mais là, déjà, on voit que tout le monde a exprimé la grande volonté de venir. Mais l'année l'année qui veut venir, non, vraiment, on va faire une exposition sur l'art, sur le patrimoine immatériel.
1: Voilà, on prend maintenant une pause musicale et on se retrouve juste après pour la dernière partie de notre émission consacrée aux cours de chinois.

0: Merci de nous rejoindre dans In Vivo. C'est le moment de suivre notre rubrique « Le chinois au quotidien ».
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3: 大家好 ，Salut à tous, c'est Xiao Tai.
1: Salut à tous, d'accord, ben moi c'est Thomas, votre apprenti étudiant, et c'est parti pour un nouveau cours de chinois.
3: Et avant de commencer une nouvelle édition de notre cours de chinois, nous allons réviser un peu le cours précédent. C'est parti.
1: Eh ben, je crois que c'est parti, Tai. Donc, comment dit-on en chinois ? Je veux acheter un petit réfrigérateur.
3: 我想买一个小冰箱。
1: Voilà, 我想买一个小冰箱。小qui veut dire petit, 冰箱 qui veut dire réfrigérateur. Et comment dit-on lequel est le meilleur ?
3: 哪种质量最好? 质量 veut dire qualité.
1: 好 veut dire bon. Et la phrase suivante, celui-là fait peu de bruit.
3: 它的噪音特别小。
1: 它的噪音特别小。
3: 噪音, ce qui signifie, Thomas ?
1: Bruit.
3: 特别小.
1: Qui veut dire extrêmement léger, oui, effectivement. Très peu de bruit, donc très peu.
3: 别的店里更便宜.
1: 别的店更便宜.
3: Ce qui veut dire que le prix est moins élevé dans d'autres marchés.
1: Voilà. Allez, on se réécoute le dialogue en entier de la dernière fois.
4: 我想买一个小冰箱。哪种质量最好？
2: 质量都不错。
4: 哪种是最新款的？
2: 这个是今年的新款，它的噪音特别小。
4: 别的店更便宜。
2: 我们不能再便宜了。
4: 能用信用卡吗？
2: 可以。
4: 能送货吗？
2: 请告诉我您的地址和电话。
1: Voilà, c'est tout pour la révision du cours précédent. Maintenant, on va aborder les principaux points du cours d'aujourd'hui. Comme d'habitude, Tai, tu vas me lire les phrases en chinois. Je vais les traduire en français et on va commencer à travailler.
3: 哪儿有大的书店?
1: Où peut-on trouver une grande librairie?
3: 我要买本字典。
1: Je veux acheter un dictionnaire.
3: 我想买本北京导游手册。
1: Je veux acheter un guide de Beijing.
3: 请问英文小说在几层卖?
1: Où se trouvent les romans anglais? Voilà, comme d'habitude...Et je le répète encore une fois, c'est très intéressant d'apprendre le chinois, il ne faut pas relâcher ses efforts. Et pour cela, je vais souvent dans les librairies pour acheter des livres de langue, bien sûr, mais aussi quelques romans dans ma langue natale et dans les langues étrangères, ça ne fait pas de mal.
3: Bonne idée.
1: Et tout d'abord, comment dit-on livre en chinois, Tai ?
3: Chou.
1: Chou. Et une librairie, ça se dit comment ?
3: Chou dian.
1: Chou dian, ça veut dire donc un magasin qui vend des livres.
3: Mm-hmm.
1: Alors, où peut-on trouver une grande librairie ? Tu dirais comment ?
3: Tu peux dire ainsi, 哪儿有大的书店？
1: 哪儿有大的书店？
3: 哪儿？ où ?
1: 哪儿？
3: 有 avoir ?
1: 有
3: 大的 grand ?
1: 大的
3: 书店 librairie ?
1: 书店
3: 哪儿有大的书店？ Où peut-on trouver une grande librairie ?
1: On s'écoute le dialogue 1.
2: 哪儿有大的书店？
4: 去王府井看看吧。那儿有个不错的书店。
3: 去王府井看看，那儿有个不错的书店。Vous pouvez aller voir Wang Fu Jing, là où se trouve une très bonne librairie.
1: Et bien sûr, il y a différentes catégories de livres. Peux-tu m'apprendre à demander certaines spécificités dans les librairies ? Et je voudrais par exemple acheter un dictionnaire. Comment dois-je demander ?
3: 我要买本字典。
1: 我要买本字典。
3: 我要 veut dire je veux,
1: je 我要
3: 买 acheter,
1: 买
3: 本 c'est un spécificatif pour le livre,
1: 本
3: 字典 dictionnaire,
1: 字典
3: 我要买本字典 ce qui signifie
1: je veux acheter un dictionnaire. Allez, on s'écoute tout de suite le dialogue
2: 2. 我要买本字典。
4: 什么字典？
2: 英汉，汉英双向字典。
4: 还需要什么吗？
2: 还有一本汉语成语字典。
3: Voilà, dans le dialogue 2, on a acheté le dictionnaire. Qu'est-ce que tu as entendu, Thomas ?
1: Dans la première phrase, ça correspond à « je voudrais acheter un dictionnaire » et le vendeur nous répond « quel genre de dictionnaire ?»
3: 什么字典?
1: Voilà. Et il nous demande, dans la troisième phrase, « anglais-chinois ou chinois-anglais » ?«
3: 英汉汉英双解字典 ?»
1: La phrase suivante, avez-vous besoin d'autre chose ? Et comme je suis un peu curieux, je voudrais trouver un dictionnaire de proverbes. On lui demande un dictionnaire de proverbes, s'il vous plaît.
3: 还要一本汉语成语字典 un dictionnaire de proverbes chinois.
1: Voilà, exactement. Donc, une fois que j'ai mes dictionnaires sous le bras, c'est pas tout, je voudrais découvrir la ville de Beijing, qui est une ville pleine de zones touristiques, vraiment à découvrir. Et donc, comment demander ? Je voudrais acheter un guide touristique de Beijing.
3: Tu peux dire comme ça, 我想买一本北京导游手册。
1: Voilà, on va décomposer la phrase, ce sera plus simple.
3: 我想,je voudrais, je souhaite.
1: 我想。
3: 买, acheter.
1: 买。
3: 北京。
1: 北京。
3: 导游手册, un guide.
1: 导游手册。
3: Voilà, 我想买一本北京导游手册。Je veux acheter un guide de Beijing.
1: On s'écoute le dialogue 3 tout de suite.
2: 您好,我想买本北京导游手册。
4: 那您直接上二层。就在电梯左边。
1: Il me semble que le vendeur nous indique une direction. Vous pouvez monter directement au troisième étage. C'est juste à gauche de l'ascenseur.
3: 那您直接上二楼，就在电梯左边。
1: Voilà. Et puisque je suis déjà venu dans cette librairie de Wangfujing, qui est l'une des plus grandes de la capitale chinoise, j'en profite pour aller voir les romans. Alors comment dit-on roman en chinois ?
3: 小说。
1: Xiao Shuo. Mais alors, une petite spécificité dans certaines librairies, et a fortiori dans les librairies de Wangfujing qui sont les plus grandes de Pékin, il y a énormément d'étages. Cette librairie est immense. Comment dois-je demander pour savoir où se trouvent en fait les romans en anglais ?
3: 请问英文小说在几层卖 ?
1: Ok, donc on va décomposer la phrase maintenant.
3: 请问, s'il vous plaît, c'est pour poser une question, une formule de politesse. 请问.
1: 请问.
3: 英文, anglais.
1: 英文.
3: 小说, on l'a déjà dit, roman.
1: 小说.
3: 在几层, à quel étage?
1: 在几层.
3: 卖, vendre.
1: 卖.
3: 请问, 英文小说在几层卖, ce qui signifie, s'il vous plaît, à quel étage sont vendus les romans en anglais?
1: Voilà, tout de suite le dialogue 4.
2: 请问英文小说在几层卖？
4: 在四层。
3: Bon, on a entendu le quatrième dialogue. Alors dis-moi Thomas, finalement c'est à quel étage où se trouvent les romans en anglais?
1: Je crois que le vendeur ou le conseiller a répondu c'est au cinquième étage.

0: Page, comment dit-on ça?
1: Zài si cheng.
0: Alors, petite spécificité chinoise et précision, quand on vous indique le cinquième étage en Chine, ça correspond au quatrième étage en Europe, c'est-à-dire qu'il n'y a pas de rez-de-chaussée en Chine, le rez-de-chaussée est considéré comme étant le premier étage.
1: Très bien, on va s'écouter les dialogues en entier avant de passer à notre ABC de la culture chinoise.
0: Allez, c'est parti.
2: 哪儿有大的书店?
3: 去王府井看看吧，那儿有个不错的书店。
2: 我要买本字典。什么字典? 英汉、汉英双向字典。
3: 还需要什么吗?
2: 还有一本汉语成语字典。您好，我想买本北京导游手册。
3: 那您直接上二层，就在电梯左边。请问英文小说在几层卖? 在四层。
0: Voilà, assez de cours pour aujourd'hui, on se détend un peu en découvrant une nouvelle facette de la culture chinoise avec notre ABC de la culture. Vas-y, Tai.
1: Quand tu téléphones à tes amis chinois, on te dit souvent « passe chez moi si tu as le temps ». Mais disons que dans la plupart des cas, ce sont que des formules de politesse.
0: Voilà, généralement en Chine, il n'est pas nécessaire de fixer de rendez-vous pour les parents, pour voir les amis ou les collègues. Si vous les invitez chez vous, si tu veux rendre visite à tes amis, il ne te suffit pas de prévenir un petit peu à l'avance. En fait, quand tu as un peu de temps, tu peux y aller. Et avec l'accélération du rythme de vie et le développement des moyens de communication, le portable, le mail, remplace progressivement la visite dans les familles.
1: Et bon, sur ce, on va terminer notre cours de chinois d'aujourd'hui.
0: Au revoir, à bientôt.
1: Zaijian.
4: Voilà, c'est la fin de cette édition d'InVivo. Merci de l'avoir suivi. À la prochaine.

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Une équipe d'experts médico-chinois a quitté Beijing mardi pour se rendre en République démocratique du Congo RDC afin de soutenir les efforts locaux de lutte contre Ebola. Fort d'une grande expérience en matière de lutte contre les épidémies,

0: Ces experts travailleront avec l'équipe médicale chinoise actuellement en RDC et renforceront la coopération avec les agences médicales et de lutte contre les épidémies locales afin de contribuer à l'éradication de l'épidémie d'Ebola. L'équipe d'experts dispensera également des formations en matière de prévention et de traitement aux établissements de santé locaux, à l'équipe médicale chinoise, à l'ambassade de Chine, aux entreprises chinoises et aux ressortissants chinois à l'étranger. Les compagnies aériennes chinoises réduiront la surcharge carburant sur les liaisons intérieures pour les billets vendus à partir du 5 juin, ont annoncé mardi Air China et d'autres compagnies aériennes. La surcharge sera ramenée à 80 yuan, environ 11,7 dollars par segment pour les liaisons de 800 km ou moins et à 150 yuan pour les liaisons plus longues. Par rapport au tarif actuel, la surtaxe baissera de 10 yuan pour les liaisons de 800 km ou moins et de 20 yuan pour les liaisons plus longues. Tencent Music a finalisé le rachat de Himalaya, principale plateforme chinoise de podcasts et de livres audio, dans une opération estimée à plusieurs milliards de dollars. Avec cette acquisition, le géant chinois renforce considérablement sa présence dans l'audio numérique, un secteur en pleine croissance en Chine. Fondé en 2012, Himalaya s'est imposé comme l'équivalent chinois de Spotify pour les contenus audio. La plateforme revendique des centaines de millions d'utilisateurs et une immense bibliothèque de contenus. Unitree Robotics a inauguré dimanche dernier son premier centre d'expérience en Asie dans un quartier commerçant de Shanghai qui a attiré plus de 10 000 visiteurs le jour de son ouverture. Cet espace commercial immersif fait sortir de ses laboratoires l'IA incarnée et la technologie robotique de pointe pour les amener dans un quartier d'affaires de premier plan, offrant au public un aperçu concret des expériences de vie future. Un salarié chinois de 35 ans, licencié à cause de l'IA, a remporté récemment un procès face à son entreprise. La justice chinoise a estimé que ce salarié avait été victime d'un licenciement abusif après que son entreprise avait déjà réduit son salaire. Le plaignant a obtenu plus de 260 000 yuans, environ 30 000 euros de dommages et intérêts. Son employeur avait en effet reconnu que la baisse de rémunération, puis le licenciement intervenu après l'échec des négociations, étaient motivés par le recours de l'entreprise à l'intelligence artificielle pour remplacer une partie des tâches assurées par le salarié. La start-up chinoise DARS, spécialisée dans les robots dotés d'intelligence artificielle incarnée, a réussi à lever 455 millions de dollars lors d'un tour de table record en Chine. Fondée seulement en 2025 par d'anciens cadres de Huawei, Baidu et DJI, l'entreprise développe des robots capables d'interagir physiquement avec le monde réel grâce à des modèles d'IA avancés. DARS affirme vouloir accélérer la commercialisation de ses robots dans l'industrie et les services. Un total de 12,9 millions de candidats chinois vont passer cette année l'examen national d'entrée à l'université, également connu sous le nom de Gaokao, à partir du 7 juin, a annoncé mercredi le ministère de l'Éducation. Ce chiffre marque une légère baisse par rapport aux 13,35 millions de participants enregistrés l'année dernière. L'indice des directeurs d'achat IDA du secteur manufacturier de la Chine s'est établi à 50 en mai, en baisse de 0,3 points de pourcentage par rapport au mois précédent, selon des données officielles publiées dimanche. En mai, ce secteur a connu une expansion soutenue par la production manufacturière et un ralentissement de la demande du marché. Le sous-indice de la production s'est établi à 51,2, tandis que l'indice des nouvelles commandes était de 49,9. Selon les données publiées conjointement par le Bureau d'État des statistiques et la Fédération de la logistique et des achats de Chine. La Chine a lancé lundi avec succès la fusée porteuse Longue Marche 12BY1 depuis la zone pilote d'innovation spatiale commerciale de Dongfeng dans le nord-ouest du pays. La fusée a décollé à 16h40 heure de Beijing, plaçant en orbite un groupe de satellites de réseau destinés au projet de la constellation Tianfeng. La mission a été déclarée succès total. Plus de 300 espèces de plantes américaines, dont de rares agaves, seront exposées pendant 16 mois à Shanghai dans le cadre de l'exposition « L'arbre du monde, civilisation ancienne des Amériques ». Dans le premier pavillon, plus de 30 variétés rares d'agaves seront présentées, accompagnées de scènes immersives reconstituant d'anciennes distilleries, retraçant ainsi l'évolution culturelle de la plante, de son statut d'herbe sacrée à celui de spiritueux national du Mexique. Le second pavillon recrée la forêt tropicale humide de la civilisation maya, s'articulant autour d'une installation symbolisant l'arbre du monde et ornée d'œuvres d'art suspendues représentant l'écriture maya. 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
3: Bienvenue à Cogito. Quelques 350 représentants des départements gouvernementaux chargés de l'agriculture et de la réduction de la pauvreté de nombreux pays, des ambassades en Chine, des organisations internationales, des entreprises ainsi que des groupes de réflexion ont échangé sur les grands enjeux de la réduction de la pauvreté et du développement lors du Forum mondial 2026 sur la réduction de la pauvreté et le développement tenu le 27 mai à Beijing sous le thème « Unir les forces mondiales pour faire avancer ensemble le processus de réduction de la pauvreté ». À l'heure où le monde est confronté à de multiples défis, notamment le ralentissement de la croissance économique, les tensions géopolitiques et le changement climatique, la lutte mondiale contre la pauvreté subit de fortes pressions. Dans ce contexte, les regards se tournent vers la Chine. De nombreux pays espèrent s'inspirer de l'expérience chinoise et renforcer leur coopération avec la Chine afin de promouvoir la gouvernance mondiale de la pauvreté, d'accélérer le processus de réduction de la pauvreté à l'échelle mondiale et d'insuffler un nouvel élan à la réalisation des objectifs fixés par le programme de développement durable à l'horizon 2030 des Nations Unies. Face au défi de la pauvreté, la Chine a accompli une réalisation qui a retenu l'attention du monde entier. Au terme de 8 années d'efforts soutenus à la sortie de la pauvreté, fin 2020, 98,99 millions de ruraux démunis atteignant avec 10 ans d'avance l'objectif de réduction de la pauvreté fixé par le programme de développement durable à l'horizon 2030. Après cette victoire historique, la Chine a instauré une période de transition de 5 ans afin de consolider et d'élargir les acquis de la lutte contre la pauvreté tout en assurant une transition efficace vers la revitalisation rurale. Elle a également mis en place un mécanisme permanent de prévention de la rechute dans la pauvreté. L'expérience chinoise montre au monde que la pauvreté peut non seulement être combattue, mais aussi éradiquée durablement et empêchée de réapparaître, à condition de mettre en place des mécanismes de soutien solides, ciblés et efficaces. Tout en créant un miracle en matière de réduction de la pauvreté, la Chine a toujours assumé le rôle d'initiateur, de promoteur et de contributeur dans la lutte mondiale contre ce fléau. Dans un esprit d'ouverture et de coopération, elle a transformé son expérience en matière de réduction de la pauvreté en un bien public international, lancé en 2021. L'initiative pour le développement mondial a placé la lutte contre la pauvreté au premier rang de ses 8 domaines prioritaires de coopération, créant ainsi une plateforme internationale ouverte et inclusive, fondée sur la concertation, la construction conjointe et le partage des bénéfices. À ce jour, cette initiative a mobilisé plus de 23 milliards de dollars et permis la mise en œuvre de plus de 1800 projets de coopération. Grâce au Fonds pour le développement mondial et la coopération Sud-Sud, la Chine a mené plus de 100 projets tripartites avec plus de 20 organisations internationales dans plus de 50 pays. Elle a également organisé plus de 10 000 programmes de renforcement des capacités à l'intention des pays en développement, formant ainsi plus de 200 000 talents de divers horizons. À plus grande échelle, les solutions chinoises continuent de porter leurs fruits à travers le monde. Le riz hybride s'est diffusé dans près de 70 pays répartis sur les 5 continents, permettant à plusieurs pays africains de faire passer le rendement moyen de riz de 2 à 7,5 tonnes par hectare. La technologie Junzhao s'est implantée dans plus de 100 pays, créant des centaines de milliers d'emplois. Par ailleurs, 6 villages pauvres du Laos, du Cambodge et du Myanmar se sont inspirés de l'expérience chinoise en matière de réduction ciblée de la pauvreté et ont obtenu des résultats remarquables. Autant d'exemples qui illustrent concrètement la manière dont la Chine transforme son expérience en biens publics internationaux au bénéfice du développement mondial. Lors du Forum mondial 2026 sur la réduction de la pauvreté et le développement, le Partenariat mondial pour la réduction de la pauvreté et le développement a été officiellement créé. Initié conjointement par la Chine, 53 autres pays et 9 organisations internationales, ce mécanisme marque une étape importante dans les efforts mondiaux visant à éliminer la pauvreté. La Chine entend soutenir activement le Partenariat mondial pour la réduction de la pauvreté et le développement dans le renforcement du dialogue politique, la diffusion des technologies adaptées et la formation des talents. Elle prévoit également de mettre en œuvre une série de projets de coopération petits mais beaux afin d'aider les pays en développement à renforcer leur capacité de réduction de la pauvreté et de développement autonome. À l'avenir, la Chine continuera à jouer un rôle moteur et constructif dans la lutte mondiale contre la pauvreté. Main dans la main avec les pays du monde entier, elle fera bâtir un avenir plus prospère, plus inclusif et libéré de la pauvreté.

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11: Bonjour à toutes et à tous, bienvenue dans Fréquence Afrique sur CGTN Radio. Dans la première partie de l'émission, on va se concentrer sur la gestion des ressources naturelles. Des jeunes leaders chinois et africains vont échanger leurs opinions autour des défis communs. On les suit tout de suite.
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12: Il s'agit d'une question d'actualité qui préoccupe tous les pays du monde. Ok, monsieur ChatGPT, pourriez-vous nous expliquer ce que signifie réellement le développement durable?
13: Le développement durable englobe un large éventail de domaines visant à garantir la prospérité actuelle tout en préservant les ressources et les possibilités pour les générations futures. Cela comprend la gestion responsable des ressources naturelles, la réduction de la pollution, la promotion de l'égalité sociale, la protection de la biodiversité, l'utilisation des énergies renouvelables, l'amélioration de l'efficacité énergétique, la promotion de l'éducation, la santé et le bien-être, ainsi que la création d'économies résilientes et inclusives.
12: Merci Monsieur ChatGPT, c'est très clair maintenant. Et j'ai toujours très intéressé par le sujet du développement durable depuis des années, car il concerne vraiment chacun d'entre nous. Et je mets l'accent sur dans le domaine de véhicules à énergie nouvelle. Et surtout à Beijing, j'ai vu, il y a 7 ans avant, seulement 2 marques de véhicules à énergie nouvelle. Mais maintenant, après 7 ans, vous pouvez voir presque dizaines ou même vingtaines de marques ici à Beijing, et vous pouvez voir partout des chargeurs, et même il y a des voitures de batterie pour charger des véhicules. Wow, c'est très très pratique. Et alors, quels sont les sujets environnementaux ou les questions liées au développement durable qui vous préoccupent le plus?
14: Moi, l'exemple qui me retient le plus au niveau du développement durable, c'est au niveau de l'agriculture. Parce que je suis issu d'un milieu agricole, je vois qu'il y a beaucoup d'innovations qui sont menées pour adapter l'agriculture au changement climatique. Et la technologie intervient pour parer aux difficultés liées au climat. Donc c'est quelque chose de très, très, très important qui retient mon attention dans tout ce qu'on aborde concernant le développement durable.
15: Parce que nous sommes dans la même boîte. Moi aussi, je suis issu de milieu agricole. Donc de ce point de vue... Tout ce qui concerne la modernisation de l'agriculture et consorts, ça aussi, ça attire mon attention naturellement. Donc, je pense que ce côté, ça, c'est très, très important.
16: Et moi, je suis plus préoccupée par le développement durable urbain et je soutiens fortement des mesures telles que la protection des zones humides naturelles et les sources d'eau, ainsi que la promotion de l'économie circulaire pour créer un environnement urbain plus sain et durable. Et aujourd'hui, avec l'attention croissante de la Chine à la protection de l'environnement et à la restauration écologique, les jours de smog sont de moins en moins fréquents. Comparé à l'année 2013, où seulement moins de 50% des jours avaient une bonne qualité de l'air à Beijing, et l'année dernière, ce chiffre est monté à 90%. Et voir la ville où j'habite avec un environnement plus écologique, avec le ciel bleu, je me sens plus heureuse de vivre ici.
14: Effectivement, ce que May a souligné est très important. Et quand on écoute les Pékinois parler de développement durable, en 5 ans en arrière ou 10 ans en arrière, la pollution était un problème sérieux ici. Mais il y a des efforts et colossaux qui ont été entrepris. Et aujourd'hui, on peut admirer le ciel bleu à Pékin sans problème. Et la qualité de l'air est vraiment respirable. Donc, je pense que ce que vous soulignez est très pertinent. Il y a des efforts véritablement qui sont faits en matière de développement vert en Chine. Et c'est des exemples aussi qui inspirent véritablement et le continent africain également.
12: Alors, découvrons ensemble les opinions de nos invités en ligne. Alors, Gérard, nous savons que les forêts d'Afrique sont riches en ressources et leur protection est cruciale pour ralentir le changement climatique mondial et préserver la biodiversité. Avec près de la moitié de son territoire couverte par les forêts, le Cameroun possède-t-il des exemples de succès dans la protection des ressources forestières? Et quels sont les résultats positifs obtenus?
5: De manière générale, le problème du changement climatique mondial est d'actualité et demande beaucoup d'efforts pour le résoudre. La diversité des types de forêts d'Afrique centrale constitue un large panel de réponses potentielles à ces changements mondiaux. Elles représentent, c'est-à-dire les forêts d'Afrique centrale, représentent 70% de la couverture forestière d'Afrique en général et 6% de la superficie forestière mondiale. Et la forêt du Cameroun constitue le deuxième massif forestier le plus important d'Afrique après celui de la République démocratique du Congo.

0: du développement durable pour améliorer les politiques forestières et environnementales de manière harmonisée, soit la restauration du cadre institutionnel et légal, la planification et l'utilisation des ressources forestières au niveau national et la création du plan des orientations pour l'aménagement des concessions forestières. Ce sont des efforts qui se conjuguent souvent dans les projets pilotes afin d'impacter sur le changement climatique et même sur la vie des populations locales. Alors, dans l'ensemble, cette collaboration plurielle et riche entre le Cameroun et les organisations nationales et internationales a permis à l'État de mieux préserver et de restaurer sa superficie forestière qui passe rapidement de 16 millions d'hectares en 2008 à environ 23 millions d'hectares en 2021. Alors, ceci suite aux multiples aides au financement qui permettent de mener davantage les activités de sensibilisation, de vulgarisation des lois forestières, de restauration et de création de superficies forestières et même de lutter contre la déforestation. Il faut terminer en disant que la forêt du Cameroun est le deuxième massif forestier le plus important de l'Afrique, comme je l'ai déjà dit. Mais il faut noter qu'il y a plus de 300 forêts communautaires qui ont été créées. Vous comprenez que le Cameroun ne contribue pas seulement à préserver ou bien ne fait pas seulement les efforts pour préserver ces forêts qui sont déjà naturelles, mais également il crée des forêts afin de permettre que la planète soit vitale, soit vraiment saine et que tout le monde vit dans un environnement un peu plus approprié. Alors, en dehors de ce que les tests juridiques relatifs à la forêt sont continuellement révisés, le pays est engagé depuis 2021 dans un projet de restauration d'ici 2030 de 12 millions d'hectares de paysages dégradés et déboisés. Actuellement, plusieurs accords sont en train d'être signés allant dans ce sens. Et en somme, nous pouvons dire que la collaboration entre l'État du Cameroun et les organisations nationales et internationales pour lutter contre le changement climatique porte un léger espoir et affiche des résultats considérables dans l'ensemble. C'est un processus intégrant et concret qui accouche plutôt d'effets positifs jusqu'ici, mais ne suffit pas car le domaine forestier est toujours menacé. Peut-être faudra que le pays entre la main ou bien la Chine, comme d'habitude, arrive avec d'autres techniques de création des superficies forestières ou bien de préservation des superficies forestières qui sont déjà là pour soutenir le Cameroun dans ce processus et que le monde continue à se retrouver dans un environnement plus sain et plus adopté pour les peuples.
1: D'accord, merci beaucoup, monsieur. Donc, Cameroun a fait beaucoup de travail pour protéger les forêts, non seulement contre le déforestier, mais aussi créer des nouveaux forêts. Et alors, Tricia, l'Afrique possède d'importantes ressources en énergie renouvelable et de plus en plus des entreprises chinoises participent au développement durable en Afrique. Et pouvez-vous nous parler des projets de coopération en énergie renouvelable entre la République démocratique du Congo et la Chine et de leur impact sur le développement durable local?
2: Merci beaucoup, Madame Coco. Je viens de confirmer. Donc, il est vrai que les entreprises chinoises participent au développement durable en Afrique, particulièrement en RDC, mon pays. Il y a plusieurs projets de coopération en énergie renouvelable entre la RDC et la Chine, et ces projets ont un grand impact sur le développement local. Et je prendrai l'exemple du barrage de Busanga, un barrage construit à Kolwezi, dans la province de Lualaba. Et il est construit par la SICOMINE SA, qui est une société minière créée conjointement par le consortium d'entreprises chinoises, composée de la CREC, de la Sinohydro et du groupe Gécamines, désigné par la RDC. Grâce à cette centrale hydroélectrique d'une capacité de 240 watts, le Lualaba fait partie de l'une des nouvelles provinces du pays à avoir résolu le problème de fourniture en électricité. Ce barrage

0: vous, Sangha, a aidé à promouvoir l'augmentation des initiatives locales pour l'emploi, ce d'autant plus que le projet a activement encouragé la gestion de l'emploi localisé. Et ce même barrage a résolu plus de 3 000 emplois, a formé des compétences opérationnelles et a augmenté le niveau de revenus et a aussi amélioré les conditions de vie de population, ce, outre l'optimisation de la production minière en amont. Et outre cela, ce barrage a en tout cas fait beaucoup, beaucoup, beaucoup d'exploits dans cette province de Lava. On y a réussi.
1: Pour votre intervention, je pense que ça, c'est un point intéressant puisque moi, j'ai eu à faire expérience avec les entreprises chinoises en Afrique, particulièrement au Mali. Et dans le domaine de l'énergie, puisque actuellement, le Mali est un peu confronté aux problèmes énergétiques. Donc, du coup, ce qui a poussé le gouvernement malien à faire le pas vers la Chine. Il n'y a pas longtemps de cela, ça ne date pas longtemps, le ministre des Affaires étrangères du Mali a été en Chine ici pour des projets énergétiques. Donc cela va dans le cadre du développement de l'énergie en Afrique, précisément au Mali, comme nous sommes dans le besoin. Et la Chine, c'est un pays aujourd'hui en avance sur le plan de l'énergie renouvelable. Et c'est ce que nous avons besoin pour le moment. Nous sommes en train de. Le gouvernement du Mali a fait le pas vers le gouvernement chinois de telle sorte qu'on peut servir, avoir le besoin de ce côté.
2: Alors j'espère que dans la future, on aura plus de coopération dans le domaine de l'énergie entre les deux pays.
1: Évidemment, évidemment.
3: OK. Restez branchés sur CGTN Radio. On fait maintenant une pause en musique. Et on se retrouve juste après pour la suite de l'émission.

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6: Retour au studio de CGTN Radio pour la deuxième partie de notre programme. On va écouter tout de suite quelques journalistes africains qui partagent leurs impressions sur la Chine.
7: La Chine est un pays en plein essor. C'est un pays qui se développe de par ce que j'ai pu observer dans les provinces, de par toutes les réalisations. Je me rends compte que la Chine est un pays qui se développe et qui s'accélère du jour au lendemain. Au niveau technologique, dans l'infrastructure, dans l'éducation, dans la santé, la Chine est un pays en plein essor et surtout aussi dans la valorisation de la culture.
8: On est impressionné par le développement de la Chine, par les technologies, les innovations. On a l'impression que la Chine aujourd'hui, c'est une femme épanouie. Si on devait la comparer à une femme, on devait dire une femme épanouie qui apprécie la vie, qui apprécie aujourd'hui la beauté de la vie, et, les fleurs, que ça soit les fleurs, que ça soit le côté humain, le partage avec d'autres pays, d'autres nations. On voit la Chine aujourd'hui plus épanouie que jamais, impressionnée aussi par la modernité, les infrastructures, l'utilisation des technologies. C'est quelque chose qui m'a vraiment marqué, où tout aujourd'hui se fait avec le téléphone. On achète, on va à l'hôpital avec un téléphone, on se fait enregistrer, tout est dans le téléphone, tout est vraiment de manière numérisée et c'est très bien.
9: En étant ici en Chine, j'ai constaté que les Chinois adoraient en fait leurs enfants et je ne sais pas si ça fait partie de la politique de l'enfant ici en Chine. Ça, je vais encore me renseigner plus. Et ce qui m'a encore plu ici, parce que j'ai constaté que les Chinois aiment donner leurs enfants à leurs grands-parents. Et c'est une idée que j'ai louée parce que je constate que en donnant les enfants à leurs grands-parents, les grands-parents vont transmettre au fait à leurs petits-fils la culture chinoise. Et je pense que c'est ce qui fait en sorte que, malgré que la Chine se développe en termes d'infrastructure, en termes de nouvelles technologies, mais ils gardent toujours leur culture ancienne jusqu'à présent, leur manière de s'habiller. Et partout, en tout cas, ils mettent en avant leur culture.
10: J'ai découvert un pays qui est très développé, avec un peuple travailleur, un peuple discipliné qui vraiment accompagne son gouvernement et le gouvernement aussi est à l'écoute de son peuple. J'ai remarqué ça lors des deux sessions qu'il y a eu la chance de couvrir. Vraiment, c'est un peu comme la rentrée politique au niveau de la Chine où tout est préparé chaque année et tout est essayé dans différents domaines afin de mettre vraiment le peuple chinois dans les conditions sur le plan sanitaire, le plan éducatif, tout ce qui vraiment concourt au développement de la Chine.
11: Ainsi, j'ai des sentiments particuliers quand nous avions visité le musée qui retrace les activités du parti depuis le premier congrès de 1949. La visite guidée dans ce musée m'a permis aussi d'avoir beaucoup de sentiments, d'avoir beaucoup d'idées et de me sentir encore plus présent dans les relations et dans les activités que le parti PCC a fait pour son pays.
6: Vous êtes à l'écoute de Fréquence Afrique sur CGTN Radio. Avant de poursuivre nos

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5: Vous écoutez Fréquence Afrique sur CGTN Radio. L'actualité africaine a été riche ces derniers jours. Nous faisons le point aujourd'hui dans la troisième partie de l'émission. Commençons par l'ONU qui forme les forces de sécurité en Somalie pour qu'elles surmontent les défis rencontrés depuis des années.
6: Ces dernières années, les forces de sécurité somaliennes et leurs partenaires internationaux, notamment les troupes de l'Union africaine basées en Somalie, ont été confrontées aux graves dangers que représentent les engins explosifs utilisés par des acteurs non étatiques tels que le groupe armé Al-Shabaab. Certains ont même perdu la vie. Afin de garantir un environnement sûr dans le pays, le service de lutte anti-mine des Nations Unies forme les forces de sécurité pour qu'elles puissent relever ce défi.
7: Rien qu'en 2023, les équipes de recherche et de neutralisation des explosifs et munitions de l'ATMIS ont retrouvé et neutralisé 74% des dispositifs évalués comme ciblant les troupes de l'ATMIS, évitant ainsi un potentiel de 150 victimes parmi l'ATMIS.
6: Des civils ont également été touchés de manière disproportionnée, les habitants des zones rurales étant davantage exposés aux dangers que représentent les engins non explosés. En juin de l'année dernière, 22 enfants ont été parmi les 27 personnes tuées dans une explosion dans la région de Lower Shabelle suite à la détonation d'un reste de guerre non explosé dans une zone où des enfants jouaient. Les autorités appellent à des efforts concertés pour éviter qu'une telle tragédie ne se reproduise.
7: Un effort efficace de lutte contre les EEI exige de l'ingéniosité, de l'adaptabilité et l'application des principes de base de la lutte contre les EEI. Il est important de souligner que la lutte contre les menaces des EEI n'est pas facile et qu'elle nécessite des efforts concertés de la part de toutes les parties prenantes pour l'atténuer.
6: Alors que les forces de maintien de la paix de la mission de transition de l'Union africaine en Somalie se préparent à quitter le pays, l'UNMAS indique qu'un soutien supplémentaire est nécessaire pour renforcer la capacité des forces de sécurité somaliennes, notamment la police et l'armée nationale somalienne, à travers la formation, l'encadrement et la fourniture d'équipements, afin de contrer les menaces que représentent les engins explosifs improvisés.
5: Ensuite, direction en RDC. 4 personnes tuées et environ 40 personnes arrêtées lors d'une tentative de coup d'État.
8: L'armée de la République démocratique du Congo affirme avoir déjoué une tentative de coup d'État près des bureaux du président Félix Tshisekedi. Le porte-parole de l'armée indique que l'attaque s'est produite aux premières heures de la matinée à l'extérieur de la résidence du vice-premier ministre Vital Kamerhe. Près des bureaux du président, M. Kamerhe a été nommé candidat à la présidence de l'Assemblée nationale le mois dernier. Le porte-parole indique que plusieurs Américains et un Britannique étaient impliqués. 4 personnes, dont le chef du groupe, ont été tuées et une quarantaine d'autres ont été arrêtées.
5: Maintenant, on se concentre sur le Nigeria. L'énergie solaire pallie la fiabilité de l'approvisionnement en électricité.
9: Faith Emmanuel, une habitante de Jos, a installé des panneaux solaires pour sa maison. Elle dit que c'est plus fiable et moins cher à long terme.
10: It feels good.
11: Ça fait du bien, bien sûr. Nous savons à quel point le tarif de l'électricité est élevé. Donc, je n'ai pas à dépenser autant que toutes les autres personnes qui ne consomment que de l'électricité. C'est cher à installer. Oui, mais quand on installe, c'est une fois pour toutes. Je suis très enthousiaste et heureuse. En fait, je suis soulagée et j'ai recommandé l'énergie solaire à mes amis parce que je n'ai pas de problème.
9: En avril, le prix du kilowattheure est passé de 68 à 225 Naira, soit environ 15 cents de dollars. La commission de régulation de l'électricité du Nigeria affirme que la révision ne concerne que 15% des clients qui consomment 40% de l'électricité du pays, ce qui justifie qu'ils paient davantage.
1: Le manque d'énergie ou l'approvisionnement déséquilibré en électricité entraîne la chute des entreprises. En fait, beaucoup d'entreprises ont fermé en raison du coût élevé de l'exploitation des générateurs et de tout le reste. Et l'énergie solaire est venue stabiliser tout ça.
9: Les experts en énergie soutiennent l'option solaire, mais ils mettent en garde, précisant que cette source d'énergie alternative a ses limites. Ils conseillent au gouvernement d'intensifier la production et la distribution d'électricité.
1: L'un
10: des inconvénients du solaire, c'est qu'on ne peut pas tout alimenter en même temps. Encore une fois, pour la saison des pluies, dans les endroits où les précipitations sont fortes, c'est aussi un inconvénient. Le coût, c'est cher à court terme.
9: Le président Bola Tinubu a promulgué une loi permettant au gouvernement des États de produire et de réglementer l'électricité. Ce mois-ci, il a inauguré 3 projets gaziers conformément à la volonté de son gouvernement de fournir de l'énergie aux Nigérians. En mars, il s'est fixé pour objectif d'accroître la capacité électrique du pays de 4000 MW en 24 mois. Alors que de tels efforts sont en cours, les personnes qui ont les moyens de s'offrir des sources d'énergie alternatives, comme Faith Emmanuel, s'y mettent, tandis que d'autres continuent de dépendre de l'électricité publique et des défis qui l'accompagnent.
5: Et enfin, au Kenya, les inondations submergent de larges terres cultivées.
9: Dans un village reculé de Baringo, dans la province de la vallée du Rift, dans le nord du Kenya, les agriculteurs évaluent les dégâts causés par les récentes inondations. Ils avaient espéré la pluie après 4 saisons de faibles précipitations, mais lorsque les nuages sont enfin apparus, ils ont eu plus que ce qu'ils espéraient, laissant derrière eux une traînée de récoltes détruites.
12: Il n'avait jamais plu comme ça auparavant. La rivière n'était jamais sortie de son lit, mais c'est le cas cette fois-ci.
13: Ce qu'on voit ici, ce sont des exploitations agricoles qui ont perdu plusieurs millions, voire des milliards. Ce sont des gens qui ont perdu leurs moyens de subsistance.
9: Dans cette région du Kenya, les gens ne sont pas seulement des cultivateurs, ils sont aussi des éleveurs de bétail à grande échelle. On dit que des troupeaux de milliers de chèvres et de bovins ont également été emportés par les inondations. La plupart des habitants luttent désormais pour subvenir aux besoins de leur famille.
12: Nous avons vraiment besoin d'aide. Nous prions pour que le gouvernement et toute personne désireuse de nous aider nous viennent en aide.
9: Joy Kiru, économiste et maîtresse de conférences à l'université de Nairobi, estime que le Kenya et de nombreux pays de la Corne de l'Afrique sont confrontés à une grave crise alimentaire.
14: Les producteurs de denrées alimentaires de ce pays sont les petits producteurs qui ont été très touchés, gravement touchés. Ils ont été touchés d'une manière telle que certains d'entre eux ont vu leur récolte anéantie à 100%, d'autres ont vu leur terre submergée. Vous voyez, quand on parle de certaines cultures comme les légumineuses et les tomates, elles ne peuvent pas être cultivées dans les eaux d'inondation, alors elles pourrissent.
9: Selon elle, les pays de la Corne de l'Afrique doivent maintenant s'adapter et adopter des méthodes agricoles durables.
14: Il est grand temps d'adopter la technologie et l'agriculture intelligente face au climat afin de pouvoir continuer à produire des récoltes et de la nourriture en permanence.
9: L'Organisation des Nations Unies pour l'alimentation et l'agriculture a indiqué qu'en 2021, les fluctuations climatiques et les phénomènes météorologiques extrêmes tels que les inondations, les tempêtes et les sécheresses avaient contribué de manière significative à la faim et à la malnutrition dans le monde. Entre 2000 et 2020, le pourcentage de pays à revenus faibles et intermédiaires confrontés à des conditions climatiques extrêmes est passé de 76 à 98%.
5: Restez branchés sur CGTR Radio. On va souffler un peu avec une belle mélodie. Et on se retrouve après pour la rubrique « Appelons le chinois ».

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1: Suis Zhongguo Hua.
2: Bonsoir, chers amis. 亲爱的朋友，晚上好。Bienvenue à notre cours de chinois. Je suis sûre que vous n'avez pas oublié ce que nous avons appris dans la leçon précédente.
3: Voulez-vous répéter avec moi?
4: 你想去看电影吗?
3: Tu veux aller voir un film?
4: 我请你。
3: Je t'invite.
4: 我请你去餐馆吃饭。
3: Je t'invite au restaurant.
2: Aujourd'hui, nous allons apprendre des mots pour remercier.
1: Leçon numéro 6.
5: Xiaoli, 我有一个小礼物送给你。
6: 啊，谢谢。
5: 我还给你带了巧克力。
6: 太谢谢你了，小蜜。
5: 我还想这张卡会让你高兴的，生日快乐。
6: 你真是太好了，可今天不是我的生日啊。不过我还是要谢谢你。
7: Explication.
2: 小礼，我有一个小礼物送给你。小礼， j'ai un petit cadeau pour toi. Oh, 谢谢。Oh, merci. 我还给你带了巧克力。
3: J'ai apporté aussi des chocolats pour toi.
2: 太谢谢你了，小蜜。
3: Merci beaucoup, 小蜜。
2: 我想这张卡会让你高兴的。
3: Et j'ai pensé que cette carte te ferait plaisir.
2: 生日快乐。
3: Et joyeux anniversaire.
2: 你真是太好了。
3: Tu es vraiment très gentil.
2: 可今天不是我的生日呀。
3: Mais aujourd'hui, c'est pas mon anniversaire.
2: 我还是要谢谢你。
3: Merci quand même.
7: Explication.
2: 有 avoir 有一个 un 一个小 petit小礼物 un cadeau 礼物给 pour 给很 très 很好 gentil 好带给 apporter 带给巧克力Un chocolat, 巧克力，非常 ，beaucoup, 非常，想 ，penser, 想，贺卡

0: une carte. 贺卡。
1: 让人高兴。
0: Faire plaisir.
1: 让人高兴。
0: 快乐。Joyeux. 快乐。生日。Un anniversaire. 生日。真是。Vraiment. 真是。可是。Mais, 可是。今天。Aujourd'hui, 今天。还是。Quand même, 还是。
2: 小李，我有一个小礼物送给你。
3: 啊，谢谢。
2: 我还给你带了巧克力。
3: 太谢谢你了，小蜜。
2: 我还想这张卡会让你高兴的，生日快乐。
3: 你真是太好了。可今天不是我的生日啊，不过我还是要谢谢你。
0: Et quant à nous, nous vous remercions de rester fidèles avec nous et merci beaucoup pour vos lettres et vos encouragements. Merci mille fois. 感谢您的收听。Et comme d'habitude, nous nous retrouverons demain à la même heure. Au revoir et à demain.
4: Yayo, Africa.
5: C'est ainsi que s'achève Fréquence Afrique. Merci pour votre fidélité. À très bientôt pour une nouvelle édition.

Une équipe d'experts médico-chinois a quitté Beijing mardi pour se rendre en République démocratique du Congo RDC afin de soutenir les efforts locaux de lutte contre Ebola. Fort d'une grande expérience en matière de lutte contre les épidémies, ces experts travailleront avec l'équipe médicale chinoise actuellement en RDC et renforceront la coopération avec les agences médicales et de lutte contre les épidémies locales afin de contribuer à l'éradication de l'épidémie d'Ebola. L'équipe d'experts dispensera également des formations en matière de prévention et de traitement aux établissements de santé locaux, à l'équipe médicale chinoise, à l'ambassade de Chine, aux entreprises chinoises et aux ressortissants chinois à l'étranger. Les compagnies aériennes chinoises réduiront la surcharge carburant sur les liaisons intérieures pour les billets vendus à partir du 5 juin.

0: Und dann noch sie macht die Air China et d'autres compagnies aériennes. La surcharge sera ramenée à 80 yuan, environ 11,7 dollars par segment pour les liaisons de 800 km ou moins et à 150 yuan pour les liaisons plus longues. Par rapport aux tarifs actuels, la surtaxe baissera de 10 yuan pour les liaisons de 800 km ou moins et de 20 yuan pour les liaisons plus longues. Tencent Music a finalisé le rachat de Himalaya, principale plateforme chinoise de podcasts et de livres audio, dans une opération estimée à plusieurs milliards de dollars. Avec cette acquisition, le géant chinois renforce considérablement sa présence dans l'audio numérique, un secteur en pleine croissance en Chine. Fondée en 2012, Himalaya s'est imposée comme l'équivalent chinois de Spotify pour les contenus audio. La plateforme revendique des centaines de millions d'utilisateurs et une immense bibliothèque de contenus. Unitree Robotics a inauguré dimanche dernier son premier centre d'expérience en Asie dans un quartier commerçant de Shanghai qui a attiré plus de 10 000 visiteurs le jour de son ouverture. Cet espace commercial immersif fait sortir de ses laboratoires l'IA incarnée et la technologie robotique de pointe pour les amener dans un quartier d'affaires de premier plan, offrant au public un aperçu concret des expériences de vie futures. Un salarié chinois de 35 ans, licencié à cause de l'IA, a remporté récemment un procès face à son entreprise. La justice chinoise a estimé que ce salarié avait été victime d'un licenciement abusif après que son entreprise avait déjà réduit son salaire. Le plaignant a obtenu plus de 260 000 yuan, environ 30 000 euros de dommages et intérêts. Son employeur avait en effet reconnu que la baisse de rémunération puis le licenciement intervenu après l'échec des négociations était motivé par le recours de l'entreprise à l'intelligence artificielle pour remplacer une partie des tâches assurées par le salarié. La start-up chinoise DARS, spécialisée dans les robots dotés d'intelligence artificielle incarnée, a réussi à lever 455 millions de dollars lors d'un tour de table record en Chine. Fondée seulement en 2025 par d'anciens cadres de Huawei, Baidu et DJI, l'entreprise développe des robots capables d'interagir physiquement avec le monde réel grâce à des modèles d'IA avancés. DARS affirme vouloir accélérer la commercialisation de ces robots dans l'industrie et les services. Un total de 12,9 millions de candidats chinois vont passer cette année l'examen national d'entrée à l'université, également connu sous le nom de Gaokao, à partir du 7 juin, a annoncé mercredi le ministère de l'Éducation. Ce chiffre marque une légère baisse par rapport aux 13,35 millions de participants enregistrés l'année dernière. L'indice des directeurs d'achat IDEA du secteur manufacturier de la Chine s'est établi à 50 en mai, en baisse de 0,3 points de pourcentage par rapport au mois précédent, selon des données officielles publiées dimanche. En mai, ce secteur a connu une expansion soutenue par la production manufacturière et un ralentissement de la demande du marché. Le sous-indice de la production s'est établi à 51,2, tandis que l'indice des nouvelles commandes était de 49,9. Selon les données publiées conjointement par le Bureau d'État des statistiques et la Fédération de la logistique et des achats de Chine. La Chine a lancé lundi avec succès la fusée porteuse Longue Marche 12BY1 depuis la zone pilote d'innovation spatiale commerciale de Dongfeng dans le nord-ouest du pays. La fusée a décollé à 16h40 heure de Beijing, plaçant en orbite un groupe de satellites de réseau destinés au projet de la constellation Tianfeng. La mission a été déclarée succès total. plus de 300 espèces de plantes américaines, dont de rares agaves, seront exposées pendant 16 mois à Shanghai dans le cadre de l'exposition L'Arbre du Monde, civilisation ancienne des Amériques. Dans le premier pavillon, plus de 30 variétés rares d'agaves seront présentées, accompagnées de scènes immersives reconstituant d'anciennes distilleries, retraçant ainsi l'évolution culturelle de la plante, de son statut d'herbe sacrée à celui de spiritueux national du Mexique. Le second pavillon recrée la forêt tropicale humide de la civilisation maya, s'articulant autour d'une installation symbolisant l'arbre du monde et ornée d'œuvres d'art suspendues représentant l'écriture maya. 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
3: Bienvenue à Cogito. Quelques 350 représentants des départements gouvernementaux chargés de l'agriculture et de la réduction de la pauvreté de nombreux pays, des ambassades en Chine, des organisations internationales, des entreprises ainsi que des groupes de réflexion ont échangé sur les grands enjeux de la réduction de la pauvreté et du développement lors du Forum mondial 2026 sur la réduction de la pauvreté et le développement tenu le 27 mai à Beijing sous le thème « Unir les forces mondiales pour faire avancer ensemble le processus de réduction de la pauvreté ». À l'heure où le monde est confronté à de multiples défis, notamment le ralentissement de la croissance économique, les tensions géopolitiques et le changement climatique, la lutte mondiale contre la pauvreté subit de fortes pressions. Dans ce contexte, les regards se tournent vers la Chine. De nombreux pays espèrent s'inspirer de l'expérience chinoise et renforcer leur coopération avec la Chine afin de promouvoir la gouvernance mondiale de la pauvreté, d'accélérer le processus de réduction de la pauvreté à l'échelle mondiale et d'insuffler un nouvel élan à la réalisation des objectifs fixés par le programme de développement durable à l'horizon 2030 des Nations Unies. Face au défi de la pauvreté, la Chine a accompli une réalisation qui a retenu l'attention du monde entier. Au terme de 8 années d'efforts soutenus à la sortie de la pauvreté, fin 2020, 98,99 millions de ruraux démunis atteignant avec 10 ans d'avance l'objectif de réduction de la pauvreté fixé par le programme de développement durable à l'horizon 2030. Après cette victoire historique, la Chine a instauré une période de transition de 5 ans afin de consolider et d'élargir les acquis de la lutte contre la pauvreté tout en assurant une transition efficace vers la revitalisation rurale. Elle a également mis en place un mécanisme permanent de prévention de la rechute dans la pauvreté. L'expérience chinoise montre au monde que la pauvreté peut non seulement être combattue, mais aussi éradiquée durablement et empêchée de réapparaître, à condition de mettre en place des mécanismes de soutien solides, ciblés et efficaces. Tout en créant un miracle en matière de réduction de la pauvreté, la Chine a toujours assumé les rôles d'initiateur, de promoteur et de contributeur dans la lutte mondiale contre ce fléau. Dans un esprit d'ouverture et de coopération, elle a transformé son expérience en matière de réduction de la pauvreté en un bien public international, lancé en 2021. L'initiative pour le développement mondial a placé la lutte contre la pauvreté au premier rang de ses 8 domaines prioritaires de coopération, créant ainsi une plateforme internationale ouverte et inclusive fondée sur la concertation, la construction conjointe et le partage des bénéfices. À ce jour, cette initiative a mobilisé plus de 23 milliards de dollars et permis la mise en œuvre de plus de 1 800 projets de coopération. Grâce au Fonds pour le développement mondial et la coopération Sud-Sud, la Chine a mené plus de 100 projets tripartites avec plus de 20 organisations internationales dans plus de 50 pays. Elle a également organisé plus de 10 000 programmes de renforcement des capacités à l'intention des pays en développement, formant ainsi plus de 200 000 talents de divers horizons. À plus grande échelle, Les solutions chinoises continuent de porter leurs fruits à travers le monde. Le riz hybride s'est diffusé dans près de 70 pays répartis sur les 5 continents

permettant à plusieurs pays africains de faire passer le rendement moyen du riz de 2 à 7,5 tonnes par hectare. La technologie TuneSource s'est implantée dans plus de 100 pays, créant des centaines de milliers d'emplois. Par ailleurs, 6 villages pauvres du Laos, du Cambodge et du Myanmar se sont inspirés de l'expérience chinoise en matière de réduction ciblée de la pauvreté et ont obtenu des résultats remarquables. Autant d'exemples qui illustrent concrètement la manière dont la Chine transforme son expérience en biens publics internationaux au bénéfice du développement mondial. Lors du Forum mondial 2026 sur la réduction de la pauvreté et le développement, le Partenariat mondial pour la réduction de la pauvreté et le développement a été officiellement créé. Initié conjointement par la Chine, 53 autres pays et 9 organisations internationales, ce mécanisme marque une étape importante dans les efforts mondiaux visant à éliminer la pauvreté. La Chine entend soutenir activement le Partenariat mondial pour la réduction de la pauvreté et le développement dans le renforcement du dialogue politique, la diffusion des technologies adaptées et la formation des talents. Elle prévoit également de mettre en œuvre une série de projets de coopération petits mais beaux afin d'aider les pays en développement à renforcer leur capacité de réduction de la pauvreté et de développement autonome. À l'avenir, la Chine continuera à jouer un rôle moteur et constructif dans la lutte mondiale contre la pauvreté. Main dans la main avec les pays du monde entier, elle fera bâtir un avenir plus prospère, plus inclusif et libéré de la pauvreté.

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8: Bonjour à tous, bienvenue dans une nouvelle émission d'In Vivo. Au sommaire d'aujourd'hui, un voyage sensoriel dans l'obscurité s'est organisé à Beijing dans le but d'inviter les personnes voyantes à appréhender la vie réelle des personnes souffrant de déficiences visuelles. Et ensuite, nos regards se tournent vers le patrimoine immatériel. Des œuvres et créations d'art chinois s'exposent récemment au carrousel du Louvre. Yading, co-organisateur de cette exposition, nous parlera de cette présentation de la culture traditionnelle chinoise en France.
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8: Que ressent-on lorsque l'on vit dans l'obscurité ? Récemment, un voyage sensoriel dans l'obscurité rapproche les personnes qui ont la vue de la vie réelle des malvoyants. Reportage.
12: Donc maintenant, il est important de mettre de côté vos smartphones et toutes vos affaires qui pourraient briller dans les consignes là-bas et n'oubliez surtout pas vos montres intelligentes.
8: C'est une requête obligatoire pour participer à un voyage dans l'obscurité. Ce programme baptisé Blind Crew Dialogue in the Dark invite le public chinois à appréhender la vie réelle des malvoyants dans le but de promouvoir la compréhension et la tolérance de la société à l'égard des groupes souffrant de déficiences visuelles. Blind Crew, qui se traduit par vache aveugle en allemand, est un jeu d'enfants populaire auquel on joue les yeux pantés en Suisse et dans le monde entier. Le programme Voyage sensoriel dans l'obscurité a été inspiré par le premier restaurant obscur au monde, Blind Crew à Zurich et en Suisse, où les clients voyants dînent dans l'obscurité totale et découvrent ce que c'est que d'être aveugle. Écoutons la présentation de Christina Fasseux, présidente de l'association Blind Crew en Suisse.
13: Tout d'abord, c'est clair. Si on va dans un restaurant, on veut manger bien. Ça, c'est le plus important. On veut manger bien. Puis ça, c'est clair. Ça, c'est aussi dans la Blind Crew. Vous entrez dans le restaurant, et puis l'entrée avec la réception, la caisse, tout ça, ça, c'est bien sûr dans la lumière. Comme ici, où il y a des petites armoires où on peut mettre après les choses, parce qu'on veut que vous déposez vos montres, le iPhone, tout ce qui peut faire de la lumière, et les dames bien sûr aussi, les sacs à main, parce que si on perd le sac à main dans le noir, c'est un peu difficile de le retrouver. Ouais. Et puis quand même, un sac à main pour une dame est précieux.
14: Ah. Oui. Oui.
13: On a tous ces trésors là-dedans. Alors aussi, dans la réception, il y a aussi le menu qui est écrit. Puis comme ça, on peut déjà voir un peu qu'est-ce qu'on voudrait manger. Et puis après, il y a le personnel qui va chercher les gens, les guider à leur place. Et puis, bien sûr, on répète de nouveau le menu pour qu'on puisse calmement choisir aussi le vin et tout ce qu'on veut. Et puis, après, on est servi. Pour les personnes qui sont aveugles, on apprend très bien à manger avec le fourre et le couteau et tout ça, à manger proprement. C'est clair. Mais pour quelqu'un qui n'est pas habitué, c'est un peu plus difficile. Alors, si on parle aux gens, comment vous allez manger ? On découvre que beaucoup nous disent après, vous savez, à la fin, j'ai pris mes mains.
8: On ne voit plus rien. Embarrassé et complètement perdu, une fois entré dans l'obscurité, les voyants perdent soudainement le sens de direction. Conduits par une guide malvoyante venant de l'équipe pleine de coups, les participants s'installent l'un après l'autre devant une table. Ils se communiquent et cherchent à toucher la main de leur voisin afin d'avoir le sentiment de se localiser et d'apaiser l'angoisse de se trouver dans le noir. Bernadette est serveuse au restaurant plein de coups à Bâle. Elle est l'une des deux guides malvoyantes au service de la présentation de plein de coups à Beijing. Comment elle arrive à trouver la direction à suivre dans la toute obscurité? Écoutons ses explications.
5: We have the wall. I touch the wall. And then when I come inside,
9: nous avons le mur. Je touche donc le mur. Ensuite, quand je rentre à l'intérieur, je sais que je dois aller un peu plus loin, n'est-ce pas? Je sais alors qu'il y a peut-être 8 ou 9 marches. J'ai mes mains devant, puis je peux toucher la table, puis je vais à la table autour de la chaise, puis je donne la chaise dans la main d'un visiteur et je vais à la chaise suivante. Lorsque la dernière personne s'assoit, je peux sortir directement pour prendre l'autre groupe, et ensuite je sais que je dois aller un peu plus à gauche et faire la même chose. Et à Blind Coup, en Suisse, nous avons une ligne sur le sol pour la remplir avec les pieds. C'est plus facile. Et là, j'ai touché la table à faire ça. Je sais où je suis. On va toujours dans le même sens. Nous allons toujours à droite et restons à gauche.
8: Grâce à l'assistance de la guide, les visiteurs entament une courte expérience à l'aveugle. Toucher et savourer des ingrédients, expérimenter la vie quotidienne des personnes malvoyantes,

0: 那么到了这个黑暗的空间里面，
1: les malvoyants se sentent mal à l'aise dans le monde quotidien, tandis que les gens voyants se sentent embarrassés dans un espace obscur.Où nous trouvons la toute liberté. Je trouve qu'il est important que les voyants disposent davantage de compréhension sur la communauté des personnes ayant la déficience visuelle, et ce projet aide à favoriser la tolérance de la société.
2: Pour Bernadette, serveuse au restaurant plein de coups, le travail en tant que guide, elle donne tant de fierté.
3: Before I become blind, I work in the service too, so I know.
4: Avant de devenir aveugle, je travaillais également dans les services.Donc je sais comment travailler normalement. Je parle beaucoup avec les clients dans l'obscurité. Et les invités se sentent à l'aise, moins seuls et moins effrayés. Et quand je les fais sortir, ils me donnent beaucoup plus. Ils sont heureux et me disent qu'ils sont très reconnaissants. C'est le meilleur sentiment qu'ils peuvent nous donner en retour.
2: Selon Christina Fasseux, présidente de l'association Plein de Coups, les deux restaurants à Zurich et à Bâle sont aujourd'hui le plus grand employeur privé des malvoyants en Suisse, les deux tiers du personnel étant aveugles ou malvoyants.
5: Tout d'abord, c'est un des plus grands employeurs des personnes aveugles et malvoyants en Suisse privé. Ça veut dire qu'à ce moment, on a 28 personnes aveugles qu'on a employées et puis on a 32 personnes voyantes qui travaillent là-bas. Donc déjà là, on montre que c'est absolument possible d'employer des gens aveugles, pas seulement une sur 200, 300 ou 1 000 personnes, mais aussi presque en égalité, de travailler ensemble. Et puis en plus, par le fait qu'il y a à peu près 60 000 personnes qui dînent dans l'année dans un des deux restaurants, puis chacun de cette personne est un ambassadeur ou ambassadrice pour transmettre ce qu'ils ont appris.
2: L'intégration professionnelle constitue toujours un enjeu crucial pour les malvoyants. En Chine, selon He Chuan, vice-président de l'Association des personnes handicapées visuelles, en outre la profession traditionnelle des malvoyants, qui est le physiothérapeute, de plus en plus de personnes souffrant de déficiences visuelles travaillent comme programmateurs, professeurs ou animateurs dans les émissions podcast. Les malvoyants chinois disposent davantage de choix à l'écart de l'accès professionnel.
1: L'université de Shengshen est le premier établissement d'enseignement supérieur en Asie à accepter des étudiants malvoyants. Après 2015, nous avons commencé à utiliser des épreuves en braille pour aider davantage de candidats aveugles à passer l'examen national d'entrée à l'université. Chaque année, des enfants travaillent dur pour passer l'examen et répondre aux questions en braille. Il faut également lui accorder un délai supplémentaire dans la durée de l'examen, généralement une fois et demie plus longue que la durée normale de l'examen. Une fois que ces enfants auront terminé leurs études, nous leur offrirons des conseils en matière d'emploi, c'est-à-dire que lorsqu'ils passeront de l'école au travail, nous leur proposerons des formations, telles que l'utilisation de logiciels de bureautique, une formation à l'orientation et à la mobilité, et bien sûr, il y aura aussi une formation sur l'étiquette sociale.
2: Comment promouvoir l'intégration professionnelle des personnes vulnérables dans la société ? Christina Fasseux a ses opinions.
5: Moi, je pense quand même que pour le moment, c'est toujours très efficace si on a un quota. Ça veut dire si le gouvernement ou les grandes compagnies sont obligées d'employer un certain nombre de personnes. C'est très clair, l'industrie libérale n'aime pas cette situation. Mais j'ai vu un mouvement international qui s'appelle Global 500. C'est des grandes compagnies internationales, aussi parmi, par exemple, Novartis, Roche, des grandes global players qui se sont engagés de dire dans leur rapport annuel, qui montre les choses financières, aussi de dire combien de personnes malvoyantes ou combien de personnes avec handicap sont engagées et travaillent pour eux. Et puis à ce moment-là, si il faut montrer ce nombre, on veut être bien. Et puis on oblige tout le monde d'avoir dans ses départements et directions d'avoir un certain nombre, parce qu'autrement, autant de rapports annuels, il y a la question combien de personnes handicapés travaillent dans votre département, et puis vous devez dire non.

0: Dans ce cas-là, on va réfléchir la prochaine fois quand on engage des personnes. Mais c'est très clair, les personnes handicapées ne veulent pas être engagées par pitié. On veut être engagé pour notre compétence et connaissance. Mais à un certain point, c'est comme avec l'intégration des femmes, peut-être il faut une politique qui dit dans une compagnie, si on a deux dossiers à la même rigueur, bah, il faut avancer la personne avec handicap. Comme à un certain moment, on a dû dire oui aussi, en cas, dans ce cas-là, on avance la femme pour arriver peut-être à 30% du management être féminine. Comme ça marche.
1: Voilà, on se quitte un instant avec une pause musicale.

0: 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Une exposition consacrée au patrimoine immatériel chinois s'est déroulée récemment au Carrousel du Louvre. Des centaines d'œuvres provenant de plus de 10 provinces et villes chinoises s'exposent devant les visiteurs français. Ces œuvres et créations d'art impliquent un large éventail de disciplines, telles que la peinture, la sculpture, la céramique, le papier découpé, la mosaïque filigranée, les costumes, la laque, le cloisonné et entre autres. Ces œuvres d'art méticuleusement conçues et créées permettent aux visiteurs de faire l'expérience du glamour exceptionnel du patrimoine immatériel de la Chine. Ya Ding est président de l'Association pour le développement des échanges France-Chine. Il est également le co-organisateur de l'exposition. Il nous parle de cette présentation de la culture traditionnelle chinoise en France. Bonjour Monsieur Ya Ding, d'où vient l'idée d'organiser une exposition consacrée au patrimoine immatériel chinois au Palais du Louvre?
1: D'abord, c'est une idée qui était venue très brusquement, par hasard, parce qu'un jour, j'étais tombé sur une photo. La photo, c'est sur, un tissu, une cape. De l'art traditionnel qu'on appelle les patrimoines immatériels, et c'est très très beau. La beauté complètement m'a surpris. Mm-hmm. Évidemment, avec grande émotion, j'ai montré ça à des amis, et chaque fois je montre à une amie ou un ami, mais tout le monde est surpris par la beauté. Enfin, ce n'est qu'une image en plus transmise par le WeChat, par les réseaux sociaux. Donc, je me suis dit, en réalité, ça doit être encore plus belle, quoi. Et comme, justement, j'organisais une grande exposition au Carrousel du Louvre pour les

0: mais il faut quand exposer. Ça veut dire une exposition qui est comme notre ça s'appelle la co-création, le co-exposition. Alors c'est là l'idée est venue comme ça, très brusquement, et que tout de suite j'ai mis mon équipe à recruter. On a travaillé avec différents réseaux qu'on a, et du coup en espace de 2 mois, hein, ce n'est que en 2 mois, on a pu réunir les objets, les œuvres. C'est pour cela que ce n'est qu'un commencement, parce que le temps de préparation est trop peu. On a pu quand même réunir des dizaines des œuvres qui sont venues un peu partout de la Chine. D'accord. Et évidemment, tout le monde a été très surpris par la beauté. Je pense que c'est un sujet qu'on va continuer à faire en plus grandeur, quoi.
1: Au départ, quelle sorte de patrimoine immatériel que vous avez vu, qui vous avez attiré?
0: Je pense que c'est une broderie. C'est une broderie.
1: Ah, d'accord.
0: D'ailleurs, je ne connais pas qu'est-ce que c'est. Ça vient de quelle province? Peut-être que ça vient de Sichuan. Il y en a qui disent ça vient de Suzhou ou de Yunnan. Enfin, en Chine, vous savez, on a ça partout, n'est-ce pas?
1: Monsieur Yadin, vous vivez en France, à Paris. Donc, en France, est-ce qu'on a souvent l'occasion d'admirer les œuvres ou bien les créations du patrimoine immatériel chinois?
0: Non.
1: Ah,
0: non, non. Je pense que ce n'est pas très courant. Si bien que les Français ne connaissent pas. Et chaque fois, je dois expliquer, par exemple, surtout les sociaux. Lorsqu'ils sont tellement beaux que je leur montre, tout le monde m'a dit « Ah oui, c'est très beau ». Je leur ai dit « Mais vous savez ce que c'est ?» Les gens regardaient, ils m'ont dit « C'est une peinture ». Ben, je dis « Non, ce n'est pas une peinture, ce n'est pas peint ». Lorsque je l'écarte les images pour qu'ils voient en détail, en compte, c'était des broderies. Mm-hmm. Alors là, tout le monde est encore plus étonné, encore plus surpris. Évidemment, encore plus, comment dirais-je, convaincu, quoi.
1: Pourriez-vous nous préciser quels sont les patrimoines immatériels chinois présentés au carrousel du Louvre?
0: Ah, là, il y en a beaucoup.
1: Une dizaine.
0: Alors,
1: je ne
0: veux pas
1: dit.
0: Vous réciter. Oui, il y a les. Ben, par contre, il n'y a pas beaucoup de broderies parce qu'on n'a pas pu en obtenir beaucoup. Il y a, oui, il y a des vêtements, il y a des costumes de Yizhou, costumes de Miao, les broderies, enfin les costumes brodés de mariage. Ensuite, il y a évidemment les céramiques.
1: Comment qualifiez-vous la valeur et le charme du patrimoine immatériel chinois?
0: Lorsque je montre tout ça, je veux dire parmi les Chinois. Et tout le monde a été complètement tombé sur le charme. Tout le monde, sans estimer la valeur. La valeur, peut-être qu'on n'a pas encore tout à fait commencé à vendre. Il faut organiser une vente aux enchères pour connaître la valeur. Parce que chaque fois, c'est des pièces uniques. Alors, si on ne le vend pas, ça ne vaut rien. Si on le vend, ça peut, si on est tombé sur quelqu'un qui aime, qui connaît la valeur, ça peut être très cher. Moi, je dis le charme. Le charme, c'est parce que on ne peut pas expliquer pourquoi on est charmé. C'est comme si on est tombé amoureux d'une jeune fille. On ne peut pas dire pourquoi on est tombé amoureux de cette jeune fille. On ne peut pas dire elle est grande, elle est intelligente et tout ça. Ça, c'est pas du vrai amour. Le charme de. Moi, je pense que de notre. Objet patrimoine, je veux dire, c'est pas des patrimoines, c'est plutôt l'art des patrimoines, ce sont des œuvres créées par l'art de patrimoine. Alors moi je dis c'est que même si c'est la première fois qu'on le voit, même si ça a été lointain dans les montagnes, profond dans la forêt, ça veut dire qu'on l'a jamais vu en fin de compte, en apparence, ça n'a rien à voir avec nous, mais pourquoi on est aussi charmé? Moi, je dis que c'est parce que c'est dans le sang, c'est-à-dire dans le sang de notre humain, puisque c'est nos ancêtres qui ont créé cet art au fil des années, au fil des époques, ça a été resté. Ça veut dire que tous ceux qui ne sont pas de vrais charmes ont été déjà éliminés. Mais c'est seuls qui ont tenu l'histoire, la longueur de l'histoire, qui ont resté jusqu'à nous, comme ça a été créé par nos ancêtres qui ont le même sang. C'est comme le sang, c'est comme les gènes. Donc, corporellement, spirituellement, on a des gènes qui se transmettent de père en fils. Et d'un autre côté, il y a cette beauté qui transmet aussi. Bon, maintenant, si bien que nous, aujourd'hui, on tombe sur une œuvre qui a été créée, même si on n'a rien à voir, il n'y a pas de lien, il n'y a pas d'apparence, on ne l'a jamais vue, mais on est charmé tout de suite parce que c'est en notre sang.
1: Quels sont les commentaires ou bien réactions du public français que vous avez captés sur les créations d'art du patrimoine immatériel chinois?
0: Ben, premièrement, surprenant par la beauté. C'est une beauté qu'ils n'ont jamais vue, donc c'est la surprise. C'est plutôt la subjugation, plus grande que la surprise. Et deuxièmement, sans mot dire, puisque ça a dépassé leur expression. C'est-à-dire les mots qu'on utilise, c'est beau, c'est belle, c'est charmant, c'est magnifique. Tous les mots n'arrivent plus à exprimer leur admiration, quoi. Évidemment, troisièmement, ils espèrent d'avoir encore plus, voire plus. C'est vrai que jusqu'à présent, la Chine n'a pas vraiment organisé ce genre de choses dans ce cadre. Hein. Je veux dire, il y en a eu des expositions parmi, je sais pas, les livres ou parmi d'autres choses dans des endroits qui ne sont pas adaptés. Parce que, vous savez, en France ou en Europe, si l'endroit est différent, le public est différent. Moi, je sais que j'ai vu des expositions de céramique de Qing Dezhen qui est exposée dans la salle d'exposition de Porte Versailles. C'est un endroit où tous les producteurs exposent leurs objets. Évidemment, ce n'est pas dans son bon endroit. C'est plutôt une humiliation pour l'art patrimoine. D'un autre côté, bah, les gens sont complètement insensibles à tout ça. Donc, il faut qu'on trouve des bons endroits, genre Carrousel du Louvre, et des bons publics, genre des grands artistes, des grandes célébrités, des certains niveaux, quoi. Je pense qu'il faut faire ça plus pour que les gens puissent connaître le charme et la valeur.
1: Et la Chine et la France sont toutes deux des civilisations anciennes ayant une longue histoire. Alors que pensez-vous le rôle de la culture dans le renforcement des échanges entre les peuples chinois et français? Et surtout, on se trouve dans un monde un peu bouleversé.
0: Je pense que la culture, les échanges culturels et artistiques, c'est la plateforme ou c'est les formes pour échanger autre chose. Si on parle de l'économie, on ne peut pas sans parler de la culture. Même si on parle de la politique, on ne peut pas sans parler de la culture. La culture, c'est les bases. C'est humain, c'est l'histoire, c'est la compréhension. Donc, je pense que le rôle de la culture, des échanges culturels, c'est la base des échanges de tout.

0: Et deuxièmement, la culture française a une très grande, comment dire, un très grand rôle dans le monde. Hein. La culture française, c'est aussi une très, très grande culture, une grande civilisation, mais ils sont quand même très admiratifs devant la culture chinoise, parce que c'est la culture chinoise qui est plus ancienne, plus riche, plus grande, bien sûr. Donc, la culture française, plus matérialisée, tandis que la culture chinoise, plus spiritualisée. Les deux se complètent, s'échangent. Je pense que ça, c'est la base des échanges d'autres choses qui peut donner une, comment dirais-je, si on parle de la paix, on parle de la stabilité, on parle de, des échanges économiques, mais il faut premièrement encourager les échanges de la culture, des cultures.
1: Et cette année, on célèbre le 10e anniversaire de l'année culturelle entre la Chine et la France. Et pour l'année prochaine, ça va marquer le 60e anniversaire de l'établissement des relations diplomatiques entre la Chine et la France. Donc d'après vous, qu'est-ce qu'on pourrait faire encore pour mettre les échanges culturels et sociaux sur un nouveau palier pour la Chine et la France?
0: Ben, je pense que tout le monde en parle. C'est vrai que c'est la date qui est quand même très symbolique. Je pense qu'il faut préparer pour que, encore une fois, la culture soit vraiment le grand sujet. Parce que devant la culture, devant l'art, et moi j'ajoute aussi les enfants, ça va être quand même des valeurs universelles. Personne ne peut dire non, quoi. Pour moi, de mon côté, nous, on prépare déjà toujours la co-création, ça veut dire les enfants avec les grands peintres, les enfants du monde entier, hein, parce que nous, on a déjà les enfants de 20 pays. On a déjà des centaines de milliers de enfants créateurs. On travaille avec 500, plus de 500 organismes dans le monde entier, mais surtout la Chine. Rien qu'en Chine, on a déjà 380. Il y a plus de enfants qui participent. Et en même temps, on fait aussi une grande partie d'exposition patrimoine. Ça, c'est vraiment cette année, on a pris trop court, on a pris seulement 2 mois pour préparer, mais là, déjà, on voit que tout le monde a exprimé la grande volonté de venir. Mais l'année pour l'année qui veut venir, non, vraiment, on va faire tant d'expositions sur l'art, sur le patrimoine immatériel.
1: Voilà, on prend maintenant une pause musicale et on se retrouve juste après pour la dernière partie de notre émission consacrée aux cours de chinois.

0: Merci de nous rejoindre dans InVivo. C'est le moment de suivre notre rubrique Le chinois au quotidien.
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3: 大家好 ，Salut à tous, c'est Xiao Tai。
1: Salut à tous, d'accord, ben moi c'est Thomas, votre apprenti étudiant, et c'est parti pour un nouveau cours de chinois.
3: Et avant de commencer une nouvelle édition de notre cours de chinois, nous allons réviser un peu le cours précédent. C'est parti.
1: Eh ben, je crois que c'est parti, Tai. Donc, comment dit-on en chinois « je veux acheter un petit réfrigérateur » ? Voilà, Wuxiang mai yige xiao bingxiang. Xiao qui veut dire petit, bingxiang qui veut dire réfrigérateur. Et comment dit-on lequel est le meilleur ?
3: Na zhong zhiliang zuihao. Zhiliang veut dire qualité.
1: Hao veut dire bon. Et la phrase suivante, celui-là fait peu de bruit.
3: Ta de zao yin te bie xiao.
1: Ta de zao yin te bie xiao.
3: Zao yin, ce qui signifie, Thomas ?
1: Bruit.
3: Te bie xiao.
1: Qui veut dire extrêmement léger, oui, effectivement. Très peu de bruit, donc très peu.
3: Bie de dian li gang pian yi.
1: Bie de dian gang pian yi.
3: Ce qui veut dire que le prix est moins élevé dans d'autres marchés.
1: Voilà. Allez, on se réécoute le dialogue en entier de la dernière fois.
4: 我想买一个小冰箱，哪种质量最好？
2: 质量都不错。
4: 哪种是最新款的？
2: 这个是今年的新款，它的噪音特别小。
4: 别的店更便宜。
2: 我们不能再便宜了。
4: 能用信用卡吗？
2: 可以。
4: 能送货吗？
2: 请告诉我您的地址和电话。
1: Voilà, c'est tout pour la révision du cours précédent. Maintenant, on va aborder les principaux points du cours d'aujourd'hui. Comme d'habitude, Tai, tu vas me lire les phrases en chinois, je vais les traduire en français et on va commencer à travailler.
3: 哪儿有大的书店?
1: Où peut-on trouver une grande librairie?
3: 我要买本字典。
1: Je veux acheter un dictionnaire.
3: 我想买本北京导游手册。
1: Je veux acheter un guide de Beijing.
3: 请问英文小说在几层卖?
1: Où se trouvent les romans anglais? Voilà, comme d'habitude, et je le répète encore une fois, c'est très intéressant d'apprendre le chinois, il ne faut pas relâcher ses efforts. Et pour cela, je vais souvent dans les librairies pour acheter des livres de langue, bien sûr, mais aussi quelques romans dans ma langue natale et dans les langues étrangères, ça ne fait pas de mal.
3: Bonne idée.
1: Et tout d'abord, comment dit-on livre en chinois, Tai?
3: Chou.
1: Chou. Et une librairie, ça se dit comment ?
3: Shu dian.
1: Shu dian, ça veut dire donc un magasin qui vend des livres.
3: Mm-hmm.
1: Alors, où peut-on trouver une grande librairie ? Tu dirais comment ?
3: Tu peux dire ainsi, na yo da de shu dian.
1: Na yo da de shu dian.
3: Na ou ?
1: Na
3: yo avoir.
1: Yo.
3: Da de grand.
1: Da de
3: shu dian, librairie.
1: Shu dian.
3: Na yo da de shu dian. Où peut-on trouver une grande librairie ?
1: On s'écoute le dialogue 1.
2: 哪儿有大的书店？
4: 去王府井看看吧，那儿有个不错的书店。
3: 去王府井看看，那儿有个不错的书店。Vous pouvez aller voir Wang Fujing, là où se trouve une très bonne librairie.
1: Et bien sûr, il y a différentes catégories de livres. Peux-tu m'apprendre à demander certaines spécificités dans les librairies? Et je voudrais par exemple acheter un dictionnaire. Comment dois-je demander ?
3: 我要买本字典。
1: 我要买本字典。
3: 我要 veut dire je veux.
1: 我要
3: 买 acheter.
1: 买
3: 本 c'est un spécificatif pour le livre.
1: 本
3: 字典 dictionnaire.
1: 字典。
3: 我要买本字典, ce qui signifie
1: « Je veux acheter un dictionnaire ». Allez, on s'écoute tout de suite le dialogue 2.
2: 我要买本字典。
4: 什么字典？
2: 英汉，汉英双向字典。
4: 还需要什么吗？
2: 还要一本汉语成语字典。
3: Voilà, dans le dialogue 2, on a acheté le dictionnaire. Qu'est-ce que tu as entendu, Thomas ?
1: Dans la première phrase, ça correspond à « je voudrais acheter un dictionnaire ». Et le vendeur nous répond « quel genre de dictionnaire ?»
3: 什么字典?
1: Voilà. Et il nous demande, dans la troisième phrase, « anglais-chinois ou chinois-anglais » ?«
3: 英汉汉英双解字典 ».
1: La phrase suivante, avez-vous besoin d'autre chose ? Et comme je suis un peu curieux, je voudrais trouver un dictionnaire de proverbes. On lui demande un dictionnaire de proverbes, s'il vous plaît.
3: 还要一本汉语成语字典 un dictionnaire de proverbes chinois.
1: Voilà, exactement. Donc, une fois que j'ai mes dictionnaires sous le bras, c'est pas tout, je voudrais découvrir la ville de Beijing, qui est une ville pleine de zones touristiques, vraiment à découvrir. Et donc, comment demander ? Je voudrais acheter un guide touristique de Beijing.
3: Tu peux dire comme ça, 我想买一本北京导游手册。
1: Voilà, on va décomposer la phrase, ce sera plus simple.
3: 我想, je voudrais, je souhaite.
1: 我想,
3: 买, acheter.
1: 买,
3: 北京,
1: 北京,
3: 导游手册, un guide.
1: 导游手册.
3: Voilà, 我想买一本北京导游手册, je veux acheter un guide de Beijing.
1: On s'écoute le dialogue 3 tout de suite.
2: 你好,我想买本北京导游手册。
4: 那您直接上二层。就在电梯左边。
1: Il me semble que le vendeur nous indique une direction. Vous pouvez monter directement au troisième étage. C'est juste à gauche de l'ascenseur.
3: 那您直接上二楼，就在电梯左边。
1: Voilà. Et puisque je suis déjà venu dans cette librairie de Wangfujing, qui est l'une des plus grandes de la capitale chinoise, j'en profite pour aller voir les romans. Alors comment dit-on roman en chinois ?
3: 小说。
1: Xiao Shuo. Mais alors, une petite spécificité dans certaines librairies, et a fortiori dans les librairies de Wangfujing qui sont les plus grandes de Pékin, il y a énormément d'étages. Cette librairie est immense. Comment dois-je demander pour savoir où se trouvent en fait les romans en anglais ?
3: 请问英文小说在几层卖？
1: Ok, donc on va décomposer la phrase maintenant.
3: 请问, s'il vous plaît, c'est pour poser une question, une formule de politesse. 请问.
1: 请问.
3: 英文, anglais.
1: 英文.
3: 小说, on l'a déjà dit, roman.
1: 小说.
3: 在几层, à quel étage?
1: 在几层.
3: 卖, vendre.
1: 卖.
3: 请问, 英文小说在几层卖? Ce qui signifie, s'il vous plaît, à quel étage sont vendus les romans en anglais?
1: Voilà, tout de suite le dialogue 4.
2: 请问英文小说在几层卖?
4: 在四层。
3: Bon, on a entendu le quatrième dialogue. Alors dis-moi Thomas, finalement c'est à quel étage où se trouvent les romans en anglais?
1: Je crois que le vendeur ou le conseiller a répondu c'est au cinquième étage. Comment dit-on ça?
3: 在四层。
1: Alors, petite spécificité chinoise et précision, quand on vous indique le cinquième étage en Chine, ça correspond au quatrième étage en Europe, c'est-à-dire qu'il n'y a pas de rez-de-chaussée en Chine. Le rez-de-chaussée est considéré comme étant le premier étage.
3: Très bien, on va s'écouter les dialogues en entier avant de passer à notre ABC de la culture chinoise.
1: Allez, c'est parti.
2: 哪儿有大的书店？
4: 去王府井看看吧，那儿有个不错的书店。
2: 我要买本字典。
4: 什么字典？
2: 英汉，汉英双向字典。
4: 还需要什么吗？
2: 还要一本汉语成语字典。您好，我想买本北京导游手册。
4: 那您直接上二层，就在电梯左边。
2: 请问英文小说在几层卖？
4: 在四层。
1: Voilà, c'est de court pour aujourd'hui, on se détend un peu en découvrant une nouvelle facette de la culture chinoise avec notre ABC de la culture. Vas-y, Tai.
3: Quand tu téléphones à tes amis chinois, on te dit souvent « passe chez moi si tu as le temps ». Mais disons que dans la plupart des cas, ce sont que des formules de politesse.
1: Voilà, généralement en Chine, il n'est pas nécessaire de fixer de rendez-vous pour les parents, pour voir les amis ou les collègues. Si vous les invitez chez vous, si tu veux rendre visite à tes amis, il ne te suffit pas de prévenir un petit peu à l'avance. En fait, quand tu as un peu de temps, tu peux y aller. Et avec l'accélération...

0: L'accélération du rythme de vie et le développement des moyens de communication, le portable, le mail, remplacent progressivement la visite dans les familles.
1: Et bon, sur ce, on va terminer notre cours de chinois d'aujourd'hui.
0: Au revoir, à bientôt.
1: Zaijian.
2: Voilà, c'est la fin de cette édition d'InVivo. Merci de l'avoir suivi. À la prochaine.

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Une équipe d'experts médico-chinois a quitté Beijing mardi pour se rendre en République démocratique du Congo RDC afin de soutenir les efforts locaux de lutte contre Ebola. Fort d'une grande expérience en matière de lutte contre les épidémies, ces experts travailleront avec l'équipe médicale chinoise actuellement en RDC et renforceront la coopération avec les agences médicales et de lutte contre les épidémies locales afin de contribuer à l'éradication de l'épidémie d'Ebola. L'équipe d'experts dispensera également des formations en matière de prévention et de traitement aux établissements de santé locaux, à l'équipe médicale chinoise, à l'ambassade de Chine, aux entreprises chinoises et aux ressortissants chinois à l'étranger. Les compagnies aériennes chinoises réduiront la surcharge carburant sur les liaisons intérieures pour les billets vendus à partir du 5 juin, ont annoncé mardi Air China et d'autres compagnies aériennes. La surcharge sera ramenée à 80 yuan, environ 11,7 $ par segment pour les liaisons de 800 km ou moins et à 150 yuan pour les liaisons plus longues. Par rapport aux tarifs actuels, la surtaxe pèsera de 10 yuan pour les liaisons de 800 km ou moins et de 20 yuan pour les liaisons plus longues. Tencent Music a finalisé le rachat de Himalaya, principale plateforme chinoise de podcasts et de livres audio, dans une opération estimée à plusieurs milliards de dollars. Avec cette acquisition,

0: Le géant chinois renforce considérablement sa présence dans l'audio numérique, un secteur en pleine croissance en Chine. Fondé en 2012, Himalaya s'est imposé comme l'équivalent chinois de Spotify pour les contenus audio. La plateforme revendique des centaines de millions d'utilisateurs et une immense bibliothèque de contenus. Unitree Robotics a inauguré dimanche dernier son premier centre d'expérience en Asie dans un quartier commerçant de Shanghai qui a attiré plus de 10 000 visiteurs le jour de son ouverture. Cet espace commercial immersif fait sortir de ses laboratoires l'IA incarnée et la technologie robotique de pointe pour les amener dans un quartier d'affaires de premier plan, offrant au public un aperçu concret des expériences de vie futures. Un salarié chinois de 35 ans, licencié à cause de l'IA, a remporté récemment un procès face à son entreprise. La justice chinoise a estimé que ce salarié avait été victime d'un licenciement abusif après que son entreprise avait déjà réduit son salaire. Le plaignant a obtenu plus de 260 000 yuans, environ 30 000 euros de dommages et intérêts. Son employeur avait en effet reconnu que la baisse de rémunération, puis le licenciement intervenu après l'échec des négociations, était motivé par le recours de l'entreprise à l'intelligence artificielle pour remplacer une partie des tâches assurées par le salarié. La start-up chinoise Dars, spécialisée dans les robots dotés d'intelligence artificielle incarnée, a réussi à lever 455 millions de dollars lors d'un tour de table record en Chine. Fondée seulement en 2025 par d'anciens cadres de Huawei, Baidu et DJI, l'entreprise développe des robots capables d'interagir physiquement avec le monde réel grâce à des modèles d'IA avancés. Dars affirme vouloir accélérer la commercialisation de ses robots dans l'industrie et les services. Un total de 12,9 millions de candidats chinois vont passer cette année l'examen national d'entrée à l'université, également connu sous le nom de Gaokao, à partir du 7 juin, a annoncé mercredi le ministère de l'Éducation. Ce chiffre marque une légère baisse par rapport aux 13,35 millions de participants enregistrés l'année dernière. L'indice des directeurs d'achat IDEA du secteur manufacturier de la Chine s'est établi à 50 en mai, en baisse de 0,3 points de pourcentage par rapport au mois précédent, selon des données officielles publiées dimanche. En mai, ce secteur a connu une expansion soutenue par la production manufacturière et un ralentissement de la demande du marché. Le sous-indice de la production s'est établi à 51,2, tandis que l'indice des nouvelles commandes était de 49,9. Selon les données publiées conjointement par le Bureau d'État des statistiques et la Fédération de la logistique et des achats de Chine. La Chine a lancé lundi avec succès la fusée porteuse Longue Marche 12BY1 depuis la zone pilote d'innovation spatiale commerciale de Dongfeng dans le nord-ouest du pays. La fusée a décollé à 16h40 heure de Beijing, plaçant en orbite un groupe de satellites de réseau destinés au projet de la constellation Tianfeng. La mission a été déclarée succès total. Plus de 300 espèces de plantes américaines, dont de rares agaves, seront exposées pendant 16 mois à Shanghai dans le cadre de l'exposition « L'arbre du monde, civilisation ancienne des Amériques ». Dans le premier pavillon, plus de 30 variétés rares d'agaves seront présentées, accompagnées de scènes immersives reconstituant d'anciennes distilleries, retraçant ainsi l'évolution culturelle de la plante, de son statut d'herbe sacré à celui de spiritueux national du Mexique. Le second pavillon recrée la forêt tropicale humide de la civilisation maya, s'articulant autour d'une installation symbolisant l'arbre du monde et ornée d'œuvres d'art suspendues représentant l'écriture maya. 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
3: Bienvenue à Cogito. Quelques 350 représentants des départements gouvernementaux chargés de l'agriculture et de la réduction de la pauvreté de nombreux pays, des ambassades en Chine, des organisations internationales, des entreprises ainsi que des groupes de réflexion ont échangé sur les grands enjeux de la réduction de la pauvreté et du développement lors du Forum mondial 2026 sur la réduction de la pauvreté et le développement tenu le 27 mai à Beijing sous le thème « Unir les forces mondiales pour faire avancer ensemble le processus de réduction de la pauvreté ». À l'heure où le monde est confronté à de multiples défis, notamment le ralentissement de la croissance économique, les tensions géopolitiques et le changement climatique, la lutte mondiale contre la pauvreté subit de fortes pressions. Dans ce contexte, les regards se tournent vers la Chine. De nombreux pays espèrent s'inspirer de l'expérience chinoise et renforcer leur coopération avec la Chine afin de promouvoir la gouvernance mondiale de la pauvreté, d'accélérer le processus de réduction de la pauvreté à l'échelle mondiale et d'insuffler un nouvel élan à la réalisation des objectifs fixés par le programme de développement durable à l'horizon 2030 des Nations Unies. Face au défi de la pauvreté, la Chine a accompli une réalisation qui a retenu l'attention du monde entier. Au terme de 8 années d'efforts soutenus à la sortie de la pauvreté, fin 2020, 98,99 millions de ruraux démunis atteignant avec 10 ans d'avance l'objectif de réduction de la pauvreté fixé par le programme de développement durable à l'horizon 2030. Après cette victoire historique, la Chine a instauré une période de transition de 5 ans afin de consolider et d'élargir les acquis de la lutte contre la pauvreté tout en assurant une transition efficace vers la revitalisation rurale. Elle a également mis en place un mécanisme permanent de prévention de la rechute dans la pauvreté. L'expérience chinoise montre au monde que la pauvreté peut non seulement être combattue, mais aussi éradiquée durablement et empêchée de réapparaître, à condition de mettre en place des mécanismes de soutien solides, ciblés et efficaces. Tout en créant un miracle en matière de réduction de la pauvreté, la Chine a toujours assumé le rôle d'initiateur, de promoteur et de contributeur dans la lutte mondiale contre ce fléau. Dans un esprit d'ouverture et de coopération, elle a transformé son expérience en matière de réduction de la pauvreté en un bien public international, lancé en 2021. L'initiative pour le développement mondial a placé la lutte contre la pauvreté au premier rang de ses 8 domaines prioritaires de coopération, créant ainsi une plateforme internationale ouverte et inclusive, fondée sur la concertation, la construction conjointe et le partage des bénéfices. À ce jour, cette initiative a mobilisé plus de 23 milliards de dollars et permis la mise en œuvre de plus de 1 800 projets de coopération. Grâce au Fonds pour le développement mondial et la coopération Sud-Sud, la Chine a mené plus de 100 projets tripartites avec plus de 20 organisations internationales dans plus de 50 pays. Elle a également organisé plus de 10 000 programmes de renforcement des capacités à l'intention des pays en développement, formant ainsi plus de 200 000 talents de divers horizons. À plus grande échelle, les solutions chinoises continuent de porter leurs fruits à travers le monde. Le riz hybride s'est diffusé dans près de 70 pays répartis sur les 5 continents, permettant à plusieurs pays africains de faire passer le rendement moyen de riz de 2 à 7,5 tonnes par hectare. La technologie Junzhao s'est implantée dans plus de 100 pays, créant des centaines de milliers d'emplois. Par ailleurs, 6 villages pauvres du Laos, du Cambodge et du Myanmar se sont inspirés de l'expérience chinoise en matière de réduction ciblée de la pauvreté et ont obtenu des résultats remarquables. Autant d'exemples qui illustrent concrètement la manière dont la Chine transforme son expérience en biens publics internationaux au bénéfice du développement mondial. Lors du Forum mondial 2026 sur

la réduction de la pauvreté et le développement, le partenariat mondial pour la réduction de la pauvreté et le développement a été officiellement créé. Initié conjointement par la Chine, 53 autres pays et 9 organisations internationales, ce mécanisme marque une étape importante dans les efforts mondiaux visant à éliminer la pauvreté. La Chine entend soutenir activement le partenariat mondial pour la réduction de la pauvreté et le développement dans le renforcement du dialogue politique, la diffusion des technologies adaptées et la formation des talents. Elle prévoit également de mettre en œuvre une série de projets de coopération petits mais beaux afin d'aider les pays en développement à renforcer leur capacité de réduction de la pauvreté et de développement autonome. À l'avenir, la Chine continuera à jouer un rôle moteur et constructif dans la lutte mondiale contre la pauvreté. Main dans la main avec les pays du monde entier, elle fera bâtir un avenir plus prospère, plus inclusif et libéré de la pauvreté.

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Bonjour et bienvenue dans cette nouvelle édition des Classico, un magazine économique de Radio Chine International. Avec son pacte vert, l'Europe s'est fixé un cap volontariste pour lutter contre le réchauffement climatique, mais les conséquences seront lourdes pour l'économie. La filière automobile française, par exemple, qui doit se préparer à la disparition programmée du moteur thermique, voit dans ses Green Deal de mesures dévastatrices. Si les efforts pour protéger la planète sont vitaux pour l'avenir, comment peut-il être compatible avec les intérêts économiques? Quels pourraient être les conséquences des mesures prises par l'Union européenne dans le contexte de la globalisation? Comment émener 450 millions de citoyens dans cette conversion? Et surtout, sont-ils à même de résoudre la crise environnementale? Et dans cette édition, Madame Jade Charles va discuter de toutes ces questions avec nos invités. Allez, installez-vous confortablement, on décolle tout de suite en classico.

0: Bonjour à tous et bienvenue dans Pour tout vous dire. Avec son pacte vert, l'Europe s'est fixé un cap volontariste pour lutter contre le réchauffement climatique. Mais les conséquences sont lourdes pour l'économie, pour la filière automobile française par exemple, qui doit se préparer à la disparition programmée du moteur thermique et qui voit dans ce Green Deal des mesures dévastatrices. Si les efforts pour protéger la planète sont vitaux pour l'avenir, comment peuvent-ils être compatibles avec les intérêts économiques? Quelles pourraient être les conséquences des mesures prises par l'UE dans le contexte de la globalisation? Comment emmener 450 millions de citoyens dans cette conversion? Et surtout, seront-ils à même de résoudre la crise environnementale? Ce sont quelques-unes des questions que nous nous poserons dans cette émission. Philippe Charlaise et Jean-Marc Daniel sont avec nous pour tenter de répondre à ces questions. Je vais vous les présenter dans un instant. Et puis, nous recevrons tout à l'heure Verouchka Bekar qui viendra nous parler de TsaoTsao, une nouvelle plateforme de VTC éco-responsable. Bonjour Philippe Charlaise et Jean-Marc Daniel.
1: Bonjour.
0: Et merci d'avoir accepté notre invitation. Je vous présente tout de suite. Philippe Charlaise, vous êtes énergéticien, auteur de nombreux articles et de plusieurs ouvrages sur la transition écologique. Vous êtes enseignant à Sciences Po, Dauphine, Mines Paris Tech et d'autres établissements. Et vous êtes l'expert en questions énergétiques de l'Institut Sapiens. Vous venez de publier « Utopie de la croissance verte » chez Lafon. Et vous, Jean-Marc Daniel, vous êtes un économiste, professeur émérite d'économie à ESCP Business School. Vous êtes chroniqueur sur une chaîne d'infos continue et votre dernier ouvrage est paru en 2021. Il s'intitule « Il était une fois l'argent magique, comptes et mécomptes pour adultes au Cherche Midi ». Mais vous avez un autre ouvrage dont vous allez nous parler qui est sorti très récemment, je crois.
1: Oui, absolument. L'année 2021 a été une année particulièrement féconde pour moi. Donc, l'argent magique, c'était le printemps. En cet automne, c'est une histoire de l'économie mondiale. Donc, il était une fois l'argent magique, c'est un peu l'actualité immédiate. L'histoire de l'économie mondiale, on commence à l'empereur romain Tibère. Donc, c'est un vaste parcours dans le monde et dans le temps.
0: Très bien. Alors, depuis l'annonce du pacte vert pour l'Europe jusqu'à aujourd'hui, près de 2 ans se sont écoulés. Tout de suite, je vous propose un retour rapide sur les grandes orientations prises par l'UE pour sa transition verte.
2: Le 11 décembre 2019, la Commission européenne présentait le pacte vert pour l'Europe. Également connu sous le nom de Green Deal, c'est une feuille de route qui vise à rendre l'Europe neutre sur le plan climatique d'ici 2050. Il est le cadre de toutes les nouvelles législations proposées par la Commission européenne à partir de 2020, englobe tous les domaines de l'économie et se présente comme la nouvelle stratégie de croissance de l'UE. Pour concrétiser ses projets, la Commission a conçu un plan d'investissement annoncé le 14 janvier 2020, au moins 1 000 milliards d'euros d'investissement durable dans les 10 prochaines années grâce aux instruments financiers de l'UE auquel s'ajoutera la mobilisation de ressources provenant d'acteurs privés. Depuis lors, les plans d'action se sont multipliés. Ils concernent par exemple la gestion de l'économie des océans, avec une stratégie pour une économie bleue durable dans l'Union européenne, l'agriculture, avec un accord pour une politique agricole commune plus verte et renationalisée, ou encore un plan contre la pollution. L'UE a relevé son ambition climatique dès septembre 2020. Elle cible désormais une baisse de 55% des émissions par rapport à 1990, au lieu de 40% d'ici 2030. L'accord sur ce point a été entériné entre le Parlement européen et le Conseil de l'UE le 24 avril 2021. Enfin, en juillet 2021, la Commission a dévoilé un paquet climat avec l'objectif de transformer l'ambition de neutralité climatique en action politique concrète. Il s'agit d'un ensemble de textes nommés Paris pour 55 ou Fit for 55 en référence à l'objectif de réduire ses émissions de carbone de 55% à l'horizon 2030. Parmi ces mesures, des objectifs bien concrets comme l'arrêt des ventes de véhicules à moteur thermique et hybride à partir de 2035, ou encore la taxation progressive du kérosène sur 10 ans, au moins pour les vols intérieurs de l'UE, et surtout la réforme du marché du carbone. Avec cette troisième révolution industrielle annoncée, l'Europe se place comme le continent le plus ambitieux en matière d'objectifs climatiques. Reste à savoir si la course contre la montre face à l'urgence peut encore être gagnée.
0: Alors, le plan d'investissement pour une Europe durable mobilisera, donc on vient de l'entendre, hein, grâce au budget de l'UE et ses instruments connexes, au moins 1 000 milliards d'euros d'investissement privés et publics au cours de la prochaine décennie.

0: fonds d'obligations finançant des investissements verts. Et donc, il y a une partie de l'activité, une partie du financement qui viendra des acteurs privés avec cette idée qu'il y aura la carotte de la possibilité de faire acheter, racheter toutes ces obligations par la Banque centrale. Et puis ensuite, effectivement, il y a énormément de crédits. Ce qu'il y a de frappant, c'est que les plans s'enchaînent. Et je parlais de taxonomie, il y a quand même des contradictions ou des incohérences dans les priorités. Il y a des périodes où on nous parle de la priorité, c'est le carbone, le réchauffement climatique. Et puis ensuite, on l'a bien vu dans le reportage, après il y a eu la gestion des océans. Après, dans le cadre de la lutte contre le réchauffement climatique, il y a le fait de favoriser la filière hydrogène. Bon, il y a encore une fois, tout un travail qui est un travail où il y a des chiffres qui sont affichés dont on a du mal à savoir à quoi ils correspondent et dont on a du mal à savoir exactement à quoi ils vont être consacrés. Donc, pour répondre concrètement à votre question, il y a quand même cette idée que quelque part, il faut associer le secteur privé à l'opération et qu'il faut inciter le secteur privé et les ménages à faire des efforts. Effort financier, mais aussi effort dans leur vie quotidienne.
1: Voilà, c'est un plan qui concerne l'ensemble de l'économie et même des citoyens de l'Europe. Alors, certains secteurs vont devoir envisager une reconfiguration presque complète de leur activité. C'est le cas, par exemple, de l'automobile. Comment ces industries, et l'automobile est notamment emblématique de la société de consommation basée sur l'utilisation des énergies fossiles, comment des industries comme celle-ci pourront-elles, d'après vous, s'adapter, Philippe Charlez ?
2: Donc, alors, la première chose, c'est que, comme on l'a dit dans le reportage, l'Union européenne envisage de sortir de la voiture thermique en 2035. Il faut savoir qu'aujourd'hui,
1: y compris hybride,
2: il faut savoir qu'aujourd'hui, une voiture thermique, sa durée de vie, c'est environ 20 ans. Dans les années 50, c'était 5 ans. Aujourd'hui, c'est à peu près 20 ans. Donc, ce qui veut dire que les dernières voitures thermiques courront encore jusqu'en 2055. Ça, c'est déjà ce qu'il faut savoir. La deuxième chose, c'est si on arrête les voitures thermiques, c'est pour les remplacer par quoi ?
1: On va arrêter la production en 2035, mais donc on aura toujours...
2: Pour les remplacer par quoi ? Et donc là, je pense que à la fois les pays européens et l'Union européenne poussent les constructeurs à aller tête baissée dans l'électrique, et je crois que c'est une erreur. Quand on regarde l'électrique, moi je suis tout à fait favorable à l'électrique, mais l'électrique est essentiellement adaptée et dédiée à l'urbain et au périurbain, donc c'est-à-dire relativement des courtes distances et des longs temps de charge. Donc vous prenez votre voiture, vous avez chargé votre voiture le soir chez vous, vous la prenez le matin pour aller travailler, vous la rechargez au travail et vous revenez. Par contre, sur les longues distances, quelles que soient les technologies, ça devient tout à fait ingérable. D'ailleurs, pas seulement en termes de voitures, mais aussi en termes de réseau. Imaginez un 1er juillet, quand tout le monde veut arriver le plus vite possible sur la Côte d'Azur pour se faire bronzer, tout le monde veut charger sa voiture en même temps, vous allez faire exploser le réseau, et à coup sûr, vous allez passer vos vacances, non pas sur la plage, mais sur le parking de l'autoroute à attendre la prise.
1: Et puis c'est vraiment écolo, la voiture électrique ?
2: Alors la voiture électrique n'est pas nécessairement écolo, du moins aujourd'hui, puisque la fabrication des batteries est très émettrice de CO2, et on sait que le kilométrage de compensation d'une voiture thermique pour émettre moins que la fabrication des voitures électriques peut prendre plusieurs dizaines, voire au-delà de 100 000 km pour les très grosses voitures. Et donc je dirais qu'à un horizon plus lointain, pour les longues distances, aussi les fortes puissances qui concernent les camions, les trains, les bateaux éventuellement, il y a effectivement l'hydrogène qui peut remplacer à ce moment-là le pétrole. Donc moi, je développe relativement une option électricité pour courte distance et petite voiture faible puissance, et hydrogène pour les plus longues distances, donc on va dire supérieure à 150 km par jour. Mais je doute que l'hydrogène soit prêt pour remplacer en totalité le thermique en 2035. Donc une fois de plus, je crois que c'est ce que j'appelle un agenda inversé, c'est-à-dire on donne un objectif, d'ailleurs comme les 55%, sans tellement se poser la question de savoir comment on va y arriver.
1: C'est un peu le problème. Alors l'agriculture l'agriculture est un des secteurs les plus émetteurs de gaz à effet de serre et c'est aussi une industrie très impactée par le pacte vert européen. Est-ce qu'avec ces mesures qui risquent de diminuer la production agricole européenne, l'Europe ne se tire pas une balle dans le pied ?
0: Alors, d'une certaine façon, l'Europe se tire une balle dans le pied en la matière. C'est quand même, avec les États-Unis, la première ou la deuxième puissance agricole du monde, l'Europe. Ce qu'il faut bien voir, c'est qu'il y a deux raisons qui font

0: que l'Europe s'engage là-dedans. La première raison, c'est que sur le gaz carbonique, sur le CO2, l'Europe n'est pas directement productrice de charbon et de pétrole. Les États-Unis sont devenus le premier producteur mondial de pétrole. La Chine est un grand producteur de charbon. Et donc, l'Europe, là, n'a pas d'effort immédiat à faire. C'est-à-dire qu'elle utilise des produits qui arrivent de l'extérieur où elle fait du nucléaire. En revanche, sur l'agriculture, qui est productrice de méthane, en particulier au travers de l'élevage, elle est directement...
1: Un gaz à effet de serre encore plus puissant que le gaz carbonique.
0: Et donc, le méthane est directement lié à l'élevage bovin, essentiellement. Donc, premier élément, si l'Europe doit faire un effort, elle doit plutôt centrer son effort sur cet aspect-là que sur les aspects où les autres pays sont plus directement et immédiatement concernés. Le deuxième élément, c'est que la politique agricole commune permet à l'Europe d'avoir une action, puisque c'est une politique qui est mutualisée. Ça avait déjà commencé, d'ailleurs, le greenwashing, entre guillemets, le retour vers le vert de la politique agricole commune, lorsque dans les années 90, ce qu'on appelait les réformes Macchiari, on a décidé de payer les agriculteurs, non pas sur la quantité produite, mais sur le niveau, la surface exploitée, avec des conditions qui étaient des conditions, effectivement, de respect de la nature, de respect de la biodiversité. On continue et on prolonge dans cette direction, mais les agriculteurs le disent eux-mêmes. C'est-à-dire qu'il ne faut pas se faire d'illusions. La première conséquence, ça va être que normalement, les prix vont augmenter. Et donc, une des forces de l'Europe, c'est qu'elle avait fourni à sa population une alimentation à un niveau de prix relativement raisonnable. Là, maintenant, on va partir dans l'autre sens. Et ça s'accompagne de ce fait d'un discours sur le fait qu'il faut consommer moins de viande. Il faut revoir le type de consommation que l'on a. Je prendrais juste un exemple très rapide sur le débat qui a eu lieu en Suède cet hiver sur les aspirateurs. C'est-à-dire que les dirigeants suédois sont aperçus que les aspirateurs qui fonctionnent à l'électricité étaient alimentés par une électricité qui arrivait de Pologne. Et quelle électricité était fabriquée à partir de charbon. Donc c'était la pire chose que l'on puisse concevoir. Et donc ils se sont lancés dans une campagne demandant aux gens d'arrêter de passer l'aspirateur pour retrouver les balais anciens et se mettre à passer des balais. Et donc il y a eu un vrai débat qui s'est terminé par la démission du gouvernement sur le thème, est-ce qu'au nom de la préservation de la nature, il ne va pas falloir revenir à des pratiques anciennes et perdre un certain niveau de confort qui avait été garanti par le développement industriel. Et donc dans l'agriculture, c'est aussi la même chose. Est-ce qu'il ne va pas falloir revoir nos habitudes alimentaires, quitte à abandonner la consommation de produits qu'on considérait comme étant tout à fait accessibles pour l'ensemble de la population.
1: Et on se pose même la question de la décroissance aujourd'hui.
0: Oui, absolument. Est-ce qu'on va continuer à manger de la viande ?
1: Alors, si on regarde l'aspect international de la politique commerciale de l'UE, la Commission européenne a publié le 18 février sa nouvelle stratégie commerciale qui conditionne l'accès au marché intérieur à un surcroît d'efforts en matière climatique et de lutte contre la perte de biodiversité. Philippe Charlez, l'Europe a-t-elle les moyens de tenir ce rang de champion finalement de la lutte contre le réchauffement climatique? Et aussi, est-ce qu'elle a les moyens dans ses négociations avec ses partenaires d'imposer ce levier?
2: Alors, il y a déjà un point qui est quand même assez important. Il faut savoir que les échanges commerciaux en Europe sont à 80% des échanges intra-européens. Donc, ce qui veut dire que finalement, l'Europe est protégée d'elle-même à partir du moment où les pays européens, ce qui n'est d'ailleurs pas toujours le cas, collaborent et échangent entre eux. Maintenant, en matière de commerce international, l'Europe aurait évidemment tout à gagner à uniformiser ses règles, parce que au moins tout le monde parlerait à peu près de la même voix. Évidemment, on en est loin. Une uniformisation de la fiscalité, une uniformisation du droit du travail, une uniformisation du coût du travail aiderait évidemment l'Europe à parler d'une seule voix vis-à-vis à la fois de la Chine et des États-Unis. Après, en matière de transition énergétique, je dirais que il faut pas non plus que l'Europe pense, parce que elle va se verdir. C'est vrai que le vent et le soleil appartiennent à tout le monde, mais par contre, les instruments ou les équipements qui transforment le vent et le soleil en électricité dépendent de ce qu'on appelle les terres rares, qui notamment sont encore plus mal distribuées dans le monde que le gaz et le pétrole. Hein, et on sait notamment que une partie très importante des terres rares se trouve notamment en Chine. Et donc, moi, j'avais posé la question à plusieurs.

0: plusieurs hommes politiques français, qu'on serait prêt ou pas, en Europe par exemple, à rouvrir des mines de terres rares pour rendre beaucoup plus compétitif la fabrication de ces équipements éoliens, batteries, panneaux solaires. Globalement, l'Europe est parfois très contradictoire, à la fois dans ses objectifs, où on nous laisse espérer notamment une réindustrialisation, etc. Mais cette réindustrialisation implique parfois des changements de comportement qui sont relativement mal acceptés, et particulièrement en Europe.
1: C'est toute la difficulté, enfin c'est une partie de la difficulté.
0: C'est une partie de la difficulté.
1: Vous avez mentionné à l'instant le système des quotas d'émissions de carbone. C'était un des gros dossiers du plan Fit for 55, oui, annoncé le 14 juillet dernier. Ce plan a porté le prix du carbone en Europe à un niveau historique.
0: On est à 60 euros environ.
1: Voilà. Est-ce que ces quotas seront suffisants, d'après vous, et est-ce que ça, ou est-ce qu'il faudrait vraiment limiter la circulation ?
0: Alors, marché du carbone, je crois, Jean-Marc Daniel, ça doit dater de 2005-2006,
2: à peu près.
0: Ça a été une catastrophe pendant à peu près 15 ans, due à la crise des subprimes, hein, puisque les quotas étaient trop élevés et la décroissance économique au moment de la crise des subprimes a fait que les quotas étaient beaucoup trop élevés, donc le prix du carbone ne valait rien, ça valait en tout 5 euros. Et il y a eu une révision des quotas, c'est en 2018 ou 2019, qui ont conduit aujourd'hui le carbone à 60 euros la tonne. Là, en matière de marché du carbone, ça va plutôt dans le bon sens, excepté que ça risque de pénaliser la note énergétique des Français, voire de l'ensemble des Européens. Mais malheureusement, il n'y a pas de secret, la transition énergétique, elle aura un coût, et je dis toujours d'ailleurs que l'écologie et la transition énergétique, c'est plutôt un sport de riches d'ailleurs.
1: Beaucoup de réponses à toutes ces questions se trouvent entre les mains des consommateurs, finalement.
2: Ah ben, les consommateurs, il faut qu'ils acceptent effectivement le fait que on va leur rendre un service. C'est-à-dire que au moment de la COP21, un certain nombre d'économistes, dont Jean Tirole, un de nos prix Nobel, avait évalué à entre 5 et 10% la baisse de pouvoir d'achat immédiat que ça représentait pour la population. Mais il avait dit, il faut mettre en regard de cette baisse de pouvoir d'achat l'amélioration du bien-être, qui est le fait que on va être sur une planète qui va redevenir vivable. C'est-à-dire que si le climat nous rend la vie impossible, le pouvoir d'achat, il sera inexistant, hein, parce que si on meurt, on n'a plus de pouvoir d'achat.
1: Alors, on a vu que les objectifs de l'Union européenne sont très ambitieux. Vous avez publié il y a peu de temps un ouvrage qui s'intitule « L'utopie de la croissance verte ». Pour vous, est-ce qu'il est envisageable d'avoir effectivement cette croissance verte dont on parle depuis tout à l'heure ?
0: Alors oui, à condition de prendre le problème de façon extrêmement pragmatique, en gommant deux mots de votre vocabulaire, c'est l'émotion et la passion, et de faire quelque chose d'extrêmement pragmatique en oubliant toute idéologie. Donc cette croissance verte, 100% verte, non, elle n'est pas possible, donc c'est-à-dire on ne peut pas faire de croissance avec des énergies qui sont intermittentes et qui vous fournissent de l'électricité entre 10 et 20% du temps. Elles peuvent participer tout à fait à la croissance, mais vous aurez besoin pour faire cette croissance donc d'énergies, je vais dire, dont on dit en termes énergétiques qu'elles sont pilotables. Je dis toujours que l'énergie, il faut qu'elle soit disponible quand on veut, où on veut et combien je veux.
1: Voilà. On peut s'appuyer sur le bouton et l'électricité.
0: Voilà, exactement, c'est ça. J'appuie sur le bouton et l'électricité est là et j'attends pas qu'il y ait du vent ou qu'il y ait du soleil pour qu'il y ait de l'électricité. Et donc vous avez en fait deux leviers essentiels ou deux énergies essentielles pour compenser et donner une pilotabilité au mix électrique. C'est le gaz d'un côté. Alors le gaz a un inconvénient, c'est que ses cours sont très volatiles, et de l'autre, le deuxième inconvénient, c'est que bien que ça émette beaucoup moins de gaz à effet de serre, deux fois moins à peu près que le charbon, ça en émet quand même. Et puis vous avez le nucléaire qui revient évidemment sur le tapis et qui sera et qui fera inévitablement partie de notre mix énergétique du futur. Donc ça veut dire que de toute façon, même à l'horizon 2050, dans le mix énergétique, on aura toujours des fossiles, probablement presque plus de charbon, beaucoup moins de pétrole, mais encore beaucoup de gaz. Et donc c'est pour ça qu'on va atteindre non pas zéro fossile, mais ce qu'on appelle la neutralité carbone. Il y a une différence entre les deux, c'est que la neutralité carbone, ça veut dire plus d'émissions, alors que zéro fossile, ça voudrait

0: dire pas de fossiles du tout. Et donc ça veut dire que les émissions qui auront encore lieu devront être compensées, et pour ça, comme je le disais tout à l'heure, il faut utiliser ce qu'on appelle le carbon capture storage, donc c'est-à-dire récupérer le CO2, notamment dans les fumées des gros émetteurs d'usines ou bien de centrales électriques, et le réinjecter dans le sous-sol. Et grâce à la taxe carbone à environ 100 €, cette technique deviendrait tout à fait économique.
1: Jean-Marc Daniel, je vous laisse conclure quelques mots pour finir.
2: Oui, je pense qu'un des grands enjeux de ce qui nous attend, c'est la capacité qu'ont les dirigeants à nous faire partager la nécessité de l'effort. C'était, encore une fois, je ne pense pas qu'il faille revenir au balai comme on le disait en Suède, mais il faut accepter les hausses de taxes carbone, il faut accepter la logique qui était celle quand il y a eu le choc pétrolier, qui était la chasse au gaspillage. Vous vous souvenez, dans les années 70, le grand slogan, c'était la chasse au gaspillage. Je crois que l'enjeu énergétique, l'enjeu écologique doit être partagé par l'ensemble de la population et pas uniquement la Commission européenne et la BCE.
1: Nous allons maintenant accueillir la troisième invitée de cette émission qui va nous parler d'une start-up de la Green Tech qui s'appelle TsaoTsao. Bonjour Verushka Bekar.
3: Bonjour.
1: Et merci de nous rejoindre dans cette émission. Vous êtes la directrice du développement du marketing et de la communication de la start-up TsaoTsao Mobility Paris, qui est une nouvelle plateforme de VTC avec la particularité d'être éco-responsable. Vous allez nous expliquer ce que ça veut dire. Mais pour commencer, pourriez-vous nous parler de TsaoTsao et de ses spécificités dans le paysage des VTC à Paris avec des véhicules à l'allure très londonienne?
3: Tout à fait. Alors, on est effectivement une start-up. On a démarré notre activité en août 2019, c'est-à-dire la société a été créée en France en août 2019. On a commencé notre activité en janvier 2020. On est en fait une start-up avec un groupe automobile derrière, qui est le groupe automobile Geely, qui est notre investisseur principal. Geely, que l'on connaît notamment pour Lotus, Volvo et actionnaire aussi chez Daimler. Ils ont également Polestar, Lincoln Co. Et ils ont décidé en fait de sortir le modèle de TsaoTsao à l'extérieur de la Chine. En Chine, il faut savoir que c'est 60 millions d'utilisateurs. Ils ont commencé en 2015. Et ils ont une particularité en Chine, c'est qu'ils sont, les véhicules sont des véhicules Geely, 97% électriques. Donc, quand ils ont décidé de s'implanter en Europe, ils ont choisi Paris. Alors, pourquoi Paris? Parce que plateforme économique, hub au niveau de la mobilité également.
1: Et ville très appréciée des touristes chinois.
3: Et très appréciée, voilà, des touristes chinois. Et puis également, notre président directeur général, qui est également un des investisseurs, M. Liu, qui était déjà à Paris et qui a fait pencher la balance, si je puis dire, sur Paris. Donc, notre particularité, c'est que nous avons des véhicules uniquement, on va dire, plutôt conscient de l'environnement, puisque on a donc le véhicule que l'on voit à l'heure actuelle à l'écran, qui est le LEV CTX, hein, qui est donc produit par LEVC à Coventry, en tant que flotte élégance. Et on a une deuxième flotte, qui est la flotte atmosphère, qui est là un modèle un peu plus générique, c'est-à-dire des chauffeurs qui nous rejoignent avec des véhicules qui doivent être à minima hybride essence. Nous n'avons pas du tout de thermique dans notre flotte. Donc voilà la particularité.
1: Donc alors ça, c'est un pari. Hein. Je crois que la tendance est déjà assez forte pour la voiture électrique en Chine. Donc, pouvez-vous nous parler de ce concept d'éco-responsabilité qui vous caractérise ?
3: Oui, donc ce que je disais, c'est vrai que c'est au sein de notre ADN. Et donc, on a souhaité proposer, notamment, on voit l'évolution dans les villes aujourd'hui, on a besoin de proposer une solution qui est bonne pour l'environnement, bonne pour les habitants. Et donc, on a décidé d'arriver avec un modèle de véhicule déjà qui était construit pour la mobilité, puisque le TX est un véhicule que l'on ne peut pas prendre pour un usage personnel. Hein, il est vraiment construit pour ça. Et qui a notamment... Donc il est freinage régénératif, donc c'est une version de l'hybride, on va dire, et qui permet d'être à 6. Donc on voit bien que ça correspond à des tendances. Et puis ensuite, on a un modèle économique qui fait que, pour ça qu'on l'appelle éco-responsable, au niveau responsable, puisqu'on est en train d'un peu changer le modèle des VTC classiques, puisqu'on commence à recruter des chauffeurs en CDI.
1: Alors, les entreprises de la Green Tech se développent énormément, en Chine beaucoup, mais aussi ici en Europe. Il existe des outils pour mesurer l'efficacité des mesures prises pour essayer de limiter les émissions de CO2. Est-ce que vous pourriez nous en parler, Philippe Charlez ?
0: Oui, alors il y a en fait deux grands, j'ai dire, indicateurs sans biais, donc qui sont réellement représentatifs, qui sont assez simples en fait. Hein. Le premier moi, que j'utilise beaucoup, c'est ce qu'on appelle l'intensité énergétique. Donc en fait, c'est le rapport entre la quantité d'énergie dépensée par un pays et sa production de richesse, son PIB. Donc ça s'exprime en kilowattheure par euro. Et donc en Europe, on peut considérer qu'on est un peu champion du monde de l'intensité énergétique, puisqu'on est aux environs de 1 kWh par euro, et il y a même des pays comme la Grande-Bretagne ou l'Irlande qui sont à 0,8, 0,7. Le deuxième indicateur, ce qu'on appelle l'intensité carbone, donc là c'est la quantité d'énergie divisée par la quantité de CO2, donc c'est le nombre de kilos de CO2 par mégawattheure. Donc si vous avez un mix très carboné, il est très élevé, si vous avez un mix décarboné, il est beaucoup plus faible. Et en fait, on remarque que cet indicateur est beaucoup moins discriminant que l'autre, parce qu'en fait, on peut faire de la croissance économique aussi bien avec un mix décarboné qu'avec un mix beaucoup plus carboné. Et donc, c'est pour ça qu'il faut être optimiste, c'est quand on regarde à la fois en intensité énergétique et en intensité carbone, on pourrait produire la même quantité de richesse avec les meilleures technologies et les meilleurs comportements en consommant 5 fois moins d'énergie. Donc, il y a quand même largement des grosses améliorations mondiales en termes, je vais dire, d'efficacité globale du système énergétique et environnemental mondial.
1: D'accord. Et puis, Verushka Bekar, vous nous avez parlé donc d'éco-responsabilité. C'est un atout majeur, voire nécessaire aujourd'hui pour séduire les consommateurs, d'après vous ?
3: Alors, je pense que c'est comme on va dire en anglais, hein, excusez-moi, un must-have. Dans le passé, c'était un nice to have. On l'a vu dans différents secteurs. Hein. Par exemple, les palais des congrès, c'était un peu le cas à l'origine. C'est-à-dire qu'on choisissait un palais des congrès en fonction de son niveau d'émissions carbone. Mais c'était un nice to have. Maintenant, ça fait partie du cahier des charges. Pour ce qui arrive sur les véhicules, on voit bien les villes, et notamment on le voit en France à travers les zones, les ZTL, comme on les appelle, hein, qui sont les zones de transport à faible émission, c'est en train de se mettre en place dans un certain nombre de villes, donc on est obligé d'apporter une solution pour que les gens puissent se déplacer, notamment vraiment une de nos caractéristiques que je n'ai pas mentionnées, qui sont, on le voit à l'écran, qui sont tous nos véhicules sont accessibles, donc ça permet aux personnes à mobilité réduite également de se déplacer. Donc en fait l'idée c'est d'avoir une solution qui est bonne pour l'environnement, bonne pour les habitants et qui correspond également au changement des villes actuelles, comme on peut le voir à travers le monde.
1: Jean-Marc Daniel, pour finir, vous voulez réagir sur justement cette nécessité de s'adapter à cette demande aussi ?
2: Oui, absolument. Ce qui, je trouve intéressant, c'est qu'on a fait un focus sur le transport, qui est un élément clé, effectivement, des émissions de gaz à effet de serre. Hein, c'est à peu près un tiers quand on regarde la consommation des ménages. L'autre grand enjeu, c'est le logement. Et donc, là, il y a aussi un effort considérable à faire. Je pense qu'on est assez bien engagé dans ce qui est tout ce qui est autour du transport et que sur le logement, il va falloir faire des efforts considérables parce que c'est la moitié, pratiquement, au niveau des ménages, des émissions de gaz à effet de serre.
1: C'est ça. Et là, les ménages vont encore être mis à contribution.
2: À contribution, oui, absolument. Si on chauffe les appartements à 16-17 degrés, comme on l'envisageait à certaines époques au lieu de 22 degrés, il faudra que les ménages s'adaptent à ça.
1: Tout en passant le balai.
2: ce qui la réchauffera et en mettant un gros pull.
1: Voilà, merci beaucoup à tous les trois, Verushka Bekar, Jean-Marc Daniel et Philippe Charlez, d'avoir participé à cette émission. Et merci à vous de nous avoir suivis. Je vous retrouve très bientôt pour un nouveau numéro de Pour tout vous dire.

0: Bienvenue si vous nous rejoignez sur Radio Chine Internationale. Je rappelle que vous suivez l'émission Classico et nous sommes arrivés à l'heure de notre rubrique Apprendre le chinois avec nous et je vous laisse suivre cette rubrique.
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0: Salut tout le monde, 大家好 ，Bienvenue à l'écoute de Chinois au quotidien sur Tai au micro.
1: Salut Tai, j'espère que tout se passe bien pour tout le monde depuis notre dernier cours. Tout de suite, une petite révision pour commencer. On a vu la dernière fois que j'avais acheté pas mal de choses sur les marchés, y compris du shampoing. Et à propos de ce shampoing, j'ai trouvé un défaut dans la qualité du produit et je suis allé le rendre au supermarché. Comment dire tout ça en chinois? C'est ce que Tai va vous dire tout de suite.
0: Voilà, on va voir phrase par phrase. La première phrase, 请问有洗发水卖吗? Pour demander si on a du shampoing à vendre dans le magasin. 请问有洗发水卖吗?
1: Ok, la phrase est longue, donc on va la décomposer.
0: 请问, s'il vous plaît.
1: 请问
0: 有, avoir.
1: 有
0: 洗发水, shampoing.
1: 洗发水
0: Vendre, 卖
1: 卖
0: 请问有洗发水卖吗 S'il vous plaît, avez-vous du shampoing?
1: Voilà, et maintenant si je veux demander, excusez-moi, je voudrais rapporter l'article, pouvez-vous me le reprendre? Comment dire ça en chinois, Tai?
0: 我想退货。
1: 我想退货。
0: 我想, je voudrais, je souhaite,
1: 我想
0: 退货, rendre l'article.
1: 退货。
0: 我想退货。
1: Je voudrais rendre ce produit ou ces produits. Alors maintenant, je voudrais demander, le vendeur, bien sûr, auquel je veux rendre mes produits, me demande la facture. Et il me demande, avez-vous votre facture? Quelle est la phrase, Tai?
0: 您的发票带来了吗?
1: 您的发票带来了吗?
0: 您的, votre.
1: 您的.
0: 发票, la facture.
1: 发票.
0: Donc, 您的发票带来了吗? Avez-vous apporté votre facture?
1: Voilà. Eh bien, le vendeur continue un petit peu à discuter avec vous et vous pouvez le reprendre, s'il vous plaît, cette phrase, comment la dire en chinois?
0: 您给退了吧?
1: 您给退了吧?
0: Bon, cette phrase est toute simple. On répète justement encore une fois. 您给退了吧?
1: 您给退了吧?
0: Maintenant, on va écouter tous les dialogues de la dernière leçon.
2: 对话一请问有洗发水卖吗？
3: 哦，就在前面的架子上。
2: 对话二，这个可能坏了，我想退货。
3: 您的发票带来了吗？
2: 带了。对话三，给您换一个行吗？
3: 不要了，您给退了吧。
1: Voilà, c'est tout pour la révision. Écoutons à présent les phrases qu'on va apprendre aujourd'hui. Comme d'habitude, Tai va nous les lire en chinois et moi, je suis chargé de les traduire en français.
0: 这橘子甜吗?
1: Ces oranges sont sucrées.
0: 多少钱一公斤?
1: Combien le kilo?
0: 我没有零钱。
1: Je n'ai pas de monnaie.
0: 给你一张一百元的。
1: Je vous donne un billet de 100 yuan.Vous pouvez acheter toutes sortes de produits à Beijing, dont des fruits. On les trouve dans la rue ou bien sûr des marchés, couverts ou en plein air. Et si vous préférez les fruits importés, comme les pommes par exemple, vous pouvez vous rendre dans un supermarché. Et là, vous trouverez un énorme choix.
0: Et oui, et quand on achète des oranges, on demande quelquefois si elles sont sucrées ou pas, puisqu'il y en a qui préfèrent les fruits un peu amers.
1: Oui, tout à fait, c'est mon cas. Et alors là, qu'est-ce que je dois demander pour cela ?
0: Tu peux dire, 这橘子甜吗?
1: 这橘子甜吗?
0: 这橘子甜吗?
1: 这橘子甜吗?
0: 这 veut dire ce, cette.
1: 这
0: 橘子 orange.
1: 橘子
0: 甜 sucré.
1: 甜
0: 这橘子甜吗?
1: 这橘子甜吗? Ces oranges sont-elles sucrées?
0: Écoutez le premier dialogue.
2: 对话一，这橘子甜吗？
3: 很甜。
1: Voilà, après s'être rassuré de la qualité des marchandises et que ces oranges sont bien sucrées ou pas, je veux demander le prix. Comment le dire en chinois?
0: 多少钱一公斤？
1: 多少钱一公斤？
0: Ce qui signifie combien le kilo? On va décomposer la phrase. 多少钱？
1: 多少钱?
0: Combien d'argent?
1: Ok, et ensuite?
0: I, c'est le chiffre 1.
1: I.
0: 公斤, kilo.
1: Combien?
0: Donc, toute la phrase, 多少钱一公斤?
1: 多少钱一公斤? Combien le kilo? Tout de suite, le dialogue 2.
2: 对话 2. 多少钱一公斤?
3: 4元钱一公斤.
0: En Chine, il existe une autre unité de mesure, jin. Un jin vaut

0: 500 grammes.
1: Jin, et vous pouvez demander, 多少钱一斤?
0: Bravo Thomas, 多少钱一斤?
1: Ok, maintenant vous êtes prêts pour aller faire les courses. On se réécoute encore une fois le dialogue.
2: 对话二，多少钱一公斤?
3: 四元钱一公斤。
1: Voilà, là je suis devant le vendeur, mais je n'ai pas de monnaie sur moi, je n'ai qu'un seul billet de 100 yuan. Comment le dire en chinois? Excusez-moi, je n'ai pas de monnaie.
0: 我没有零钱。
1: 我没有零钱。
0: 我, 我, 我,
1: 我,
0: 没有, ne pas avoir.
1: 没有。
0: 零钱, monnaie.
1: 零钱。
0: 我没有零钱。
1: 我没有零钱, je n'ai pas de monnaie.
0: Le dialogue 3.
2: 对话三。我没有零钱，给你一张一百元的。
3: 找您八十元。
1: Voilà, dans ce dialogue, il a été question de prix et je n'ai pas de monnaie sur moi, donc on a vu la phrase. Comment dire, je vous donne un billet de 100 yuan.
0: 给你一张一百元的。
1: Ok, on va décomposer la phrase maintenant.
0: 给, donner.
1: 给.
0: 你, toi.
1: 你.
0: 一张, un billet.
1: 一张。
0: 一百, c'est le chiffre 100.
1: 一百。
0: Donc, 给你一张一百元的。Je vous donne un billet de 100 yuan.
1: 给你一张一百的。Je vous donne un billet de 100 yuan. Le dialogue 3.
2: 对话三。我没有零钱。给你一张一百元的。
3: 找您八十元。
0: Voilà, c'est tout pour les dialogues d'aujourd'hui. Avant d'écouter les dialogues en entier, nous réécoutons toutes ces phrases.
1: Ok, donc comme la dernière fois, tu vas nous les lire en chinois, je vais les dire en français.
0: Aucun problème. 这橘子甜吗?
1: Ces oranges sont-elles sucrées?
0: 多少钱一公斤?
1: Combien le kilo?
0: 我没有零钱。
1: Je n'ai pas de monnaie.
0: 给你一张。一百元的。
1: Je vous donne un billet de 100 yuan. Voilà, maintenant on s'écoute tous les dialogues d'aujourd'hui.
2: 对话一。这橘子甜吗？
3: 很甜。
2: 对话二。多少钱一公斤？
3: 四元钱一公斤。
2: 对话三。我没有零钱。给你一张一百元的。
3: 找您八十元。
1: Voilà, c'est tout pour les dialogues. J'espère que vous les aurez un petit peu retenus. Maintenant, comme toujours, à la fin de notre émission, c'est notre rubrique ABC de la culture chinoise Thaï.
0: Dans certains pays, il est considéré comme pas très poli de poser des questions sur le salaire ou sur le prix de telle ou telle chose. En Chine, ce n'est pas un tabou. On entend tout le temps les Chinois parler du prix. Combien vaut votre montre? Combien votre loyer? Si quelqu'un vous pose une question de ce genre, ne soyez pas surpris. Si vous ne voulez pas répondre, vous pouvez dire « Wa wang ji la, j'ai oublié » ou bien « Wo bu zhi dao, je ne sais pas ».
1: Voilà, c'est tout pour aujourd'hui, donc encore une fois une petite immersion à la fin de notre émission sur la culture chinoise. Et comme d'habitude, on se quitte avec une question, comment dire, ces oranges sont-elles sucrées en chinois? Bon, c'est facile, il suffisait d'être un petit peu attentif, je crois. Si vous connaissez la réponse, vous pouvez nous l'envoyer à l'adresse suivante, crifra@cri.com.cn. Salut Thaï, à la prochaine.
0: Salut Thomas, au revoir tout le monde.
4: Voilà, c'est la fin de notre magazine Classico. Merci de l'avoir suivi. Et on se quitte en musique. À nous revoir très bientôt. Prenez soin de vous et des autres.

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Une équipe d'experts médico-chinois a quitté Beijing mardi pour se rendre en République démocratique du Congo RDC afin de soutenir les efforts locaux de lutte contre Ebola. Fort d'une grande expérience en matière de lutte contre les épidémies, ces experts travailleront avec l'équipe médicale chinoise actuellement en RDC et renforceront la coopération avec les agences médicales et de lutte contre les épidémies locales afin de contribuer à l'éradication de l'épidémie d'Ebola. L'équipe d'experts dispensera également des formations en matière de prévention et de traitement aux établissements de santé locaux, à l'équipe médicale chinoise, à l'ambassade de Chine, aux entreprises chinoises et aux ressortissants chinois à l'étranger. Les compagnies aériennes chinoises réduiront la surcharge carburant sur les liaisons intérieures pour les billets vendus à partir du 5 juin, ont annoncé mardi Air China et d'autres compagnies aériennes. La surcharge sera ramenée à 80 yuans, environ 11,7 $ par segment pour les liaisons de 800 km ou moins et à 150 yuans pour les liaisons plus longues. Par rapport aux tarifs actuels, la surtaxe baissera de 10 yuan pour les liaisons de 800 km ou moins et de 20 yuan pour les liaisons plus longues. Tencent Music a finalisé le rachat de Himalaya, principale plateforme chinoise de podcasts et de livres audio, dans une opération estimée à plusieurs milliards de dollars. Avec cette acquisition, le géant chinois renforce considérablement sa présence dans l'audio numérique, un secteur en pleine croissance en Chine. Fondé en 2012, Himalaya s'est imposé comme l'équivalent chinois de Spotify pour les contenus audio. La plateforme revendique des centaines de millions d'utilisateurs et une immense bibliothèque de contenus. Unitree Robotics a inauguré dimanche dernier son premier centre d'expérience en Asie dans un quartier commerçant de Shanghai qui a attiré plus de 10 000 visiteurs le jour de son ouverture. Cet espace commercial immersif fait sortir de ses laboratoires l'IA incarnée et la technologie robotique de pointe

0: pour les amener dans un quartier d'affaires de premier plan, offrant au public un aperçu concret des expériences de vie future. Un salarié chinois de 35 ans, licencié à cause de l'IA, a remporté récemment un procès face à son entreprise. La justice chinoise a estimé que ce salarié avait été victime d'un licenciement abusif après que son entreprise avait déjà réduit son salaire. Le plaignant a obtenu plus de 260 000 yuans, environ 30 000 euros de dommages et intérêts. Son employeur avait en effet reconnu que la baisse de rémunération puis le licenciement intervenu après l'échec des négociations était motivé par le recours de l'entreprise à l'intelligence artificielle pour remplacer une partie des tâches assurées par le salarié. La start-up chinoise DARS, spécialisée dans les robots dotés d'intelligence artificielle incarnée, a réussi à lever 455 millions de dollars lors d'un tour de table record en Chine. Fondée seulement en 2025 par d'anciens cadres de Huawei, Baidu et DJI, l'entreprise développe des robots capables d'interagir physiquement avec le monde réel grâce à des modèles d'IA avancés. DARS affirme vouloir accélérer la commercialisation de ces robots dans l'industrie et les services. Un total de 12,9 millions de candidats chinois vont passer cette année l'examen national d'entrée à l'université, également connu sous le nom de Gaokao, à partir du 7 juin, a annoncé mercredi le ministère de l'Éducation. Ce chiffre marque une légère baisse par rapport aux 13,35 millions de participants enregistrés l'année dernière. L'indice des directeurs d'achat IDEA du secteur manufacturier de la Chine s'est établi à 50 en mai, en baisse de 0,3 points de pourcentage par rapport au mois précédent, selon des données officielles publiées dimanche. En mai, ce secteur a connu une expansion soutenue par la production manufacturière et un ralentissement de la demande du marché. Le sous-indice de la production s'est établi à 51,2, tandis que l'indice des nouvelles commandes était de 49,9. Selon les données publiées conjointement par le Bureau d'État des statistiques et la Fédération de la logistique et des achats de Chine. La Chine a lancé lundi avec succès la fusée porteuse Longue Marche 12BY1 depuis la zone pilote d'innovation spatiale commerciale de Dongfeng dans le nord-ouest du pays. La fusée a décollé à 16h40 heure de Beijing, plaçant en orbite un groupe de satellites de réseau destinés au projet de la constellation Tianfeng. La mission a été déclarée succès total. Plus de 300 espèces de plantes américaines, dont de rares agaves, seront exposées pendant 16 mois à Shanghai dans le cadre de l'exposition « L'arbre du monde, civilisation ancienne des Amériques ». Dans le premier pavillon, plus de 30 variétés rares d'agaves seront présentées, accompagnées de scènes immersives reconstituant d'anciennes distilleries, retraçant ainsi l'évolution culturelle de la plante, de son statut d'herbe sacré à celui de spiritueux national du Mexique. Le second pavillon recrée la forêt tropicale humide de la civilisation maya, s'articulant autour d'une installation symbolisant l'arbre du monde et ornée d'œuvres d'art suspendues représentant l'écriture maya. 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
3: Bienvenue à Cogito. Quelques 350 représentants des départements gouvernementaux chargés de l'agriculture et de la réduction de la pauvreté de nombreux pays, des ambassades en Chine, des organisations internationales, des entreprises ainsi que des groupes de réflexion ont échangé sur les grands enjeux de la réduction de la pauvreté et du développement lors du Forum mondial 2026 sur la réduction de la pauvreté et le développement tenu le 27 mai à Beijing sous le thème « Unir les forces mondiales pour faire avancer ».

Lancer ensemble le processus de réduction de la pauvreté. À l'heure où le monde est confronté à de multiples défis, notamment le ralentissement de la croissance économique, les tensions géopolitiques et le changement climatique, la lutte mondiale contre la pauvreté subit de fortes pressions. Dans ce contexte, les regards se tournent vers la Chine. De nombreux pays espèrent s'inspirer de l'expérience chinoise et renforcer leur coopération avec la Chine afin de promouvoir la gouvernance mondiale de la pauvreté, d'accélérer le processus de réduction de la pauvreté à l'échelle mondiale et d'insuffler un nouvel élan à la réalisation des objectifs fixés par le programme de développement durable à l'horizon 2030 des Nations Unies. Face au défi de la pauvreté, la Chine a accompli une réalisation qui a retenu l'attention du monde entier. Au terme de 8 années d'efforts soutenus à la sortie de la pauvreté, fin 2020, 98,99 millions de ruraux démunis atteignant avec 10 ans d'avance l'objectif de réduction de la pauvreté fixé par le programme de développement durable à l'horizon 2030. Après cette victoire historique, la Chine a instauré une période de transition de 5 ans afin de consolider et d'élargir les acquis de la lutte contre la pauvreté tout en assurant une transition efficace vers la revitalisation rurale. Elle a également mis en place un mécanisme permanent de prévention de la rechute dans la pauvreté. L'expérience chinoise montre au monde que la pauvreté peut non seulement être combattue, mais aussi éradiquée durablement et empêchée de réapparaître, à condition de mettre en place des mécanismes de soutien solides, ciblés et efficaces. Tout en créant un miracle en matière de réduction de la pauvreté, la Chine a toujours assumé le rôle d'initiateur, de promoteur et de contributeur dans la lutte mondiale contre ce fléau. Dans un esprit d'ouverture et de coopération, elle a transformé son expérience en matière de réduction de la pauvreté en un bien public international, lancé en 2021. L'initiative pour le développement mondial a placé la lutte contre la pauvreté au premier rang de ses 8 domaines prioritaires de coopération, créant ainsi une plateforme internationale ouverte et inclusive, fondée sur la concertation, la construction conjointe et le partage des bénéfices. À ce jour, cette initiative a mobilisé plus de 23 milliards de dollars et permis la mise en œuvre de plus de 1 800 projets de coopération. Grâce au Fonds pour le développement mondial et la coopération Sud-Sud, la Chine a mené plus de 100 projets tripartites avec plus de 20 organisations internationales dans plus de 50 pays. Elle a également organisé plus de 10 000 programmes de renforcement des capacités à l'intention des pays en développement, formant ainsi plus de 200 000 talents de divers horizons. À plus grande échelle, les solutions chinoises continuent de porter leurs fruits à travers le monde. Le riz hybride s'est diffusé dans près de 70 pays répartis sur les 5 continents, permettant à plusieurs pays africains de faire passer le rendement moyen de riz de 2 à 7,5 tonnes par hectare. La technologie Tunsao s'est implantée dans plus de 100 pays, créant des centaines de milliers d'emplois. Par ailleurs, 6 villages pauvres du Laos, du Cambodge et du Myanmar se sont inspirés de l'expérience chinoise en matière de réduction ciblée de la pauvreté et ont obtenu des résultats remarquables. Autant d'exemples qui illustrent concrètement la manière dont la Chine transforme son expérience en biens publics internationaux au bénéfice du développement mondial. Lors du Forum mondial 2026 sur la réduction de la pauvreté et le développement, le Partenariat mondial pour la réduction de la pauvreté et le développement a été officiellement créé. Initié conjointement par la Chine, 53 autres pays et 9 organisations internationales, ce mécanisme marque une étape importante dans les efforts mondiaux visant à éliminer la pauvreté. La Chine entend soutenir activement le Partenariat mondial pour la réduction de la pauvreté et le développement dans le renforcement du dialogue politique, la diffusion des technologies adaptées et la formation des talents.
Elle prévoit également de mettre en œuvre une série de projets de coopération petits mais beaux afin d'aider les pays en développement à renforcer leur capacité de réduction de la pauvreté et de développement autonome. À l'avenir, la Chine continuera à jouer un rôle moteur et constructif dans la lutte mondiale contre la pauvreté. Main dans la main avec les pays du monde entier, elle fera bâtir un avenir plus prospère, plus inclusif et libéré de la pauvreté.

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8: Bonjour à tous et bienvenue dans cette nouvelle édition de Carnet de route. Votre rendez-vous hebdomadaire avec les plus fascinantes découvertes culturelles. Je suis Manon et aujourd'hui, avec mon collègue Rogo, nous voyagerons jusqu'au cœur de la Chine centrale, dans la province du Henan, une région qui regorge d'histoires extraordinaires et de patrimoine inestimable. Salut Rogo, bienvenue parmi nous.
9: Salut Manon, c'est un plaisir d'être ici. Je dois vous avouer que ma visite au Henan a vraiment dépassé mes attentes. Cette province, souvent méconnue des touristes occidentaux, recèle de trésors cachés qui méritent une bien meilleure reconnaissance internationale.
8: Ah, vous nous intriguez. Avant de plonger dans les détails, pouvez-vous nous donner un aperçu de ce qui vous a frappé en premier lieu lors de votre arrivée dans cette région?
9: Bon, c'est une excellente question. Ce qui m'a immédiatement captivé, c'est le contraste entre la modernité des villes et la préservation remarquable des anciennes demeures. Lorsque je suis arrivé à Kaifeng, j'ai été comme transporté dans le temps. Les rues anciennes, les jardins traditionnels, les façades des maisons historiques. Tout cela, Manon, a créé une atmosphère tout à fait envoûtante en moi.
8: Ah, d'accord.
9: Et j'avais l'impression de marcher dans les pages d'une histoire millénaire.
8: Et Kaifeng, justement, cette ville a été capitale pendant plusieurs dynasties, n'est-ce pas, Rogo? Et pouvez-vous nous parler de quelques demeures particulièrement notables que vous avez eu la chance de visiter?
9: Absolument. Kaifeng est une véritable mine d'or pour les historiens et les amoureux du patrimoine. J'ai commencé ma visite par la Yuantai. Une demeure magnifique. Cette maison est un exemple parfait de l'architecture résidentielle traditionnelle chinoise. Et chaque détail architectural porte une signification symbolique profonde.
8: Et pouvez-vous nous donner une idée de la vie quotidienne dans une telle grande demeure? Et comment les habitants organisent-ils leurs espaces?
9: Eh bien, ces grandes demeures

0: reflète véritablement la hiérarchie sociale et les traditions familiales de l'époque. La cour avant était réservée aux affaires publiques et à la réception des visiteurs officiels. La famille du maître des maisons y tenait de réunions importantes. Ensuite, les cours du milieu servaient d'espace de vie pour les familles et pour la famille élargie, avec des chambres pour les différentes générations. Les femmes de la famille occupaient généralement les cours arrière, plus privées et intimistes.
1: Intéressant. Et les éléments architecturaux eux-mêmes, qu'est-ce qui les distingue particulièrement? Je suppose qu'il doit y avoir des caractéristiques très spécifiques au Renan. Et Rogo va nous présenter juste après la pause musicale.

0: très spécifique au Renin, au niveau des anciennes demeures.
1: Oui, c'est une excellente observation, Manon. Le Renin, qui a été le berceau de la civilisation chinoise, dispose d'une architecture très particulière. Mm-hmm. Les demeures renanaises se distinguent par leur toit en tuiles de céramique colorées d'un gris bleu caractéristique. Les portes d'entrée sont souvent des paires impressionnantes avec des battants massifs en bois de teck ou d'ébène, décorés de motifs auspicieux. Les encadrements des portes et les volets sont généralement peints en rouge, vermillon, couleur symbole de bonne fortune.
0: Les détails décoratifs ne sont pas simplement ornementaux, je suppose.
1: Non, pas du tout. Chaque élément raconte une histoire. Par exemple, les plinthes en pierre de mur présentent souvent des bas-reliefs montrant des scènes de la vie quotidienne, mm-hmm. de la mythologie ou de l'histoire dynastique. J'ai observé des sculptures exquisitées représentant des officiels en procession, des poètes composant des vers, des marchands conduisant leurs caravanes. C'est vraiment une forme de documentation historique gravée dans la pierre.
0: Ah, c'est presque comme un livre d'histoire architecturale. Et maintenant, pouvez-vous nous parler d'une autre demeure que vous avez visitée? Et cela est juste après la pause musicale.

0: Vous écoutez Carnet de route aujourd'hui. Avec mon collègue Rogo, nous voyagerons jusqu'au cœur de la Chine centrale, dans la province du Henan, une région qui regorge de patrimoine inestimable. Par exemple, vous avez exploré plusieurs sites, j'imagine.
1: Oui, absolument. Après Kaifeng, je me suis rendu à Zhengzhou.
0: Le chef-lieu de la province.
1: Oui, pour découvrir la maison ancestrale de la famille Kang.
0: D'après ce que je sache, ça date de la dynastie des Ming.
1: Cette demeure présente des caractéristiques différentes, plus élaborées et décoratives. Elle est réputée pour ses éléments de feng shui particulièrement raffinés. La disposition des pièces, l'orientation des portes, la présence des murs écrans en pierre travaillée, tout a été pensé en fonction des principes du feng shui.
0: Ah, le feng shui, c'est un sujet complexe. Hein? Je pense que ça n'existe qu'en Chine. Pouvez-vous nous expliquer comment cela s'est concrètement traduit dans l'architecture de cette maison?
1: Bon, certainement, le feng shui repose sur l'idée que l'environnement physique influence profondément la vie et la destinée des habitants.
0: Ah d'accord.
1: Et dans la maison Kang, j'ai remarqué plutôt qu'un plan d'eau artificiel avait été aménagé à l'entrée principale. Et selon le principe du Feng Shui, l'eau attire la richesse et la prospérité. Les habitants ont également placé des murs écrans richement décoré pour rediriger l'énergie négative. Il y a même un jardin intérieur avec des rochers de forme très particulière sélectionnés pour leur capacité à harmoniser l'énergie du lieu.
0: Ah, c'est vraiment intéressant. Cela montre que l'architecture n'est pas seulement une question d'esthétique, mais aussi de philosophie profonde. Avez-vous eu la chance de consulter les archives ou des documents historiques relatifs à ces demeures?
1: Oui, j'ai eu un ami qui avait l'accès à des documents extraordinaires. Il m'a fait montre de journaux intimes, des correspondances officielles, même des inventaires détaillés des biens et de meubles de ces demeures.
0: Ces documents offrent une fenêtre unique sur le passé. Et Rogo, j'ai encore une question. Comment les habitants vivaient-ils dans ces demeures? Et vous allez nous raconter juste après.
2: Si

0: Vous écoutez Carnet de route aujourd'hui. Avec mon collègue Rogo, nous voyagerons jusqu'au cœur de la Chine centrale, dans la province du Henan, une région qui regorge de patrimoine inestimable. Et parlons maintenant de la vie quotidienne et des traditions. Comment les habitants de ces demeures vivaient-ils réellement? Est-ce que c'est comme nous, le même rythme? Comment cuisinaient-ils, divertissaient-ils? En tout cas, on voudrait savoir à l'époque, qu'est-ce que c'est leur vie?
1: Ah, c'est une bonne question.
0: Qu'est-ce que c'est leur vie?
1: Oui, oui, c'est une question vraiment pertinente. Dans le demeure du Henan, la cuisine occupait une place très importante. Personnellement, j'ai visité la cuisine d'une ancienne maison dans la ville de Luoyang et c'était fascinant. Une cuisine généralement située dans une cour séparée, loin de la résidence principale, à cause des odeurs et des fumées. Elle était équipée de grands fours en briques, des woks géants en fer forgé, des mortiers pour écraser les épices. Donc l'organisation des cuisines reflétait également l'importance de la gastronomie.
0: Je me demande quel type de cuisine ou de spécialité culinaire préparait-il dans le Henan, Coco?
1: Oui, oui, le Henan a une tradition culinaire très riche, Manon. Nos chers auditeurs doivent le savoir. Les habitants préparaient beaucoup de nouilles faites maison, des raviolis farcis avec différentes garnitures, des bouillons savamment préparés avec des herbes médicinales. Donc les familles aisées des demeures ancestrales avaient accès à des ingrédients de luxe, comme les germes de soja frais, les champignons rares provenant des montagnes, les ginseng, les nids d'hirondelles, etc. Le festin organisé par ces familles, cher Manon, était véritablement des événements sociaux majeurs.
0: Et au-delà de la cuisine, comment les familles se divertissaient-elles? Comme à l'époque, il n'y a pas de réseaux sociaux, tout ça. Qu'est-ce qui occupait leur loisir, Hugo?
1: À chaque époque correspond à une catégorie de loisirs. Et les loisirs varient selon les saisons et le statut social. Ça, il faut aussi le savoir. Donc, dans les demeures de la classe lettrée, la poésie, la calligraphie, la peinture étaient des activités essentielles. J'ai découvert une salle spécialisée, un studio d'artistes. C'était rempli d'encriers en pierre, de pinceaux de différentes sortes, des papiers de riz de qualité supérieure. Donc le membre de la famille, cher Manon, passait des heures à pratiquer l'art calligraphique ou à composer des poèmes. Il y avait aussi des jeux de société comme le jeu de Go, un jeu de stratégie extrêmement populaire parmi l'élite intellectuelle.
0: Ah, à l'époque, l'environnement favorise à former des artistes. C'est une vision très cultivée de la vie. J'imagine que les jardins jouaient un rôle important aussi, non?
1: Oui, oui, les jardins de demeure runanaise sont vraiment des œuvres d'art en soi. Ils ne servaient pas seulement à orner la propriété, mais ils étaient des espaces de contemplation et de méditation. Chaque élément, chaque pierre, chaque plante était sélectionnée avec soin.
0: Ah d'accord, des espaces de méditation. C'est poétique. Avez-vous rencontré des habitants locaux ou des descendants de ces familles historiques qui pouvaient vous offrir des perspectives personnelles sur ces demeures? Et on poursuivra notre émission juste après la pause musicale.

0: Vous écoutez Carnet de route. Aujourd'hui, avec mon collègue Rogo, nous voyagerons jusqu'au cœur de la Chine centrale, dans la province du Henan, une région qui regorge de patrimoine inestimable. Est-ce que vous avez rencontré des descendants issus de ces familles?
1: Oh oui, c'est une dimension vraiment précieuse de mon voyage. J'ai eu la chance de rencontrer une femme descendante directe de la famille propriétaire de l'une des grandes demeures. Elle m'a décrit comment sa grand-mère lui apprenait les tâches domestiques, comment on célébrait les fêtes traditionnelles, quels étaient les secrets des familles transmis de génération en génération.
0: C'est magique. Cela montre comment ces demeures sont de mémoire familiale. Et pensez-vous que la préservation de ces sites contribue à la conservation de ces histoires familiales?
1: Oui, c'est absolument crucial. Le Henan a compris l'importance de préserver son patrimoine. De nombreuses demeures historiques ont été converties en musées, ce qui permet aux descendants des anciennes familles et aux historiens d'accéder à ces trésors. Cela crée aussi des emplois dans les communautés locales. Des guides touristiques passionnés par l'histoire, des restaurateurs, des conservateurs, tous travaillent ensemble pour que ces histoires ne disparaissent pas.
0: Ah, d'accord. Et y a-t-il des défis?

0: vie dans la préservation de ces structures anciennes. Je suppose que le climat, l'usure naturelle doivent poser des problèmes.
1: Oui, absolument. Le Renan a un climat continental avec des hivers froids et des étés chauds. Ces variations extrêmes de température causent des dégâts considérables aux structures anciennes.
0: Vous avez parlé des demeures de Ming et Qing. Et vous allez nous parler des différentes périodes historiques représentées juste après la pause musicale.

0: Vous écoutez Carnet de route aujourd'hui. Nous voyagerons jusqu'au cœur de la Chine centrale dans la province du Henan, une région qui regorge d'histoires extraordinaires. Y a-t-il d'autres périodes représentées dans les demeures du Henan?
1: Oui, c'est vraiment varié. Le Henan est tellement riche historiquement qu'on trouve des demeures de plusieurs dynasties. Il y a des vestiges de structures de période Tang et Song, bien que moins bien préservées. Mais le plus spectaculaire reste sans doute les demeures Ming et Qing que j'ai mentionnées.
0: Et y a-t-il encore des découvertes qui se font régulièrement dans la région?
1: Oui, il y a une certaine excitation continue autour des fouilles archéologiques dans le Henan. Chaque année, des nouvelles structures sont découvertes, parfois par des archéologues professionnels, parfois accidentellement lors des travaux de construction. Récemment, un petit pavillon de jardin intact a été découvert lors de la construction d'un complexe commercial à Kaifeng. Heureusement, les autorités locales ont arrêté le projet, excavé soigneusement la structure et elle a été restaurée pour devenir un site touristique.
0: Ah, d'accord. J'imagine que les artisans de l'époque étaient vraiment remarquables. Hein? Et savez-vous quelque chose sur ces peintres?
1: Bon, malheureusement, la plupart restaient anonymes, mais comme c'était courant à l'époque. Cependant, certaines demeures conservaient des registres indiquant les noms de peintres itinérants qui travaillaient pour les familles aisées.
0: D'accord. Et revenons à l'expérience globale. Qu'est-ce qui vous a le plus marqué personnellement lors de cette exploration?
1: Bon, c'est une question profonde, je dirais, mais ce qui m'a vraiment touché, c'est la sensation de connexion à travers les siècles.
0: Et Rocco, pensez-vous que les touristes peuvent ressentir cette même connexion?
1: Je l'espère vraiment. C'est pour cela que je pense

0: Il est si important de préserver et de promouvoir ces sites. Chaque visiteur, qu'il soit historien ou touriste occasionnel, a l'opportunité de traverser les frontières du temps et de se sentir connecté à une humanité commune.
1: C'est une belle perspective. Avant de conclure, y a-t-il une recommandation spécifique que vous donneriez à nos auditeurs qui souhaiteraient visiter le Henan?
0: Oh oui, bien sûr, mais je les encouragerais vivement. Ils devraient absolument visiter. Mon conseil serait de prendre le temps, de ne pas se précipiter. Louer un guide local qui parle français ou anglais, c'est important. Apporter un appareil photo, un carnet pour prendre des notes. Et surtout, parler quelques mots aux habitants locaux. L'automne et le printemps sont le meilleur moment de visite.
1: Oh, merci pour ces conseils pratiques. C'était un plaisir de discuter et de ces découvertes incroyables avec Rocco. Chers auditeurs, merci d'avoir écouté cette édition de Carnet de route. Voyagez bien et continuez à explorer notre monde magnifique. Et tout de suite, cours de chinois avec Xiaotai et Thomas.
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3: Bonjour à tous et bienvenue dans notre cours de chinois. Je suis Xiaotai, je suis avec Thomas.
2: Salut tout le monde, salut Xiaotai. Comment ça va depuis la dernière fois ?
3: Moi je vais très bien. Et toi, t'as un peu travaillé depuis la dernière fois ?
2: Ouais, un petit peu effectivement. J'ai un petit peu révisé les cours de la première leçon. Et justement, là, si nous révisions justement les premières phrases de la première leçon pour bien se remettre les idées en place avant d'entamer une nouvelle session.
3: Très bonne idée. Nous allons donc répéter les dialogues de la première leçon.
2: Ok, on écoute ça tout de suite avec le premier dialogue.
4: 你好。
3: Maintenant le deuxième dialogue.
5: 你叫什么名字？
4: 我叫王龙。你叫什么名字？
5: 刘璐。
2: Et enfin le troisième et dernier dialogue de la première leçon.
4: 这是我的名片。
5: 谢谢。
4: 好久不见，你好吗？
5: 挺好的，谢谢。
3: Et voilà, c'est tout ce que nous avons appris dans la première leçon. Et les mots-clés, je vous rappelle, bonjour, en chinois on dit ni hao.
2: Ni hao.
3: Et comment t'appelles-tu ? En chinois on dirait ni jiao shenme mingzi.
2: Ni jiao shenme mingzi.
3: Rappelles-tu encore comment dit-on en chinois ? Ça fait longtemps qu'on ne s'est pas vu.
2: Ouais, je crois que c'est hao jiu bu tian.
3: Exact. Bon. Et c'est aussi la réponse de la petite question que nous vous avons posée à la fin de la première leçon. Est-ce que vous avez répondu correctement ? Hao jiu bu tian.
2: Hao jiu bu tian. Bon, maintenant, nous allons voir ce que nous allons apprendre aujourd'hui.
4: Xie xie. Xie xie ni. Fei chang gan xie. Bu yong xie. Dui bu qi. 没关系，没事儿。
5: 谢谢，谢谢你，非常感谢。不用谢，对不起，没关系，没事儿。
3: Aujourd'hui, on va apprendre xie xie, ce qui veut dire je te remercie.
2: Ok, on va aussi voir comment remercier, mais de façon plus appuyée avec le merci beaucoup.
3: Oui, merci beaucoup. On dit en chinois fei chang gan xie.
2: D'accord.
3: Et pour répondre à cette formule, tu peux dire bu yong xie.
2: Ok, maintenant, on va voir la phrase je suis désolé. Je crois que c'est dui bu qi, non ?
3: Oui, tu as raison, Thomas. On dit dui bu qi en chinois pour dire je suis désolé.
2: Bon alors maintenant, ce n'est rien, comment ça se dit en chinois ?
3: Ce n'est rien, ça se dit en chinois comme mei guanxi.
2: Mei
3: guanxi.
2: D'accord,
3: oui.
2: Ok.
3: Et pour le dire dans un langage un peu plus parlé, on peut aussi dire mei shi. Et maintenant, quand vous remerciez quelqu'un de quelque chose, vous dites « xie xie ».«
2: Xie xie ». Je l'ai entendu dans plein de conversations, en fait, et c'est vrai que ça veut dire « merci », c'est très simple.
3: Oui, et ça se dit tout le temps. « Xie xie », ça veut dire « merci », et tu peux aussi dire « xie xie ni ».«
2: Xie xie ni ».«
3: Ni », c'est toi.
2: « Ni ».
3: Et si vous voulez montrer que vous avez beaucoup apprécié quelque chose, vous pouvez dire « fei chang gan xie ».«
2: Fei chang gan xie ».
3: Ce qui veut dire « merci beaucoup ».« Fei chang » est un adverbe qui signifie « beaucoup » ou « infiniment ».« Gan xie » veut dire également « merci ».« Merci beaucoup ». »« Fei chang gan xie ».«
2: Fei chang gan xie ».
3: Et si quelqu'un vous dit « merci », que faut-il répondre en français ? C'est « je vous en prie ». En chinois, vous pouvez dire « bu yong xie ».«
2: Bu yong xie ».
3: Littéralement, il signifie « ne remercie pas ».« Bu yong xie » veut dire « ce n'est pas la peine de » et « xie », c'est « merci, je vous en prie ».« Bu yong xie ».«
2: Bu yong xie ».
3: Alors, on écoute le premier dialogue. Et dans cette première scène, l'ordinateur de Lily est tombé en panne. Son collègue a passé 3 heures pour le dépanner.
5: « 非常感谢».«
4: 不用谢».
5: 非常感谢，
4: 不用谢。
3: Bon, maintenant nous allons apprendre une autre expression très utile. Il s'agit de désolé.
2: Exactement, ça me servirait bien lorsque j'écrase dans le métro les pieds des petits Pékinois.
3: Ah bon, désolé en chinois, vous pouvez dire 对不起。
2: 对不起。
3: Alors quelqu'un vous dit « 对不起», comment vous répondez ?
2: Est-ce que ce ne serait pas « mes coins-ci » par hasard ? Parce que lorsque justement j'écrase les pieds de mes congénères dans les ascenseurs ou dans le métro, c'est apparemment la phrase qu'ils me disent, c'est ça ou pas ?
3: Oui, c'est ça, parfait, c'est correct. « Mei » littéralement signifie « non ».« Coins-ci » littéralement ça veut dire « relation ». Ce n'est rien, en clair. « Mei coins-ci ».
2: « Mei coins-ci ».
3: Vous pouvez aussi dire « mei shi ».
2: « Mei shi ».
3: « Mei » signifie également « non » ou « ne pas ».« Shi », c'est « chose ».«
2: Mei shi », donc ça veut dire « de rien ».
3: Un petit récap de ce qu'on a vu ensemble. « Désolé ».« Dui bu qi ».«
2: Dui bu qi ».
3: Ce n'est rien. « Mei guan xi ».«
2: Mei guan xi ».
3: Une phrase similaire, c'est « mei shi ».«
2: Mei shi ».
3: Très bien, maintenant un dialogue que l'on peut entendre tous les jours dans la rue.
5: 对不起。
4: 没关系。
5: 对不起。
4: 没事。
5: 对不起。
4: 没关系。
5: 对不起。
4: 没事。
3: Bon, est-ce que tu as compris ?
2: La majeure partie, je pense, oui.
3: Bon, avant que nous écoutions encore une fois les deux dialogues entièrement, je propose que nous passions en revue ce qu'on a appris aujourd'hui.
2: Ok, ce que je te propose, c'est que tu lises d'abord en français et en chinois, et après je te le répète.
3: D'accord, on fait comme ça. Merci en chinois, c'est xie xie.
2: Xie xie.
3: Ou xie xie ni.
2: Xie xie ni.
3: Xie xie.
2: Xie xie.
3: Ou xie xie ni.
2: Xie xie ni.
3: Et merci beaucoup en chinois, on dit 非常感谢。
2: 非常感谢。
3: 非常感谢。
2: 非常感谢。
3: La réponse pourrait être 不用谢。
2: 不用谢。
3: 不用谢。
2: 不用谢。
3: Et tu peux aussi dire 没事儿。
2: 没事儿。
3: 没事儿。
2: 没事儿。
3: Désolé en chinois c'est
2: 对不起 non ?
3: Très bien, maintenant on écoute encore une fois les deux dialogues.
2: Le premier dialogue.
5: 非常感谢。
4: 不用谢。
5: 非常感谢。
4: 不用谢。
3: Maintenant le deuxième dialogue.
5: 对不起。
4: 没关系。
5: 对不起。
4: 没事儿。
5: 对不起。
4: 没关系。
5: 对不起。
4: 没事儿。
5: 对不起。
4: 没关系。
5: 对不起。
4: 没事儿。
3: Avant de terminer cette émission, je propose de jeter un coup d'œil à notre ABC de la culture chinoise. Vas-y Thomas.
2: Eh bien, merci. Et on va parler de l'hospitalité chinoise, car les Chinois sont très réputés pour leur accueil des étrangers ou des invités. Le peuple chinois réalise ses meilleurs plats pour ses invités. Normalement, ils commencent à préparer même quelques jours avant la visite. La table est généralement recouverte de mets, et l'hôte dit toujours « il n'y a rien de bon à manger, contentons-nous de cela ». Et ce, afin de montrer son respect par rapport aux invités.
3: On voit que tu as bien compris l'hospitalité chinoise, Thomas.
2: Ben, surtout, j'apprécie la cuisine, effectivement.
3: Très bien, ainsi s'achève notre émission d'aujourd'hui. N'oublie pas que nous avons un petit jeu pour vous. Comment dites-vous désolé en chinois ?
2: Voilà, c'est encore simple. La réponse vous trouvez bien sûr dans notre émission d'aujourd'hui. On va voir si vous avez bien travaillé.
6: Voilà, notre cours de chinois, c'est fini pour aujourd'hui. Merci encore de votre fidélité. Sajian, et à bientôt.
3: Sajian.
1: Voilà, c'était la fin de notre émission Carnet de route. Merci de nous avoir suivis et à très bientôt.

Une équipe d'experts médico-chinois a quitté Beijing mardi pour se rendre en République démocratique du Congo RDC afin de soutenir les efforts locaux de lutte contre Ebola. Fort d'une grande expérience en matière de lutte contre les épidémies, ces experts travailleront avec l'équipe médicale chinoise actuellement en RDC et renforceront la coopération avec les agences médicales et de lutte contre les épidémies locales afin de contribuer à l'éradication de l'épidémie d'Ebola. L'équipe d'experts dispensera également des formations en matière de prévention et de traitement aux établissements de santé locaux, à l'équipe médicale chinoise, à l'ambassade de Chine, aux entreprises chinoises et aux ressortissants chinois à l'étranger. Les compagnies aériennes chinoises réduiront la surcharge carburant sur les liaisons intérieures pour les billets vendus à partir du 5 juin, ont annoncé mardi Air China et d'autres compagnies aériennes. La surcharge sera ramenée à 80 yuans, environ 11,7 dollars par segment pour les liaisons de 800 km ou moins et à 150 yuans pour les liaisons plus longues. Par rapport aux tarifs actuels, la surtaxe pèsera de 10 yuan pour les liaisons de 800 km ou moins et de 20 yuan pour les liaisons plus longues. Tencent Music a finalisé le rachat de Himalaya, principale plateforme chinoise de podcasts et de livres audio, dans une opération estimée à plusieurs milliards de dollars. Avec cette acquisition, le géant chinois renforce considérablement sa présence dans l'audio numérique, un secteur en pleine croissance en Chine. Fondé en 2012, Himalaya s'est imposé comme l'équivalent chinois de Spotify pour les contenus audio. La plateforme revendique des centaines de millions d'utilisateurs et une immense bibliothèque de contenus. Unitree Robotics a inauguré dimanche dernier son premier centre d'expérience en Asie dans un quartier commerçant de Shanghai qui a attiré plus de 10 000 visiteurs le jour de son ouverture. Cet espace commercial immersif fait sortir de ses laboratoires l'IA incarnée et la technologie robotique de pointe pour les amener dans un quartier d'affaires de premier plan, offrant au public un aperçu concret des expériences de vie futures. Un salarié chinois de 35 ans, licencié à cause de l'IA, a remporté récemment un procès face à son entreprise. La justice chinoise a estimé que ce salarié avait été victime d'un licenciement abusif après que son entreprise avait déjà réduit son salaire. Le plaignant a obtenu plus de 260 000 yuans, environ 30 000 euros de dommages et intérêts. Son employeur avait en effet reconnu que la baisse de rémunération

0: puis le licenciement intervenu après l'échec des négociations était motivé par le recours de l'entreprise à l'intelligence artificielle pour remplacer une partie des tâches assurées par le salarié. La start-up chinoise Dars, spécialisée dans les robots dotés d'intelligence artificielle incarnée, a réussi à lever 455 millions de dollars lors d'un tour de table record en Chine. Fondée seulement en 2025 par d'anciens cadres de Huawei, Baidu et DJI, l'entreprise développe des robots capables d'interagir physiquement avec le monde réel grâce à des modèles d'IA avancés. Dars affirme vouloir accélérer la commercialisation de ses robots dans l'industrie et les services. Un total de 12,9 millions de candidats chinois vont passer cette année l'examen national d'entrée à l'université, également connu sous le nom de Gaokao, à partir du 7 juin, a annoncé mercredi le ministère de l'Éducation. Ce chiffre marque une légère baisse par rapport aux 13,35 millions de participants enregistrés l'année dernière. L'indice des directeurs d'achat IDEA du secteur manufacturier de la Chine s'est établi à 50 en mai, en baisse de 0,3 points de pourcentage par rapport au mois précédent, selon des données officielles publiées dimanche. En mai, ce secteur a connu une expansion soutenue par la production manufacturière et un ralentissement de la demande du marché. Le sous-indice de la production s'est établi à 51,2, tandis que l'indice des nouvelles commandes était de 49,9. Selon les données publiées conjointement par le Bureau d'État des statistiques et la Fédération de la logistique et des achats de Chine. La Chine a lancé lundi avec succès la fusée porteuse Longue Marche 12BY1 depuis la zone pilote d'innovation spatiale commerciale de Dongfeng dans le nord-ouest du pays. La fusée a décollé à 16h40 heure de Beijing, plaçant en orbite un groupe de satellites de réseau destinés au projet de la constellation Tianfeng. La mission a été déclarée succès total. Plus de 300 espèces de plantes américaines, dont de rares agaves, seront exposées pendant 16 mois à Shanghai dans le cadre de l'exposition « L'arbre du monde, civilisation ancienne des Amériques ». Dans le premier pavillon, plus de 30 variétés rares d'agaves seront présentées, accompagnées de scènes immersives reconstituant d'anciennes distilleries, retraçant ainsi l'évolution culturelle de la plante, de son statut d'herbe sacré à celui de spiritueux national du Mexique. Le second pavillon recrée la forêt tropicale humide de la civilisation maya, s'articulant autour d'une installation symbolisant l'arbre du monde et ornée d'œuvres d'art suspendues représentant l'écriture maya. 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
3: Bienvenue à Cogito. Quelques 350 représentants des départements gouvernementaux chargés de l'agriculture et de la réduction de la pauvreté de nombreux pays, des ambassades en Chine, des organisations internationales, des entreprises ainsi que des groupes de réflexion ont échangé sur les grands enjeux de la réduction de la pauvreté et du développement lors du Forum mondial 2026 sur la réduction de la pauvreté et le développement tenu le 27 mai à Beijing sous le thème « Unir les forces mondiales pour faire avancer ensemble le processus de réduction de la pauvreté ». À l'heure où le monde est confronté à de multiples défis, notamment le ralentissement de la croissance économique, les tensions géopolitiques et le changement climatique, la lutte mondiale contre la pauvreté subit de fortes pressions. Dans ce contexte, les regards se tournent vers la Chine. De nombreux pays espèrent s'inspirer de l'expérience chinoise et renforcer leur coopération avec la Chine afin de promouvoir la gouvernance mondiale de la pauvreté, d'accélérer le processus de réduction de la pauvreté à l'échelle mondiale et d'insuffler un nouvel élan à la réalisation des objectifs fixés par le programme de développement durable à l'horizon 2030 des Nations Unies. Face au défi de la pauvreté, la Chine a accompli une réalisation qui a retenu l'attention du monde entier. Au terme de 8 années d'efforts soutenus à la sortie de la pauvreté, fin 2020, 98,99 millions de ruraux démunis atteignant avec 10 ans d'avance l'objectif de réduction de la pauvreté fixé par le programme de développement durable à l'horizon 2030. Après cette victoire historique, la Chine a instauré une période de transition de 5 ans afin de consolider et d'élargir les acquis de la lutte contre la pauvreté tout en assurant une transition efficace vers la revitalisation rurale. Elle a également mis en place un mécanisme permanent de prévention de la rechute dans la pauvreté. L'expérience chinoise montre au monde que la pauvreté peut non seulement être combattue, mais aussi éradiquée durablement et empêchée de réapparaître, à condition de mettre en place des mécanismes de soutien solides, ciblés et efficaces. Tout en créant un miracle en matière de réduction de la pauvreté, la Chine a toujours assumé le rôle d'initiateur, de promoteur et de contributeur dans la lutte mondiale contre ce fléau. Dans un esprit d'ouverture et de coopération, elle a transformé son expérience en matière de réduction de la pauvreté en un bien public international, lancé en 2021. L'initiative pour le développement mondial a placé la lutte contre la pauvreté au premier rang de ses 8 domaines prioritaires de coopération, créant ainsi une plateforme internationale ouverte et inclusive, fondée sur la concertation, la construction conjointe et le partage des bénéfices. À ce jour, cette initiative a mobilisé plus de 23 milliards de dollars et permis la mise en œuvre de plus de 1 800 projets de coopération. Grâce au Fonds pour le développement mondial et la coopération Sud-Sud, la Chine a mené plus de 100 projets tripartites avec plus de 20 organisations internationales dans plus de 50 pays. Elle a également organisé plus de 10 000 programmes de renforcement des capacités à l'intention des pays en développement, formant ainsi plus de 200 000 talents de divers horizons. À plus grande échelle, les solutions chinoises continuent de porter leurs fruits à travers le monde. Le riz hybride s'est diffusé dans près de 70 pays répartis sur les 5 continents, permettant à plusieurs pays africains de faire passer le rendement moyen de riz de 2 à 7,5 tonnes par hectare. La technologie Junzhao s'est implantée dans plus de 100 pays, créant des centaines de milliers d'emplois. Par ailleurs, 6 villages pauvres du Laos, du Cambodge et du Myanmar se sont inspirés de l'expérience chinoise en matière de réduction ciblée de la pauvreté et ont obtenu des résultats remarquables. Autant d'exemples qui illustrent concrètement la manière dont la Chine transforme son expérience en biens publics internationaux au bénéfice du développement mondial. Lors du Forum mondial 2026 sur la réduction de la pauvreté et le développement, le Partenariat mondial pour la réduction de la pauvreté et le développement a été officiellement créé. Initié conjointement par la Chine, 53 autres pays et 9 organisations internationales, ce mécanisme marque une étape importante dans les efforts mondiaux visant à éliminer la pauvreté. La Chine entend soutenir activement le Partenariat mondial pour la réduction de la pauvreté et le développement dans le renforcement du dialogue politique, la diffusion des technologies adaptées et la formation des talents. Elle prévoit également de mettre en œuvre une série de projets de coopération petits mais beaux afin d'aider les pays en développement à renforcer leur capacité de réduction de la pauvreté et de développement autonome. À l'avenir, la Chine continuera à jouer un rôle moteur et constructif dans la lutte mondiale contre la pauvreté. Main dans la main avec les pays du monde entier, elle fera bâtir un avenir plus prospère, plus inclusif et libéré de la pauvreté.

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10: Bonjour à tous. Bienvenue dans cette nouvelle édition de l'émission In Vivo. Dans la première partie, nous vous parlerons du chic chinois. Ensuite, nous allons redécouvrir la dynastie des Tang et essayer de comprendre comment cet empire est devenu le plus prospère, international et innovateur pays du monde, en léguant au monde le riche patrimoine qui nous est parvenu jusqu'à aujourd'hui. Voilà pour le sommaire de cette émission que nous ouvrons avec une chanson.

De retour dans une vivo ces dernières années, le Guochao, ou le chic chinois, a gagné en popularité auprès de la population chinoise grâce aux progrès technologiques. Combinant l'esthétique de la culture traditionnelle chinoise, le dernier cri de la mode et la technologie moderne, il est l'expression d'un mélange de culture, de valeurs et d'esprit chinois dans la nouvelle ère. Au cours de la dernière décennie, le chic chinois a évolué en trois temps. La revalorisation des produits nationaux, l'émergence de nouvelles marques et l'innovation culturelle stimulée par la technologie. Le chic chinois est plutôt une combinaison du style chinois, de la nouvelle tendance, de l'esprit classique et de l'innovation moderne. L'idée de chic chinois a d'abord été empruntée à certaines marques internationales et a commencé à conquérir les consommateurs chinois en 2015 avec le succès des produits culturels créatifs sur le musée du Palais impérial. La tendance s'est poursuivie les années suivantes. En 2018, la marque chinoise de vêtements de sport Li Ning a présenté sa collection Wudao, les principes du taoïsme, lors de la semaine de la mode de New York, arborant la couleur rouge vive traditionnelle chinoise et des caractères chinois. Expression des principes chinois d'autoréflexion, de conscience de soi et d'innovation autonome, cette collection a attiré l'attention d'un grand nombre de jeunes chinois. D'autres marques ont marché sur les pas de Li Ning, empruntant les éléments de la culture traditionnelle chinoise pour créer des visuels innovants, ce qui annonçait déjà les prémices du chic chinois. Par la suite, le chic chinois s'est caractérisé par des produits de meilleure qualité et un travail plus poussé de la part des marques, surtout dans les secteurs de la haute technologie tels que les smartphones et les véhicules. Les technologies telles que les mégadonnées, l'informatique en nuage, l'Internet des objets, la 5G et l'informatique quantique sont apparues les unes après les autres et des entreprises technologiques nationales telles que Huawei, Xiaomi ont attiré une grande attention du public. Pendant cette période, le chic chinois ne définissait plus simplement une apparence, mais une valeur ajoutée au produit. Il en résulte un éventail de marques domestiques qui se sont distinguées par leur design original et leurs produits de haute technologie. Au cours de la dernière décennie, le chic chinois ne s'est pas cantonné à des objets physiques mais s'est déplacé dans les domaines de l'art et la culture pour répondre aux attentes des consommateurs. Le chic chinois est omniprésent dans la vie quotidienne. Le public visite les cités anciennes pour découvrir le passé, revêt des enfus vêtements traditionnels chinois et fait bouillir du thé sur un réchaud. Le chic chinois est désormais un mode de vie. Le développement du chic chinois est un phénomène commercial, mais aussi une tendance culturelle. Les produits commerciaux gagnent en popularité grâce à la renaissance culturelle, tandis que la culture traditionnelle a été valorisée par le biais de nouvelles technologies et sur de nouvelles plateformes pour répondre à la demande de la jeune génération dans la nouvelle ère. La culture et la technologie sont deux moteurs clés de la popularité dont jouit le chic chinois. Ce qui rend le Guochao chic, c'est son attrait culturel. Cet attrait provient de la réinterprétation de la culture traditionnelle dans le contexte et l'esprit de notre époque. Fruit de l'innovation collective des marques chinoises, il ajoute une nouvelle valeur aux produits chinois, stimule la consommation et met en évidence les avantages de la fabrication intelligente de la Chine. La plupart des consommateurs de chic chinois sont les jeunes de la génération Z. Il s'agit d'un groupe qui aspire à l'individualité, rejette les stéréotypes, respecte les traditions, mais soutient également les pionniers. Ils ne se contentent pas d'être modestes, mais sont aussi confiants et indépendants. Le chic chinois les attire à la fois par la culture traditionnelle, qui correspond à leur fierté nationale, et par ses éléments populaires, qui satisfont leur goût.

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Dans cette série de podcasts, nous allons redécouvrir la dynastie des Tang et essayer de comprendre comment cet empire est devenu le plus prospère, international et innovateur pays du monde, en léguant à l'humanité le riche patrimoine qui nous est parvenu jusqu'à aujourd'hui. Épisode 11,

0: technique de poésie de la dynastie des Tang. De nos jours, un poète peut écrire une œuvre sur son ordinateur et la publier en ligne. Son lectorat, informé par email ou SMS, peut télécharger le poème et le lire à sa guise, dans le métro ou à la maison. Peut-être que l'auteur obtiendra 1 million de likes sur sa page de médias sociaux, qu'il sera interviewé par les médias, qu'il sera félicité et reconnu chaque fois qu'il marchera dans la rue. Qui sait, il deviendra peut-être même riche. Avec nos moyens de communication très directs, un éditeur peut préparer le poème pour la publication ou fournir une plateforme pour l'œuvre. Mais bien sûr, ce n'était pas le cas pendant la dynastie des Tang. Alors, comment les poèmes des Tang créaient-ils leurs œuvres? Et surtout, comment les faisaient-ils découvrir à leur public désireux d'en profiter? Et ces poètes ont-ils déjà atteint un statut équivalent à celui des rockstars durant leur vie? Prenons un poème de Li Bai, par exemple. De nombreux Chinois reconnaissent instantanément cette œuvre et peuvent même la réciter de mémoire. Devant mon lit, clarté, transparence, est-ce bien du givre sur la terre? Tête levée, je contemple la lune, yeux baissés, je songe au pays natal. Tout d'abord, ce que nous entendons est une traduction, c'est déjà un inconvénient. Mais il existe aussi plusieurs autres versions de ce poème, chacune légèrement différente, ce qui en altère le sens. Pourquoi? Parce que tout au long du processus, il y a différents filtres qui ont changé l'intention de l'auteur. Il se peut que durant leur travail, des copistes ont-ils changé un mot en cours de transcription ou ont simplement mal compris le sens. Là encore, vous pouviez trouver des éditeurs voulant même modifier le texte en fonction de leurs besoins. Enfin, vous constaterez peut-être que le lecteur interprète l'œuvre en fonction de sa propre expérience. Après tant de temps et d'intermédiaires, à quel point pouvons-nous être certains que nous apprécions la poésie de Li Bai de la manière qu'il le voulait, que nous voyons ce qu'il essayait d'exprimer et comprenons les nuances? C'est délicat. Une difficulté est qu'après plus de 1000 ans, il y a très peu de sources primaires à consulter. Si, sous la dynastie des Song, l'industrie de l'édition battait son plein, ce n'était pas le cas à l'époque des Tang. Il y avait l'impression sur bois ou la gravure, mais c'était si coûteux à faire et encombrant qu'elle n'était utilisée que pour les écritures bouddhiques. Et le plus souvent, des erreurs se sont glissées dans les poèmes, car comme nous l'avons vu, ils sont passés entre plusieurs mains. Ensuite, bien sûr, il y a le temps qui passe. On estime qu'il reste encore aujourd'hui 1300 poèmes de Du Fu et 900 de Li Bai. Mais dans quelle mesure ces œuvres sont-elles représentatives? Qu'en est-il des poèmes que les auteurs ont décrits mais jamais publiés? Et de ceux qui ont été perdus au fil du temps? Les poètes en ont probablement gardé certains en leur possession. Dans ce que l'on appelle les œuvres complètes de Du Fu, 90% des écrits ont été composés par l'auteur après l'âge de 40 ans. Tout ce qui précède a depuis longtemps été dispersé aux quatre vents. De nombreux poèmes de Li Bai ont été confiés à un admirateur appelé Wei Hao. Wei Hao qui aurait couru 900 000 pour les récupérer et en faire une collection. D'autres ont été rassemblés par son oncle. Beaucoup plus encore sont tombés entre les mains des descendants, dont certains les chérissaient et d'autres non. Donc nous sommes très chanceux d'avoir des exemples du travail de poètes anciens. Très peu de poètes de l'époque tenaient des journaux pour les générations futures afin d'expliquer comment ils écrivaient leurs œuvres, pourquoi ils utilisaient certains mots, ou pourquoi ils rejetaient certains vers qui figuraient dans les premières versions. Mais il y en a qui l'ont fait en leur nom. Comme nous le savons, Chang'an, la capitale des Tang, était une grande ville passionnante qui attirait des universitaires et des étudiants du monde entier. L'un d'eux était un moine japonais, plus tard connu sous le nom de Maître Kronghai. Il était venu dans le simple but de s'informer le plus possible sur la culture des Tang, puis de ramener ce savoir au Japon pour le copier. Après avoir vécu une vingtaine d'années en Chine, Maître Kronghai est revenu au Japon avec une mine de documents et le plus important pour nous, un livre intitulé « Wenzing Mi Fu Lun » qui est un ouvrage sur la façon de composer de la poésie des Tang. Il y révèle que les poètes, peut-être pas les grands noms, utilisaient lors des soirées toutes sortes d'outils pour créer de la poésie. Dictionnaire de rimes, cartes pour suggérer des mots et guide des bons tons. Tout comme aujourd'hui, les gens peuvent aller dans les bars et les clubs pour raconter des histoires, des blagues ou chanter. Les gens de l'époque se réunissaient pour lire et jouer de la poésie. Une sorte de soirée à micro ouvert pour les poètes des Tang. À bien des égards, il s'agissait presque d'un salon de discussion pour les poètes, où ils pouvaient se retrouver et échanger des idées. Pour eux, c'était un réseau de soutien mutuel. Sinon, il n'y avait pas d'autre mécanisme pour se rencontrer. Considérez ceci, sans téléphone ni réseaux sociaux, comment des gens comme Li Bai et Du Fu ont-ils réussi à se rencontrer? Les deux étaient fréquemment sur la route, alors comment ont-ils fait coïncider leurs agendas? Peut-être qu'ils ne l'ont pas fait, mais là encore, peut-être qu'ils se retrouvaient grâce à des événements organisés par des amis communs. Mais on n'a pas encore compris pour qui nos poètes des Tang écrivaient. Les liens familiaux sont essentiels. Wang Wei, par exemple, est né dans une grande famille influente. À l'époque, il n'y avait que 5 grandes familles à Chang'an, à savoir les Cui, les Lu, les Wang, les Li et les Zhang. Wang était apparenté à 2 d'entre elles, ce que les grandes familles, la haute société des Tang, aimaient, la société en général l'aimait également. Les gens aimaient Wang Wei qui écrivait des poèmes mélodieux. On dit qu'il était un musicien de talent et un grand peintre. Donc il était amusant d'inviter cette personne polyvalente au rassemblement. Li Bai a eu moins de chance en ce qui concerne les relations humaines. Pourtant, il a quand même réussi à se créer une réputation et une base de fans, bien que principalement longtemps après sa mort. Il n'était pas la tasse de thé de tout le monde et certains l'ont même décrit comme brutal. Il a certainement agacé beaucoup de savants. Et pourtant, l'histoire le juge comme un poète redoutable, parmi les plus branchés et doués de l'époque. Certains disent qu'il avait 5 passions dans la vie, le prestige, les voyages, l'immortalité, se faire des amis et boire. Il était certainement très célèbre pour boire. Du Fu a écrit un poème intitulé « Les 8 immortels de la coupe de vin », dans lequel il parle d'un groupe d'érudits de la dynastie des Tang, dont Li Bai, qui était très friand d'alcool. Li Bai a rêvé de gloire toute sa vie, mais il est mort dans l'indifférence à l'âge de 60 ans. Alors qu'avons-nous appris sur les poètes de la dynastie des Tang, leur vie et leur méthode de travail? Ils n'étaient pas si nombreux, la plupart travaillaient seuls. Certains ont eu la chance d'avoir des amis haut placés ou des mécènes qui les finançaient et les soutenaient, les présentant aux bonnes personnes. Mais d'autres également étaient boudés par la noblesse et voyageaient partout à la recherche d'inspiration. Certains ont eu recours à des livres et à des aides-mémoires pour faciliter l'écriture lors d'occasions spéciales. D'autres, ceux qui ont résisté à l'épreuve du temps, ne sont guère moins que des génies. De temps en temps, ils se rencontraient ou organisaient des fêtes, se produisaient l'un pour l'autre et buvaient toute la nuit.
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2: Bonjour à tous, 大家好 ，bienvenue pour un nouveau cours de chinois. Salut Thomas.
0: Salut Tai, 大家好。
2: La dernière fois, on a vu comment discuter en chinois au sujet du travail. On va tout d'abord faire une petite révision des phrases clés avant d'aller plus loin. Et cette fois, Thomas, c'est moi qui vais dire les phrases en français et toi, tu vas essayer de les traduire en chinois.
0: Eh bien, écoute, Tai, je vais essayer. Surtout, si ça ne va pas, n'hésite pas à me corriger. On est là pour ça.
2: T'inquiète pas. Alors, la première phrase, comment dit-on en chinois « À quelle heure tu commences ton travail ?»
0: Alors, si je me souviens bien, ça doit être Ni Mei Tian Ji Dian Shang Ban.
2: C'est pas mal. Tu parles presque comme un chinois, mais tu peux le faire encore mieux. Ni Mei Tian Ji Dian Shang Ban.
0: Ni Mei Tian Ji Dian Shang Ban. À quelle heure tu commences à travailler ?
2: Et si tu veux demander à quelle heure tu termines ton travail, tu peux dire en chinois Ni Mei Tian Ji Dian. Xia ban.
0: Ni mei tian ji dian xia ban. Et quand on discute avec les gens, il arrive que l'on demande qu'est-ce que tu faisais comme travail, parce que bien sûr, on n'exerce pas toujours le même travail tout au long de sa vie. Alors Tai, comment tu dirais ça en chinois ?
2: Alors, écoute bien. Ni yi qian zuo guo shenme gong zuo.
0: D'accord. Ni yi qian zuo guo shenme gong zuo. Qu'est-ce que tu faisais comme travail ?
2: Bon, maintenant, on arrive à la dernière phrase. Tu travailles ici depuis quand ?
0: Ouais, là, je vais avoir besoin d'aide parce que j'ai oublié.
2: Bon, fais attention à la prononciation de la phrase. 你在这里工作多长时间了?
0: Et voilà, et est-ce qu'on peut écouter encore une fois tous ces dialogues ? Ce serait plus facile en entier.
2: Aucun problème.
3: 对话一，你每天几点上班？
4: 早上九点。
3: 那你每天几点下班呢？
4: 晚上五点。
3: 对话二，你以前做过什么工作？
4: 我以前是记者，你呢？
3: 我以前是医生。对话三，
4: 你在这里工作多长时间了？
3: 两年了。
2: Voilà, c'était une petite

0: Révision de la dernière leçon. Maintenant, on va voir ce qu'on va apprendre aujourd'hui.
1: 你最近忙吗? 你的爱好是什么? 我喜欢看书。周末你一般干什么?
2: Bon allez, c'est parti, aujourd'hui on va discuter de ce qu'on aime faire, donc les loisirs. Et d'abord, je voudrais savoir comment dire, est-ce que tu es occupé ces derniers jours en chinois, Tai?
0: 你最近忙吗?
2: Ni zuijin mang ma.
0: Alors on va décomposer la phrase. Zuijin veut dire récemment.
2: Zuijin
0: Mang,
2: mang.
0: Qui veut dire être très occupé.
2: D'accord, ok.
0: Maintenant on va répéter la phrase complète. Ni zuijin mang ma.
2: Ni zuijin mang ma.
0: Très bien. Ok, on va écouter le premier dialogue.
1: 对话一.
3: Ni zuijin mang ma.
1: 我很忙.
3: 忙什么?
1: 工作.
0: Voilà, c'était le premier dialogue. On répète encore une fois la phrase « Ni zuijin mang ma ?»«
2: Ni zuijin mang ma ?» Est-ce que tu es occupé ces derniers jours? Voilà, c'était tout pour le premier dialogue. Alors on discute avec les autres et des fois, on voudrait savoir quelles sont leurs activités favorites, ce qu'ils font sur leur temps libre, bref, leur hobby. Alors tu vas m'apprendre comment dire ça en chinois, Tai.
0: Oui, on peut dire ça en chinois. « Ni de ai hao shi shenme ?»«
2: Ni de ai hao. » 是什么?
0: 你的, ça veut dire ta, ton ou tes.
2: 你的
0: 爱好, qui veut dire intérêt, des choses qui t'intéressent. 爱好
2: 爱好
0: 是, être.
2: 是
0: 什么
2: 什么, qui veut dire quoi.
0: 是什么, c'est quoi.
2: 是什么, c'est quoi.
0: Donc ensemble, 你的爱好是什么?
2: 你的爱好是什么? Et ça veut dire « Quelles sont tes activités favorites ?» Donc, bon, on écoute le dialogue, c'est plus vivant.
1: 对话二, 你的爱好是什么?
3: 我喜欢看书。你呢? 你有什么爱好?
1: 我喜欢旅游。你的爱好是什么?
2: 你的爱好是什么? Quelles sont tes activités favorites ? Bon, allez, on s'écoute une deuxième fois le dialogue 2.
1: 对话二, 你的爱好是什么?
3: 我喜欢看书。你呢? 你有什么爱好?
2: Comment je peux répondre à la question que nous avons vue tout à l'heure? Ni de ai hao shi shenme. Et si je veux dire j'aime des livres, comment est-ce qu'il faut que je dise ça en chinois?
0: Voilà, j'aime des livres en chinois, ça se dit comme wo xi huan kan shu.
2: Wo xi huan kan shu.
0: Wo qui veut dire moi, je.
2: Wo.
0: Xi huan, aimer, préférer.
2: Xi huan.
0: Kan shu, lire des livres.
2: Kan shu.
0: 我喜欢看书。我喜欢看书.
2: J'aime lire des livres.
0: Très bien.
2: Pas de progrès possible.
1: 对话二. 你的爱好是什么?
3: 我喜欢看书. 你呢? 你有什么爱好?
1: 我喜欢旅游.
2: Mais dans le dialogue, il y a une expression. Ni ne. Qu'est-ce que ça veut dire? Dis-moi en plus sur cette expression.
0: Tu as bien saisi. Bonne question. Ni ne veut dire et toi?
2: Ni ne. Donc ce n'est pas la peine de répéter la question après.
0: C'est ça. Mais si tu répètes la question, ce sera plus clair.
2: Ok. Et maintenant, tu peux m'enseigner comment dire qu'est-ce que tu fais pendant le week-end de manière générale.
0: 周末你一般干什么?
2: Ok, bon, bah, on va décomposer directement
0: oui,
2: la phrase.
0: La phrase est un peu longue. 周末, qui veut dire week-end.
2: 周末.
0: Ni, tu.
2: Ni.
0: 一般, en général.
2: 一般.
0: 干, faire.
2: Gan.
0: Shama.
2: Shama.
0: Quoi? Gan shama. Faire quoi?
2: Gan shama.
0: Jou mo ni yiban gan shama.
2: Jou mo ni yiban gan shama. En général, qu'est-ce que tu fais durant le week-end?
0: Bon, on va écouter le dernier dialogue.
1: 对话三.
3: Jou mo ni yiban gan shama?
1: 打网球.
2: Allez, avant d'écouter les trois dialogues, on va faire une petite révision.
0: La première phrase. Est-ce que tu es occupé ces jours-ci? Pour dire cela en chinois, c'est 你最近忙吗?
2: 你最近忙吗?
0: La deuxième phrase, quelles sont tes activités favorites? Cela se dit en chinois comme 你的爱好是什么?
2: 你的爱好是什么?
0: Et pour répondre à la question, si tu aimes par exemple la lecture, tu peux dire 我喜欢看书.
2: 我喜欢看书.
0: Très bien, maintenant un petit test, Thomas. Comment demander en chinois à une personne ce qu'il fait le week-end en général?
2: Alors j'essaye. Zhou mo ni yi ban gan sha ma.
0: Ok, on va écouter à la suite les trois dialogues.
1: 对话一，
3: 你最近忙吗？
1: 我很忙。
3: 忙什么？
1: 工作。对话二，你的爱好是什么？
3: 我喜欢看书。你呢？你有什么爱好？
1: 我喜欢旅游。对话三，
3: 周末你一般干什么？
1: 打网球。
2: Allez, les dialogues sont intéressants. Maintenant, c'est l'heure de notre ABC de la culture chinoise où on nous apprend à chaque fois et à chaque fin de cours un aspect de cette culture si spécifique. C'est parti avec Tai.
0: Il y a un proverbe chinois qui dit « La face pour un homme est comme l'écorce pour un arbre. 人要脸，树要皮。La plupart des Chinois attachent de l'importance au « mianzi », qui veut dire littéralement « le visage » ou plus exactement « la face » d'une personne. Il s'agit de la dignité d'une personne. La Chine est très touchée par la culture confucianiste qui préconise un précepte stipulant « l'harmonie est la plus importante dans les relations entre les gens ». Donc garder la face devant les gens en toutes circonstances est devenu une mesure importante de maintenir l'harmonie des relations. Selon la doctrine confucianiste, les amis doivent vivre ensemble et progresser ensemble. Même si un ami commet une erreur, on ne doit pas en parler devant les autres. Garder la face devant les autres est une marque de respect et cela aide à maintenir une bonne relation entre les gens.
2: Ok, c'est sur ces derniers mots, sur la culture chinoise, donc pour ne pas perdre la face, qu'on arrive à la fin de notre cours d'aujourd'hui. Et comme d'habitude, on a une petite question pour vous. Comment dire en chinois quelles sont tes activités favorites?
0: Au revoir, à la prochaine.
2: Sajian.

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Une équipe d'experts médico-chinois a quitté Beijing mardi pour se rendre en République démocratique du Congo RDC afin de soutenir les efforts locaux de lutte contre Ebola. Fort d'une grande expérience en matière de lutte contre les épidémies, ces experts travailleront avec l'équipe médicale chinoise actuellement en RDC et renforceront la coopération avec les agences médicales et de lutte contre les épidémies locales afin de contribuer à l'éradication de l'épidémie d'Ebola. L'équipe d'experts dispensera également des formations en matière de prévention et de traitement aux établissements de santé locaux, à l'équipe médicale chinoise, à l'ambassade de Chine, aux entreprises chinoises et aux ressortissants chinois à l'étranger. Les compagnies aériennes chinoises réduiront la surcharge carburant sur les liaisons intérieures pour les billets vendus à partir du 5 juin, ont annoncé mardi Air China et d'autres compagnies aériennes. La surcharge sera ramenée à 80 yuan, environ 11,7 $ par segment pour les liaisons de 800 km ou moins et à 150 yuan pour les liaisons plus longues. Par rapport aux tarifs actuels, la surtaxe pèsera de 10 yuan pour les liaisons de 800 km ou moins et de 20 yuan pour les liaisons plus longues. Tencent Music a finalisé le rachat de Himalaya, principale plateforme chinoise de podcasts et de livres audio, dans une opération estimée à plusieurs milliards de dollars. Avec cette acquisition, le géant chinois renforce considérablement sa présence dans l'audio numérique, un secteur en pleine croissance en Chine. Fondé en 2012, Himalaya s'est imposé comme l'équivalent chinois de Spotify pour les contenus audio. La plateforme revendique des centaines de millions d'utilisateurs et une immense bibliothèque de contenus. Unitree Robotics a inauguré dimanche dernier son premier centre d'expérience en Asie dans un quartier commerçant de Shanghai qui a attiré plus de 10 000 visiteurs le jour de son ouverture. Cet espace commercial immersif fait sortir de ses laboratoires l'IA incarnée et la technologie robotique de pointe pour les amener dans un quartier d'affaires de premier plan, offrant au public un aperçu concret des expériences de vie futures. Un salarié chinois de 35 ans, licencié à cause de l'IA, a remporté récemment un procès face à son entreprise. La justice chinoise a estimé que ce salarié avait été victime d'un licenciement abusif après que son entreprise avait déjà réduit son salaire. Le plaignant a obtenu plus de 260 000 yuan, environ 30 000 euros de dommages et intérêts. Son employeur avait en effet reconnu que la baisse de rémunération, puis le licenciement intervenu après l'échec des négociations, était motivé par le recours de l'entreprise à l'intelligence artificielle pour remplacer une partie des tâches assurées par le salarié. La start-up chinoise Dars, spécialisée dans les robots dotés d'intelligence artificielle incarnée, a réussi à lever 455 millions de dollars lors d'un tour de table record en Chine. Fondée seulement en 2025 par d'anciens cadres de Huawei, Baidu et DJI, l'entreprise développe des robots capables d'interagir physiquement avec le monde réel grâce à des modèles d'IA avancés. Dars

0: affirme vouloir accélérer la commercialisation de ces robots dans l'industrie et les services. Un total de 12,9 millions de candidats chinois vont passer cette année l'examen national d'entrée à l'université, également connu sous le nom de Gaokao, à partir du 7 juin, a annoncé mercredi le ministère de l'Éducation. Ce chiffre marque une légère baisse par rapport aux 13,35 millions de participants enregistrés l'année dernière. L'indice des directeurs d'achat IDA du secteur manufacturier de la Chine s'est établi à 50 en mai, en baisse de 0,3 points de pourcentage par rapport au mois précédent, selon des données officielles publiées dimanche. En mai, ce secteur a connu une expansion soutenue par la production manufacturière et un ralentissement de la demande du marché. Le sous-indice de la production s'est établi à 51,2, tandis que l'indice des nouvelles commandes était de 49,9, selon les données publiées conjointement par le Bureau d'État des statistiques et la Fédération de la logistique et des achats de Chine. La Chine a lancé lundi avec succès la fusée porteuse Longue Marche 12BY1 depuis la zone pilote d'innovation spatiale commerciale de Dongfeng dans le nord-ouest du pays. La fusée a décollé à 16h40 heure de Beijing, plaçant en orbite un groupe de satellites de réseau destinés au projet de la constellation Tianfeng. La mission a été déclarée succès total. Plus de 300 espèces de plantes américaines, dont de rares agaves, seront exposées pendant 16 mois à Shanghai dans le cadre de l'exposition « L'arbre du monde, civilisation ancienne des Amériques ». Dans le premier pavillon, plus de 30 variétés rares d'agaves seront présentées, accompagnées de scènes immersives reconstituant d'anciennes distilleries, retraçant ainsi l'évolution culturelle de la plante, de son statut d'herbe sacré à celui de spiritueux national du Mexique. Le second pavillon recrée la forêt tropicale humide de la civilisation maya, s'articulant autour d'une installation symbolisant l'arbre du monde et ornée d'œuvres d'art suspendues représentant l'écriture maya. 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
3: Bienvenue à Cogito. Quelques 350 représentants des départements gouvernementaux chargés de l'agriculture et de la réduction de la pauvreté de nombreux pays, des ambassades en Chine, des organisations internationales, des entreprises ainsi que des groupes de réflexion d'échanger sur les grands enjeux de la réduction de la pauvreté et du développement lors du Forum mondial 2026 sur la réduction de la pauvreté et le développement tenu le 27 mai à Beijing sous le thème « Unir les forces mondiales pour faire avancer ensemble le processus de réduction de la pauvreté ». À l'heure où le monde est confronté à de multiples défis, notamment le ralentissement de la croissance économique, les tensions géopolitiques et le changement climatique, la lutte mondiale contre la pauvreté subit de fortes pressions. Dans ce contexte, les regards se tournent vers la Chine. De nombreux pays espèrent s'inspirer de l'expérience chinoise et renforcer leur coopération avec la Chine afin de promouvoir la gouvernance mondiale de la pauvreté, d'accélérer le processus de réduction de la pauvreté à l'échelle mondiale et d'insuffler un nouvel élan à la réalisation des objectifs fixés par le programme de développement durable à l'horizon 2030 des Nations Unies. Face au défi de la pauvreté, la Chine a accompli une réalisation qui a retenu l'attention du monde entier. Au terme de 8 années d'efforts soutenus à la sortie de la pauvreté, fin 2020, 98,99 millions de ruraux démunis atteignant avec 10 ans d'avance l'objectif de réduction de la pauvreté fixé par le programme de développement durable à l'horizon 2030. Après cette victoire historique, la Chine a instauré une période de transition de 5 ans afin de consolider et d'élargir les acquis de la lutte contre la pauvreté tout en assurant une transition efficace vers la revitalisation rurale. Elle a également mis en place un mécanisme permanent de prévention de la rechute dans la pauvreté. L'expérience chinoise montre au monde que la pauvreté peut non seulement être combattue, mais aussi éradiquée durablement et empêchée de réapparaître, à condition de mettre en place des mécanismes de soutien solides, ciblés et efficaces. Tout en créant un miracle en matière de réduction de la pauvreté, la Chine a toujours assumé le rôle d'initiateur, de promoteur et de contributeur dans la lutte mondiale contre ce fléau. Dans un esprit d'ouverture et de coopération, elle a transformé son expérience en matière de réduction de la pauvreté en un bien public international. Lancée en 2021, l'initiative pour le développement mondial a placé la lutte contre la pauvreté au premier rang de ses 8 domaines prioritaires de coopération, créant ainsi une plateforme internationale ouverte et inclusive fondée sur la concertation, la construction conjointe et le partage des bénéfices. À ce jour, cette initiative a mobilisé plus de 23 milliards de dollars et permis la mise en œuvre de plus de 1 800 projets de coopération. Grâce au Fonds pour le développement mondial et la coopération Sud-Sud, la Chine a mené plus de 100 projets tripartites avec plus de 20 organisations internationales dans plus de 50 pays. Elle a également organisé plus de 10 000 programmes de renforcement des capacités à l'intention des pays en développement, formant ainsi plus de 200 000 talents de divers horizons. À plus grande échelle, les solutions chinoises continuent de porter leurs fruits à travers le monde. Le riz hybride s'est diffusé dans près de 70 pays répartis sur les 5 continents, permettant à plusieurs pays africains de faire passer le rendement moyen de riz de 2 à 7,5 tonnes par hectare. La technologie Junzhao s'est implantée dans plus de 100 pays, créant des centaines de milliers d'emplois. Par ailleurs, 6 villages pauvres du Laos, du Cambodge et du Myanmar se sont inspirés de l'expérience chinoise en matière de réduction ciblée de la pauvreté et ont obtenu des résultats remarquables. Autant d'exemples qui illustrent concrètement la manière dont la Chine transforme son expérience en biens publics internationaux au bénéfice du développement mondial. Lors du Forum mondial 2026 sur la réduction de la pauvreté et le développement, le Partenariat mondial pour la réduction de la pauvreté et le développement a été officiellement créé. Initié conjointement par la Chine, 53 autres pays et 9 organisations internationales, ce mécanisme marque une étape importante dans les efforts mondiaux visant à éliminer la pauvreté. La Chine entend soutenir activement le Partenariat mondial pour la réduction de la pauvreté et le développement dans le renforcement du dialogue politique, la diffusion des technologies adaptées et la formation des talents. Elle prévoit également de mettre en œuvre une série de projets de coopération petits mais beaux afin d'aider les pays en développement à renforcer leur capacité de réduction de la pauvreté et de développement autonome. À l'avenir, la Chine continuera à jouer un rôle moteur et constructif dans la lutte mondiale contre la pauvreté. Main dans la main avec les pays du monde entier, elle fera bâtir un avenir plus prospère, plus inclusif et libéré de la pauvreté.

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12: Bonjour à toutes et à tous. Vous êtes sur CGTN Radio, dans la rubrique Reportage de Fréquence Afrique, l'émission consacrée à l'actualité du continent africain et aux dernières nouvelles sur la coopération sino-africaine. Allons d'abord au Maroc, où les experts économiques estiment que la décision de prolonger la réduction de la production pétrolière des principaux pays de l'OPEP+, jusqu'à mi-2024, affecterait les marchés marocains. Après la nouvelle décision de réduction de la production pétrolière annoncée par l'Arabie Saoudite et la Russie, les deux piliers de l'alliance OPEP+ des pays exportateurs de pétrole, les économistes estiment que le Maroc, qui importe environ 90% de ses besoins en pétrole, sera affecté par cette décision qui aura des répercussions directes sur son économie et sur ses citoyens, surtout à la lumière de la vague continue de sécheresse et d'inflation dans le royaume. Omar Ketani, professeur en économie à l'université Mohamed V de Rabat, explique.
13: Le Maroc subit d'abord l'inflation de l'énergie et indirectement l'inflation des importations qui sont faites sur des pays de l'Europe. Celui qui paye le prix de cette inflation particulièrement, c'est le consommateur marocain. Et d'autant plus que cette inflation... Les chiffres qui sont cités par le Haut Commissariat au Plan disent que les produits de base subissent un double impact au niveau inflationniste. Parce que si l'inflation est considérée pour, d'une manière générale, a été estimée à 6,3% ou 6,1%, eh bien pour les produits de base, elle est du double.
12: Le gouvernement marocain a pris certaines mesures pour aider les citoyens à faire face à la possibilité d'une hausse des prix de l'énergie, en plus de sa tendance à poursuivre sa production en énergie renouvelable afin de réduire sa dépendance aux produits énergétiques qu'il importe de l'étranger. Explication de Abdelali Boutayeb, professeur en relations économiques internationales.
14: C'est le mix énergétique, la multiplication des ressources et des sources énergétiques au niveau national. D'ailleurs, quand on voit ce qui se passe au niveau de tout ce qui est éolien, on a des projets solaires, on a le plus grand projet solaire en Afrique. Bien sûr, il y a toujours l'aide de beaucoup de pays, y compris la Chine. Non, on a tracé notre destinée, on a tracé notre stratégie, on est en train de la pratiquer. On ne va plus se baser sur uniquement les énergies fossiles, à savoir pétrole. On est en train de multiplier, on s'achemine vers gaz naturel, vers les énergies solaires.
12: Malgré les effets négatifs de cette décision sur l'économie marocaine, les experts estiment que tous les indicateurs ayant conduit à la prolongation de la réduction volontaire de la production pétrolière visent à maintenir la stabilité du marché compte tenu de l'état d'incertitude économique persistant depuis le début du conflit en Ukraine. Abdelali Boutayeb revient encore pour le détail.
14: Jusqu'à présent, la guerre entre la Russie et l'Ukraine déstabilise la relance économique au niveau mondiale qui fait à ce que quand il n'y a pas de relance, il n'y a pas de consommation de pétrole. Il y avait une relance économique à partir de 2022, mais 2023, on a assisté à une chute dans pratiquement tous les pays du monde, surtout les pays qui consomment plus de pétrole. De temps plus, on assiste à un réchauffement de la planète qui fait qu'on ne consomme plus le pétrole pour le chauffage. Et une autre variable, c'est la multiplication aujourd'hui des transports hybrides, transports électriques.
12: Alors que le ministre saoudien de l'énergie a confirmé son intention de continuer à réduire le volume de sa production d'un million de barils par jour entre avril et juin de cette année, la Russie a annoncé une prolongation de la réduction jusqu'à 471 000 barils par jour, qui comprend à la fois la production et les exportations. Cela s'ajoute à la réduction de 500 000 barils annoncée en avril 2023, qui devrait se poursuivre jusqu'à fin 2024.

0: En Afrique du Sud, l'intelligence artificielle est de plus en plus utilisée dans les industries et la vie quotidienne. Le ministère des Communications et des Technologies numériques du pays a réuni les gouvernements et le secteur privé autour d'un sommet sur l'IA à Johannesburg, avec pour objectif d'examiner les politiques pertinentes, trouver des moyens d'exploiter le plein potentiel de l'IA au profit de l'économie et relever les défis socio-économiques. ChatGPT a mis l'intelligence artificielle entre les mains des millions de personnes en 2023, ce qui soulève le besoin urgent d'une réglementation. Cette question a été soulignée lors du sommet de Johannesburg. Mongli Gugubele, ministre sud-africain des communications et des technologies numériques.
1: Le plus grand défi auquel nous sommes confrontés concernant l'intelligence artificielle est de rester en phase avec elle afin qu'à tout moment matériel, elle serve l'humain, ce que nous appelons des objectifs humains. Nous devons nous assurer que nous ayons une politique, que nous ayons des normes, parce que nous ne devons jamais lui permettre de servir quoi que ce soit de préjudiciable à l'humanité.
0: Pour Nick Bradshaw, cofondateur de l'Association sud-africaine pour l'intelligence artificielle, cette conférence arrive juste à temps.
2: Aujourd'hui, des gens, des individus, des humains et des individus sur leur téléphone peuvent commencer à jouer avec l'IA, ce qui était impossible il y a 3 ans. Donc,

0: propriété de l'individu. Prenons l'exemple de l'environnement minier. Envoyer un être humain dans certains contextes peut présenter des risques potentiels pour la sécurité. Dans ce type d'environnement, l'envoi d'une telle plateforme permet de visualiser, de sentir et d'étudier l'environnement.
1: Le vaste potentiel de l'IA pour relever des défis complexes est également exploré, comme cette invention de l'équipe de Paul Chini, maître des conférences de l'Université centrale de technologie.
2: Nous nous concentrons principalement sur les dispositifs d'assistance à la mobilité. Nous nous intéressons donc aux problèmes que rencontrent les personnes handicapées, totalement handicapées, qui ne peuvent même pas bouger un muscle, mais qui peuvent parler correctement. Nous avons donc mis au point ce fauteuil roulant qui peut utiliser votre parole pour vous mouvoir dans une zone.
1: L'IA est un outil puissant pour relever les défis socio-économiques, transformer les entreprises et rapporter des milliards de dollars à l'économie africaine. Mais le continent est très en retard par rapport à des pays comme la Chine et les États-Unis et devra accélérer la cadence pour tirer pleinement parti de la quatrième révolution industrielle.

0: Autre chose à présent, les autorités zimbabwéennes ont introduit une nouvelle monnaie garantie par un dépôt d'or pour tenter de mettre fin à plusieurs années d'instabilité et ralentir l'inflation. Cette nouvelle monnaie, appelée Zimbabwe Gold ou ZIG, circule désormais aux côtés du dollar américain. Dans une des premières mesures prises après sa prise de fonction en avril 2024, le nouveau gouverneur de la Banque centrale du Zimbabwe, John Mushaya Vanu, a mis fin à la vie du dollar zimbabwéen mal en point en le remplaçant par une nouvelle monnaie. On l'écoute.
1: With effect from today.
2: À partir d'aujourd'hui, le 5 avril 2024, les banques devront convertir les soldes actuels en dollars zimbabwéens dans la nouvelle monnaie qui s'appellera Zimbabwe Gold. Z majuscule, I minuscule, G majuscule, ZIG en somme.
0: Comme son nom l'indique, cette nouvelle unité est liée au métal précieux qui est l'un des principaux produits d'exportation du Zimbabwe, bien que le pays ne revienne pas à l'étalon or. Toujours John Mushaya Vanu, gouverneur de la Banque de réserve du Zimbabwe.
2: Nous ne sommes pas passés à l'étalon or. Je pense qu'il faut être très clair sur ce point. Nous ne faisons que garantir notre monnaie en utilisant l'or comme l'un des nombreux métaux que nous allons utiliser, ainsi que les soldes de change.
0: Le taux d'échange du ZIG est de 13,56 pour 1 dollar américain, ce qui contraste avec son prédécesseur dont le taux avait chuté à 33 000 pour 1. Les autorités sont convaincues de pouvoir maintenir cette nouvelle valeur. Notre correspondant au Zimbabwe, Farai Mwakutuya, nous en dit plus.
3: La Banque centrale affirme qu'elle dispose de 100 millions de dollars en espèces et de réserves minérales d'une valeur de 185 millions de dollars, ce qui, décombiné, est plus que suffisant pour garantir les 80 millions de nouvelles devises qui seront mises en circulation.
0: La déclaration des politiques monétaires très attendue a divisé par plus de 6 le taux des prêts bancaires, les ramenant à 20% afin de tenir compte du change de la nouvelle monnaie. Le gouverneur s'est engagé à ne pas faire tourner la planche à billets et à limiter les prêts au gouvernement dans le but de contrôler la croissance de la masse monétaire.
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0: Le ministre égyptien de la planification a annoncé que la croissance démographique de l'Égypte, pays le plus peuplé du monde arabe, avait ralenti à 1,4% en 2023, soit son taux le plus bas depuis plus de 50 ans. Le président égyptien Abdel Fattah al-Sissi a indiqué que le taux de natalité élevé pèse sur le service ainsi que le budget de l'État et anéantit en même temps les gains de croissance économique. Freiner la croissance démographique demeure un objectif majeur du président égyptien Abdel Fattah al-Sissi depuis son entrée en fonction en 2014. On l'écoute.
1: Après avoir mis 200 ans pour que la population passe de 4 millions à 100 millions d'habitants, il ne nous faudra que 30 ans pour passer à 200 millions d'habitants. Cela signifie que la pauvreté augmentera beaucoup plus qu'aujourd'hui.
0: L'Égypte a lancé plusieurs initiatives, dont le projet national pour le développement de la famille, afin de sensibiliser les parents et d'autonomiser les femmes, alors que les statistiques montraient qu'un bébé naissait toutes les 9 secondes en 2016. Commentaire de Madame Amira Tawadros, directrice du centre démographique du Caire au ministère égyptien de la planification.
2: C'est la première fois que le gouvernement égyptien aborde les questions démographiques sous l'angle du développement et de l'intégration. Ce n'est pas le travail d'un seul ministère.
0: Plusieurs ONG ont également contribué à ces efforts, comme le souligne Farida Omar, présidente de l'association Femmes et Sociétés.
2: Nous avons lancé des campagnes de sensibilisation sur le planning familial et nous avons ciblé les couples nouvellement mariés pour les sensibiliser aux avantages des petites familles tout en leur apportant un soutien médical et social.
0: Et leurs réactions ont été positives chez de nombreuses femmes comme Eman Abdel Hafez, mère de famille.
2: J'ai suivi de nombreux cours et séances de sensibilisation sur la manière de créer une famille saine. C'est pourquoi je n'ai que deux enfants et j'apprends ici à leur accorder suffisamment d'attention et à améliorer nos conditions de vie.
0: Le taux de croissance de la population est descendu à un niveau record de 1,4% en 2023. Cependant, le responsable affirme qu'ils sont déterminés à faire baisser encore ces chiffres afin d'améliorer la qualité de vie dans ces pays d'Afrique du Nord.

0: Parlons santé pour clore cette édition d'information. Au Nigeria, les enfants ont commencé à recevoir les vaccins MEN5 contre la méningite, une infection grave qui constitue un problème de santé publique majeur. Le pays est actuellement en train de vacciner les enfants dans les zones à haut risque. Faith Monokpo-Okpong, mère de deux enfants, souligne l'importance de la vaccination pour protéger les enfants des maladies évitables. Le fait qu'elle attende le vaccin MEN5 reflète l'impatience généralisée d'une meilleure protection contre la méningite. On l'écoute.
1: Je veux juste les empêcher de contracter toutes ces maladies ou infections auxquelles les enfants sont sujets lorsqu'ils ne reçoivent pas ces vaccins.
0: Le vaccin MEN5 cible les cinq couches de la maladie. Avec des millions de doses en réserve, le Nigeria vaccine activement les enfants dans les zones à haut risque. Eduardo Celades, chef du service de la santé de l'UNICEF au Nigeria, nous explique plus.
2: Jusqu'à présent, plus de 2 millions de doses ont été expédiées au Nigeria et au cours des deux dernières semaines, plus d'un million d'enfants ont été vaccinés dans différents états du Nigeria.
0: Les données de l'UNICEF montrent qu'un enfant infecté sur 10 meurt de cette maladie qui affecte les membranes du cerveau et de la moelle épinière. Malgré le progrès réalisé en matière de vaccination, les difficultés persistent, notamment l'hésitation à se faire vacciner, alimentée par des mythes et des craintes. Mais les experts soulignent la puissance et l'efficacité du vaccin dans la prévention contre les effets dévastateurs de la maladie. Onyemocho Aoudou, directeur de l'Institut de la Santé mondiale et de la Sécurité sanitaire.
2: Le mythe ou la crainte des gens est que le vaccin ne fonctionne pas, qu'il ait des effets secondaires et qu'il puisse causer d'autres problèmes. Ce vaccin est puissant et s'il est utilisé, il peut prévenir l'apparition de la maladie chez tous les individus sensibles.
0: La méningite constitue une menace importante pour les jeunes enfants du monde entier, en particulier dans certaines parties de l'Afrique subsaharienne, ce qui renforce l'urgence des campagnes de vaccination. Le vaccin étant originaire de l'Inde, son accessibilité pour les pays africains devrait s'améliorer pour offrir une

0: lueur d'espoir dans la lutte contre cette maladie mortelle.
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0: Ainsi s'achève donc notre rubrique reportage. Merci de l'avoir suivi, mais l'émission continue avec une belle chanson et puis ce sera la dernière partie consacrée au cours des Chinois. C'est parti!

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2: Bonjour tout le monde, 大家好 ，bienvenue à l'écoute de notre cours de chinois au quotidien. Je suis Xiao Cai.
3: Bonjour tout le monde, 大家好 ，c'est Yves.
2: Alors, dans le cours précédent, nous avons appris des phrases utiles concernant une visite au musée. On va faire une petite révision. D'abord, 这儿可以拍照吗？
3: 这儿可以拍照吗？ Est-ce qu'on peut prendre des photos ici?
2: 请不要使用闪光灯。
3: 请不要使用闪光灯。S'il vous plaît, veuillez ne pas utiliser le flash.
2: 有解说员吗？
3: 有解说员吗？ Y a-t-il des guides?
2: 最近还有什么新展览？
3: 最近还有什么新展览 ？Y a-t-il de nouvelles expositions en ce moment？
2: Voilà, maintenant on va écouter tous les dialogues du cours précédent.
4: 对话一，
1: 这儿可以拍照吗？
4: 可以，但是请不要使用闪光灯。对话二，
1: 有解说员吗？
4: 有，每半个小时一次。对话三，
1: 最近还有什么新展览？
4: 您可以浏览我们博物馆的网站。
3: C'est fini pour la révision de la dernière leçon. Nous allons maintenant voir les phrases clés d'aujourd'hui.
2: 该起床了。
3: 该起床了。C'est l'heure de se lever.
2: 早上的空气真好。
3: 早上的空气真好。L'air du matin est vraiment très bon.
2: 我们去散散步吧。
3: 我们去散散步吧。On va se promener, ça te dit?
2: 我天天都来。
3: 我天天都来。Je viens tous les jours.En français, Xiao Tai, on dit « le monde appartient à ceux qui se lèvent tôt ».
2: Ah bon, en chinois, on dirait « 早睡早起身体好». Se coucher tôt et se lever tôt donne une bonne santé.
3: Et si je m'entraîne le matin, je me sens bien. Maintenant, j'aime bien faire comme les vieux chinois. Si je veux dire à mon coloc de se lever pour m'accompagner, comment je peux dire ?
2: Tu peux lui dire « 该起床了», c'est l'heure de se lever.
3: « 该起床了».«
2: 该» veut dire « devoir » ou « il faut ».«
3: 该» »«
2: 起床», »« se lever ».«
3: 起床».
2: 该起床了。
3: 该起床了。C'est l'heure de se lever.
2: Dialogue 1.
4: 对话一。
1: 该起床了，别睡了。
4: 我还困着呢。
2: C'était le dialogue 1. 该起床了，别睡了。
3: 该起床了，别睡了。Ne dors plus, c'est l'heure de se lever. 该起床了。Donc c'est l'heure de se lever. 该, normalement c'est 应该, tu devrais. 起, c'est la particule, le verbe qui veut dire se lever, se relever. 床, c'est le lit. Donc...Se lever du lit, c'est l'heure de se lever. Bie shui la, bie, c'est ne pas, ne fais pas ça. Shui, dormir, et la particule le pour accomplir l'action. Bie shui la, ne dors plus.
2: 我还困着呢。
3: 我还困着呢。J'ai encore sommeil. 我je hai encore. Kun, sommeil, endormi. Je, c'est une particule qu'on ajoute après le verbe ou après l'objectif pour compléter l'action. Et ne, c'est une particule qu'on ajoute à la fin pour terminer la phrase. 我还困着呢, j'ai encore sommeil.
2: Merci Yves.
3: Xiao Tai, comment dire l'air est très bon le matin?
2: 早上的空气真好。
3: 早上的空气真好。
2: 早上 veut dire le matin.
3: 早上。
2: 空气 l'air.
3: 空气。
2: 真 est un adverbe qui a le sens de vraiment, réellement, utilisé ici pour renforcer le mode affirmatif.
3: 真.
2: Voici un exemple. 空气真好 l'air est très bon. Et un autre exemple. 他唱歌唱得真好听 il chante vraiment très bien. 真
3: 真
2: 好 bien bon
3: 好
2: 早上的空气真好
3: 早上的空气真好 l'air est très bon le matin
2: dialogue 2
4: 对话二
1: 早上的空气真好
4: 现在北京的空气越来越好了
2: on a parlé d'air dans le dialogue 2早上的空气真好
3: 早上的空气真好 l'air est très bon le matin 早上 le matin 空气 l'air l'atmosphère 真 très vraiment 好 bien
2: 现在北京的空气越来越好了。
3: 现在北京的空气越来越好了。L'air de Beijing s'améliore de jour en jour. 现在 maintenant, Beijing, la ville, Pékin, 空气 l'air, l'atmosphère, 越来越, c'est de plus en plus, 好, bien, le, c'est pour exprimer l'action qui continue, qui est en train de se passer. Donc l'air de Beijing s'améliore de jour en jour.Et Xiao Tai, si je veux proposer à mon ami chinois une promenade, comment dit-on ?
2: 我们去散散步吧。
3: 我们去散散步吧。
2: 我们 nous
3: 我们
2: 去 aller
3: 去
2: 散散步散步 se promener
3: 散散步
2: 我们去散散步吧。
3: 我们去散散步吧。Allez, on va se promener.
2: Dialogue 3.
4: 对话三。
5: 我们去散散步吧。
4: 好，我喜欢散步。
2: C'était le dialogue 3. 我们去散散步吧。
3: 我们去散散步吧。On va se promener, ça te dit? 我们 nous, tu, allez, 散散步 ou 散步 se promener. Et bah, ça indique une proposition. Donc en français, on pourrait rajouter ça te dit ou ok?
2: 好，我喜欢散步。
3: 好，我喜欢散步。Bien, j'aime bien me promener. How, bien ou bon, cela signifie si l'acquiescement. Ou aussi, Juan, j'aime, sanbu, se promener.
2: Merci Yves pour ces explications.
3: De rien, c'est Aotai. Bon, un monsieur âgé qui fait les exercices le matin dans le parc m'a dit qu'il y allait tous les jours. Mais j'ai oublié comment il a dit en chinois.
2: Il a sûrement dit comme ça. 我天天都来。
3: 我天天都来。
2: 我je
3: 我
2: 天天 veut dire tous les jours
3: 天天
2: 都 tout
3: 都
2: 来 venir
3: 来
2: 我天天都来
3: 我天天都来 je viens tous les jours je crois effectivement qu'il a dit comme ça
2: OK on va écouter le dialogue 4
4: 对话四
5: 大爷您经常晨练吗
6: 对我天天都来
2: Voilà dans le dialogue 4 on a croisé un monsieur âgé qui fait les exercices tous les matins 大爷您经常晨练吗
3: 大爷，你经常晨练吗 ？Monsieur, vous venez souvent faire des exercices le matin? 大爷 c'est une expression qu'on utilise pour s'adresser à une vieille personne. Ça signifie grand-père, plus ou moins. Nin, formule de politesse. Jingchang, souvent. Chen, ça signifie le matin. Lien, s'exercer. Et ma la question.
2: 对，我天天都来。
3: 对，我天天都来。Oui, je viens tous les jours. 对， juste, c'est vrai.我、je、天天、tous les jours、都来、je viens。
2: Très bien. Alors avant de repasser les dialogues au complet, on va faire une petite révision des phrases clés d'aujourd'hui. 该起床了。
3: 该起床了。C'est l'heure de se lever.
2: 早上的空气真好。
3: 早上的空气真好。L'air du matin est très bon.
2: 我们去散散步吧。
3: 我们去散散步吧。On va se promener, ça te dit?
2: 我天天都来。
3: 我天天都来。Je viens tous les jours.
2: Bon, maintenant les dialogues.
4: 对话一。
5: 该起床了，别睡了。
4: 我还困着呢。对话二。
5: 早上的空气真好。
4: 现在北京的空气越来越好了。对话三。
5: 我们去散散步吧。
4: 好，我喜欢散步。对话四。
5: 大爷，您经常晨练吗？
6: 对，我天天都来。
2: OK, c'est tout pour les dialogues. J'espère que vous avez bien compris quelque chose. Maintenant, c'est l'heure de l'ABC de la culture chinoise.
3: Tout à fait, on va parler des exercices le matin en Chine. Donc faire des exercices le matin est une habitude des Chinois, et ce n'est pas juste pour aller s'entraîner. Imaginez que dans les parcs, dans les rues, dans les places et dans les squares, il y a partout des gens, jeunes ou âgés, hommes et femmes, qui se promènent et qui courent. Il n'est pas rare de les voir marcher à reculons, ce qui fait beaucoup rire les touristes. Ils peuvent aussi chanter des chansons ou des opéras, ils dansent, ils pratiquent de l'épée, ils emmènent chanter leurs oiseaux, ils pratiquent de la boxe tai chi. Ça, c'est une image très typique des exercices le matin. Ces dernières années, les agences de voyage de Beijing en ont profité pour incorporer la visite matinale d'un parc à leur programme de voyage, ce qui intéresse beaucoup les touristes étrangers. Ils ont souvent vraiment envie de connaître la culture traditionnelle chinoise, surtout la vie quotidienne du peuple pékinois. En effet, on découvre une vie très chaleureuse qui a presque disparu dans les pays occidentaux.
2: Et merci Yves. Et voilà, c'est sur cette scène de la vie quotidienne pékinoise qu'on va terminer ce cours de chinois d'aujourd'hui. Un petit test avant de vous quitter. Comment dire en chinois « Allons se promener »
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8: Encore une fois, je vous signale la fin de cette émission. 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

0: Une équipe d'experts médico-chinois a quitté Beijing mardi pour se rendre en République démocratique du Congo RDC afin de soutenir les efforts locaux de lutte contre Ebola. Fort d'une grande expérience en matière de lutte contre les épidémies, ces experts travailleront avec l'équipe médicale chinoise actuellement en RDC et renforceront la coopération avec les agences médicales et de lutte contre les épidémies locales afin de contribuer à l'éradication de l'épidémie d'Ebola. L'équipe d'experts dispensera également des formations en matière de prévention et de traitement aux établissements de santé locaux, à l'équipe médicale chinoise, à l'ambassade de Chine, aux entreprises chinoises et aux ressortissants chinois à l'étranger. Les compagnies aériennes chinoises réduiront la surcharge carburant sur les liaisons intérieures pour les billets vendus à partir du 5 juin, ont annoncé mardi Air China et d'autres compagnies aériennes. La surcharge sera ramenée à 80 yuan, environ 11,7 dollars par segment pour les liaisons de 800 km ou moins et à 150 yuan pour les liaisons plus longues. Par rapport aux tarifs actuels, la surtaxe pèsera de 10 yuan pour les liaisons de 800 km ou moins et de 20 yuan pour les liaisons plus longues. Tencent Music a finalisé le rachat de Himalaya, principale plateforme chinoise de podcasts et de livres audio, dans une opération estimée à plusieurs milliards de dollars. Avec cette acquisition, le géant chinois renforce considérablement sa présence dans l'audio numérique, un secteur en pleine croissance en Chine. Fondé en 2012, Himalaya s'est imposé comme l'équivalent chinois de Spotify pour les contenus audio. La plateforme revendique des centaines de millions d'utilisateurs et une immense bibliothèque de contenus. Unitree Robotics a inauguré dimanche dernier son premier centre d'expérience en Asie dans un quartier commerçant de Shanghai qui a attiré plus de 10 000 visiteurs le jour de son ouverture. Cet espace commercial immersif fait sortir de ses laboratoires l'IA incarnée et la technologie robotique de pointe pour les amener dans un quartier d'affaires de premier plan, offrant au public un aperçu concret des expériences de vie futures. Un salarié chinois de 35 ans, licencié à cause de l'IA, a remporté récemment un procès face à son entreprise. La justice chinoise a estimé que ce salarié avait été victime d'un licenciement abusif après que son entreprise avait déjà réduit son salaire. Le plaignant a obtenu plus de 260 000 yuan, environ 30 000 euros de dommages et intérêts. Son employeur avait en effet reconnu que la baisse de rémunération, puis le licenciement intervenu après l'échec des négociations, était motivé par le recours de l'entreprise à l'intelligence artificielle pour remplacer une partie des tâches assurées par le salarié. La start-up chinoise DARS, spécialisée dans les robots dotés d'intelligence artificielle incarnée, a réussi à lever 455 millions de dollars lors d'un tour de table record en Chine. Fondée seulement en 2025 par d'anciens cadres de Huawei, Baidu et DJI, l'entreprise développe des robots capables d'interagir physiquement avec le monde réel grâce à des modèles d'IA avancés. DARS affirme vouloir accélérer la commercialisation de ses robots dans l'industrie et les services. Un total de 12,9 millions de candidats chinois vont passer cette année l'examen national d'entrée à l'université, également connu sous le nom de Gaokao, à partir du 7 juin, a annoncé mercredi le ministère de l'Éducation. Ce chiffre marque une légère baisse par rapport aux 13,35 millions de participants enregistrés l'année dernière. L'indice des directeurs d'achat IDEA du secteur manufacturier de la Chine s'est établi à 50 en mai, en baisse de 0,3 points de pourcentage par rapport au mois précédent, selon des données officielles publiées dimanche. En mai, ce secteur a connu une expansion soutenue par la production manufacturière et un ralentissement de la demande du marché. Le sous-indice de la production s'est établi à 51,2, tandis que l'indice des nouvelles commandes était de 49,9. Selon les données publiées conjointement par le Bureau d'État des statistiques et la Fédération de la logistique et des achats de Chine. La Chine a lancé lundi avec succès la fusée porteuse Longue Marche 12BY1 depuis la zone pilote d'innovation spatiale commerciale de Dongfeng dans le nord-ouest du pays. La fusée a décollé à 16h40 heure de Beijing, plaçant en orbite un groupe de satellites de réseau destinés au projet de la constellation Tianfeng. La mission a été déclarée succès total. Plus de 300 espèces de plantes américaines, dont de rares agaves, seront exposées pendant 16 mois à Shanghai dans le cadre de l'exposition « L'arbre du monde, civilisation ancienne des Amériques ». Dans le premier pavillon, plus de 30 variétés rares d'agaves seront présentées, accompagnées de scènes immersives reconstituant d'anciennes distilleries, retraçant ainsi l'évolution culturelle de la plante, de son statut d'herbe sacré à celui de spiritueux national du Mexique. Le second pavillon recrée la forêt tropicale humide de la civilisation maya, s'articulant autour d'une installation symbolisant l'arbre du monde et ornée d'œuvres d'art suspendues représentant l'écriture maya. 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
3: Bienvenue à Cogito. Quelques 350 représentants des départements gouvernementaux chargés de l'agriculture et de la réduction de la pauvreté de nombreux pays, des ambassades en Chine, des organisations internationales, des entreprises ainsi que des groupes de réflexion ont échangé sur les grands enjeux de la réduction de la pauvreté et du développement lors du Forum mondial 2026 sur la réduction de la pauvreté et le développement tenu le 27 mai à Beijing sous le thème « Unir les forces mondiales pour faire avancer ensemble le processus de réduction de la pauvreté ». À l'heure où le monde est confronté à de multiples défis, notamment le ralentissement de la croissance économique, les tensions géopolitiques et le changement climatique, la lutte mondiale contre la pauvreté subit de fortes pressions. Dans ce contexte, les regards se tournent vers la Chine. De nombreux pays espèrent s'inspirer de l'expérience chinoise et renforcer leur coopération avec la Chine afin de promouvoir la gouvernance mondiale de la pauvreté, d'accélérer le processus de réduction de la pauvreté à l'échelle mondiale et d'insuffler un nouvel élan à la réalisation des objectifs fixés par le programme de développement durable à l'horizon 2030 des Nations Unies. Face au défi de la pauvreté, la Chine a accompli une réalisation qui a retenu l'attention du monde entier. Au terme de 8 années d'efforts soutenus à la sortie de la pauvreté, fin 2020, 98,99 millions de ruraux démunis atteignant avec 10 ans d'avance l'objectif de réduction de la pauvreté fixé par le programme de développement durable à l'horizon 2030. Après cette victoire historique, la Chine a instauré une période de transition de 5 ans afin de consolider et d'élargir les acquis de la lutte contre la pauvreté tout en assurant une transition efficace vers la revitalisation rurale. Elle a également mis en place un mécanisme permanent de prévention de la rechute dans la pauvreté. L'expérience chinoise montre au monde que la pauvreté peut non seulement être combattue, mais aussi éradiquée durablement et empêchée de réapparaître, à condition de mettre en place des mécanismes de soutien solides, ciblés et efficaces. Tout en créant un miracle en matière de réduction de la pauvreté, la Chine a toujours assumé les rôles d'initiateur, de promoteur et de contributeur dans la lutte mondiale contre ce fléau. Dans un esprit d'ouverture et de coopération, elle a transformé son expérience en matière de réduction de la pauvreté en un bien public international, lancé en 2021. L'initiative pour le développement mondial a placé la lutte contre la pauvreté au premier rang de ses 8 domaines prioritaires de coopération, créant ainsi une plateforme internationale ouverte et inclusive, fondée sur la concertation, la construction conjointe et le partage des bénéfices. À ce jour, cette initiative a mobilisé plus de 23 milliards de dollars et permis la mise en œuvre de plus de 1 800 projets de coopération. Grâce au Fonds pour le développement mondial et la coopération Sud-Sud, la Chine a mené plus de 100 projets tripartites avec plus de 20 organisations internationales dans plus de 50 pays. Elle a également organisé plus de 10 000 programmes de renforcement des capacités à l'intention des pays en développement, formant ainsi plus de 200 000 talents de divers horizons. À plus grande échelle, les solutions chinoises continuent de porter leurs fruits à travers le monde. Le riz hybride s'est diffusé dans près de 70 pays répartis sur les 5 continents, permettant à plusieurs pays africains de faire passer le rendement moyen de riz de 2 à 7,5 tonnes par hectare. La technologie Junzhao s'est implantée dans plus de 100 pays, créant des centaines de milliers d'emplois. Par ailleurs, 6 villages pauvres du Laos, du Cambodge et du Myanmar se sont inspirés de l'expérience chinoise en matière de réduction ciblée de la pauvreté et ont obtenu des résultats remarquables. Autant d'exemples qui illustrent concrètement la manière dont la Chine transforme son expérience en biens publics internationaux au bénéfice du développement mondial. Lors du Forum mondial 2026 sur la réduction de la pauvreté et le développement, le Partenariat mondial pour la réduction de la pauvreté et le développement a été officiellement créé. Initié conjointement par la Chine, 53 autres pays et 9 organisations internationales, ce mécanisme marque une étape importante dans les efforts mondiaux visant à éliminer la pauvreté. La Chine entend soutenir activement le Partenariat mondial pour la réduction de la pauvreté et le développement dans le renforcement du dialogue politique, la diffusion des technologies adaptées et la formation des talents. Elle prévoit également de mettre en œuvre une série de projets de coopération petits mais beaux afin d'aider les pays en développement à renforcer leur capacité de réduction de la pauvreté et de développement autonome. À l'avenir, la Chine continuera à jouer un rôle moteur et constructif dans la lutte mondiale contre la pauvreté. Main dans la main avec les pays du monde entier, elle fera bâtir un avenir plus prospère, plus inclusif et libéré de la pauvreté.

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10: Bonjour à tous. Bienvenue dans cette nouvelle édition de l'émission In Vivo. Dans la première partie, nous vous parlerons du chic chinois. Ensuite, nous allons redécouvrir la dynastie des Tang et essayer de comprendre comment cet empire est devenu le plus prospère, international et innovateur pays du monde, en léguant au monde le riche patrimoine qui nous est parvenu jusqu'à aujourd'hui. Voilà pour le sommaire de cette émission que nous ouvrons avec une chanson.

De retour dans une vie ces dernières années, le Guochao, ou le chic chinois, a gagné en popularité auprès de la population chinoise grâce aux progrès technologiques. Combinant l'esthétique de la culture traditionnelle chinoise, le dernier cri de la mode et la technologie moderne, il est l'expression d'un mélange de culture, de valeurs et d'esprit chinois dans la nouvelle ère. Au cours de la dernière décennie, le chic chinois a évolué en trois temps. La revalorisation des produits nationaux, l'émergence de nouvelles marques et l'innovation culturelle stimulée par la technologie. Le chic chinois est plutôt une combinaison du style chinois, de la nouvelle tendance, de l'esprit classique et de l'innovation moderne. L'idée de chic chinois a d'abord été empruntée à certaines marques internationales et a commencé à conquérir les consommateurs chinois en 2015 avec le succès des produits culturels créatifs sur le musée du Palais impérial. La tendance s'est poursuivie les années suivantes. En 2018, la marque chinoise de vêtements de sport Li Ning a présenté sa collection Wudao, les principes du taoïsme, lors de la semaine de la mode de New York, arborant la couleur rouge vif traditionnelle chinoise et des caractères chinois. Expression des principes chinois d'autoréflexion, de conscience de soi et d'innovation autonome, cette collection a attiré l'attention d'un grand nombre de jeunes chinois. D'autres marques ont marché sur les pas de Li Ning, empruntant les éléments de la culture traditionnelle chinoise pour créer des visuels innovants, ce qui annonçait déjà les prémices du chic chinois. Par la suite, le chic chinois s'est caractérisé par des produits de meilleure qualité et un travail plus poussé de la part des marques, surtout dans les secteurs de la haute technologie tels que les smartphones et les véhicules. Les technologies telles que les mégadonnées, l'informatique en nuage, l'Internet des objets, la 5G et l'informatique quantique sont apparues les unes après les autres et des entreprises technologiques nationales telles que Huawei, Xiaomi ont attiré une grande attention du public. Pendant cette période, le chic chinois ne définissait plus simplement une apparence, mais une valeur ajoutée au produit. Il en résulte un éventail de marques domestiques qui se sont distinguées par leur design original et leurs produits de haute technologie. Au cours de la dernière décennie, le chic chinois ne s'est pas cantonné à des objets physiques mais s'est déplacé dans les domaines de l'art et la culture pour répondre aux attentes des consommateurs. Le chic chinois est omniprésent dans la vie quotidienne. Le public visite les cités anciennes pour découvrir le passé, revêt des enfus vêtements traditionnels chinois et fait bouillir du thé sur un réchaud. Le chic chinois est désormais un mode de vie. Le développement du chic chinois est un phénomène commercial, mais aussi une tendance culturelle. Les produits commerciaux gagnent en popularité grâce à la renaissance culturelle, tandis que la culture traditionnelle a été valorisée par le biais de nouvelles technologies et sur de nouvelles plateformes pour répondre à la demande de la jeune génération dans la nouvelle ère. La culture et la technologie sont deux moteurs clés de la popularité dont jouit le chic chinois. Ce qui rend le Guochao chic, c'est son attrait culturel. Cet attrait provient de la réinterprétation de la culture traditionnelle dans le contexte et l'esprit de notre époque. Fruit de l'innovation collective des marques chinoises, il ajoute une nouvelle valeur aux produits chinois, stimule la consommation et met en évidence les avantages de la fabrication intelligente de la Chine. La plupart des consommateurs de chic chinois sont les jeunes de la génération Z. Il s'agit d'un groupe qui aspire à l'individualité, rejette les stéréotypes, respecte les traditions, mais soutient également les pionniers. Ils ne se contentent pas d'être modestes, mais sont aussi confiants et indépendants. Le chic chinois les attire à la fois par la culture traditionnelle, qui correspond à leur fierté nationale, et par ses éléments populaires, qui satisfont leur goût. En achetant des produits de chic chinois et en les publiant sur les réseaux sociaux, les jeunes expriment leurs pensées et leur goût esthétique. Dans une perspective plus large, le chic chinois reflète la montée en puissance de la Chine. Il s'agit de la transmission et de la réinterprétation de la culture traditionnelle chinoise et de l'application des dernières technologies. Le chic chinois représente non seulement une mode et une tendance, mais transmet également la culture et les valeurs. On prend une pause musicale et de retour dans In Vivo, on va parler des techniques de poésie de la dynastie des Tang.

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Dans cette série de podcasts, nous allons redécouvrir la dynastie des Tang et essayer de comprendre comment cet empire est devenu le plus prospère, international et innovateur pays du monde, en léguant à l'humanité le riche patrimoine qui nous est parvenu jusqu'à aujourd'hui. Épisode 11, technique de poésie de la dynastie des Tang. De nos jours, un poète peut écrire une œuvre sur son ordinateur et la publier en ligne. Son lectorat, informé par email ou SMS, peut télécharger le poème et le lire à sa guise, dans le métro ou à la maison. Peut-être que l'auteur obtiendra 1 million de likes sur sa page de médias sociaux, qu'il sera interviewé par les médias, qu'il sera félicité et reconnu chaque fois qu'il marchera dans la rue. Qui sait, il deviendra peut-être même riche. Avec nos moyens de communication très directs, un éditeur peut préparer le poème pour la publication ou fournir une plateforme pour l'œuvre. Mais bien sûr, ce n'était pas le cas pendant la dynastie des Tang. Alors, comment les poèmes des Tang créaient-ils leurs œuvres? Et surtout, comment les faisaient-ils découvrir à leur public désireux d'en profiter? Et ces poètes ont-ils déjà atteint un statut équivalent à celui des rockstars durant leur vie? Prenons un poème de Li Bai, par exemple. De nombreux Chinois reconnaissent instantanément cette œuvre et peuvent même la réciter de mémoire. Devant mon lit, clarté, transparence, est-ce bien du givre sur la terre? 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

0: Tout d'abord, ce que nous entendons est une traduction, c'est déjà un inconvénient. Mais il existe aussi plusieurs autres versions de ce poème, chacune légèrement différente, ce qui en altère le sens. Pourquoi ? Parce que tout au long du processus, il y a différents filtres qui ont changé l'intention de l'auteur. Il se peut que durant leur travail, des copistes ont-ils changé un mot en cours de transcription, ou ont simplement mal compris le sens. Là encore, vous pouviez trouver des éditeurs voulant même modifier le texte en fonction de leurs besoins. Enfin, vous constaterez peut-être que le lecteur interprète l'œuvre en fonction de sa propre expérience. Après tant de temps et d'intermédiaires, à quel point pouvons-nous être certains que nous apprécions la poésie de Li Bai de la manière qu'il le voulait, que nous voyons ce qu'il essayait d'exprimer et comprenons les nuances? C'est délicat. Une difficulté est qu'après plus de 1000 ans, il y a très peu de sources primaires à consulter. Si, sous la dynastie des Song, l'industrie de l'édition battait son plein, ce n'était pas le cas à l'époque des Tang. Il y avait l'impression sur bois ou la gravure, mais c'était si coûteux à faire et encombrant qu'elle n'était utilisée que pour les écritures bouddhiques. Et le plus souvent, des erreurs se sont glissées dans les poèmes, car comme nous l'avons vu, ils sont passés entre plusieurs mains. Ensuite, bien sûr, il y a le temps qui passe. On estime qu'il reste encore aujourd'hui 1300 poèmes de Du Fu et 900 de Li Bai. Mais dans quelle mesure ces œuvres sont-elles représentatives? Qu'en est-il des poèmes que les auteurs ont décrits mais jamais publiés? Et de ceux qui ont été perdus au fil du temps? Les poètes en ont probablement gardé certains en leur possession. Dans ce que l'on appelle les œuvres complètes de Du Fu, 90% des écrits ont été composés par l'auteur après l'âge de 40 ans. Tout ce qui précède a depuis longtemps été dispersé aux quatre vents. De nombreux poèmes de Li Bai ont été confiés à un admirateur appelé Wei Hao. Wei Hao qui aurait couru 900 milles pour les récupérer et en faire une collection. D'autres ont été rassemblés par son oncle. Beaucoup plus encore sont tombés entre les mains des descendants, dont certains les chérissaient et d'autres non. Donc nous sommes très chanceux d'avoir des exemples du travail de poètes anciens. Très peu de poètes de l'époque tenaient des journaux pour les générations futures afin d'expliquer comment ils écrivaient leurs œuvres, pourquoi ils utilisaient certains mots ou pourquoi ils rejetaient certains vers qui figuraient dans les premières versions. Mais il y en a qui l'ont fait en leur nom. Comme nous le savons, Chang'an, la capitale des Tang, était une grande ville passionnante qui attirait des universitaires et des étudiants du monde entier. L'un d'eux était un moine japonais plus tard connu sous le nom de Maître Kronghai. Il était venu dans le simple but de s'informer le plus possible sur la culture des Tang, puis de ramener ce savoir au Japon pour le copier. Après avoir vécu une vingtaine d'années en Chine, Maître Kronghai est revenu au Japon avec une mine de documents et le plus important pour nous, un livre intitulé « Wenzing Mi Fulun » qui est un ouvrage sur la façon de composer de la poésie des Tang. Il y révèle que les poètes, peut-être pas les grands noms, utilisaient lors des soirées toutes sortes d'outils pour créer de la poésie. Dictionnaire de rimes, cartes pour suggérer des mots et guide des bons tons. Tout comme aujourd'hui, les gens peuvent aller dans les bars et les clubs pour raconter des histoires, des blagues ou chanter. Les gens de l'époque se réunissaient pour lire et jouer de la poésie. Une sorte de soirée à micro ouvert pour les poètes des Tang. À bien des égards, il s'agissait presque d'un salon de discussion pour les poètes, où ils pouvaient se retrouver et échanger des idées. Pour eux, c'était un réseau de soutien mutuel. Sinon, il n'y avait pas d'autre mécanisme pour se rencontrer. Considérez ceci, sans téléphone ni réseaux sociaux, comment des gens comme Li Bai et Du Fu ont-ils réussi à se rencontrer? Les deux étaient fréquemment sur la route, alors comment ont-ils fait coïncider leurs agendas? Peut-être qu'ils ne l'ont pas fait, mais là encore, peut-être qu'ils se retrouvaient grâce à des événements organisés par des amis communs. Mais on n'a pas encore compris pour qui nos poètes des Tang écrivaient. Les liens familiaux sont essentiels. Wang Wei, par exemple, est né dans une grande famille influente. À l'époque, il n'y avait que 5 grandes familles à Chang'an, à savoir les Cui, les Lu, les Wang, les Li et les Zhang. Wang était apparenté à deux d'entre elles, ce que les grandes familles, la haute société des Tang, aimaient, la société en général l'aimait également. Les gens aimaient Wang Wei qui écrivait des poèmes mélodieux. On dit qu'il était un musicien de talent et un grand peintre. Donc il était amusant d'inviter cette personne polyvalente au rassemblement. Li Bai a eu moins de chance en ce qui concerne les relations humaines. Pourtant, il a quand même réussi à se créer une réputation et une base de fans, bien que principalement longtemps après sa mort. Il n'était pas la tasse de thé de tout le monde et certains l'ont même décrit comme brutal. Il a certainement agacé beaucoup de savants. Et pourtant, l'histoire le juge comme un poète redoutable, parmi les plus branchés et doués de l'époque. Certains disent qu'il avait cinq passions dans la vie, le prestige, les voyages, l'immortalité, se faire des amis et boire. Il était certainement très célèbre pour boire. Doufou a écrit un poème intitulé « Les huit immortels de la coupe de vin », dans lequel il parle d'un groupe d'érudits de la dynastie des Tang, dont Li Bai, qui était très friand d'alcool. Li Bai a rêvé de gloire toute sa vie, mais il est mort dans l'indifférence à l'âge de 60 ans. Alors qu'avons-nous appris sur les poètes de la dynastie des Tang, leur vie et leur méthode de travail? Ils n'étaient pas si nombreux, la plupart travaillaient seuls. Certains ont eu la chance d'avoir des amis haut placés ou des mécènes qui les finançaient et les soutenaient, les présentant aux bonnes personnes. Mais d'autres également étaient boudés par la noblesse et voyageaient partout à la recherche d'inspiration. Certains ont eu recours à des livres et à des aides-mémoires pour faciliter l'écriture lors d'occasions spéciales. D'autres, ceux qui ont résisté à l'épreuve du temps, ne sont guère moins que des génies. De temps en temps, ils se rencontraient ou organisaient des fêtes, se produisaient l'un pour l'autre et buvaient toute la nuit.
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2: Bonjour à tous, 大家好 ，Bienvenue pour un nouveau cours de chinois. Salut Thomas.
0: Salut Tai, 大家好。
2: La dernière fois, on a vu comment discuter en chinois au sujet du travail. On va tout d'abord faire une petite révision des phrases clés avant d'aller plus loin. Et cette fois, Thomas, c'est moi qui vais dire les phrases en français et toi, tu vas essayer de les traduire en chinois.
0: Eh bien, écoute, Tai, je vais essayer. Surtout, si ça ne va pas, n'hésite pas à me corriger. On est là pour ça.
2: T'inquiète pas. Alors, la première phrase, comment dit-on en chinois « à quelle heure tu commences ton travail ?»
0: Alors, si je me souviens bien, ça doit être Ni Mei Tian Ji Dian Shang Ban.
2: C'est pas mal. Tu parles presque comme un chinois, mais tu peux le faire encore mieux. Ni Mei Tian Ji Dian Shang Ban.
0: Ni Mei Tian Ji Dian Shang Ban. À quelle heure tu commences à travailler?
2: Et si tu veux demander à quelle heure tu termines ton travail, tu peux dire en chinois Ni Mei Tian Ji Dian. 下班.
0: Ni mei tian ji dian xia ban. Et quand on discute avec les gens, il arrive que l'on demande qu'est-ce que tu faisais comme travail, parce que bien sûr, on n'exerce pas toujours le même travail tout au long de sa vie. Alors Tai, comment tu dirais ça en chinois?
2: Alors, écoute bien. Ni yi qian zuo guo shenme gong zuo.
0: D'accord. Ni yi qian zuo guo shenme gong zuo. Qu'est-ce que tu faisais comme travail?
2: Bon, maintenant, on arrive à la dernière phrase. Tu travailles ici depuis quand?
0: Ouais, là, je vais avoir besoin d'aide parce que j'ai oublié.
2: Bon, fais attention à la prononciation de la phrase. 你在这里工作多长时间了?
0: Et voilà, et est-ce qu'on peut écouter encore une fois tous ces dialogues? Ce serait plus facile en entier.
2: Aucun problème.
3: 对话一，你每天几点上班？
4: 早上九点。
3: 那你每天几点下班呢？
4: 晚上五点。
3: 对话二，你以前做过什么工作？
4: 我以前是记者，你呢？
3: 我以前是医生。对话三，
4: 你在这里工作多长时间了？
3: 两年了。
2: Voilà, c'était une petite révision de la dernière leçon. Maintenant, on va voir ce qu'on va apprendre aujourd'hui.
3: 你最近忙吗？你的爱好是什么？我喜欢看书。周末你一般干什么？
0: Bon allez, c'est parti. Aujourd'hui, on va discuter de ce qu'on aime faire, donc les loisirs. Et d'abord, je voudrais savoir comment dire est-ce que tu es occupé ces derniers jours en chinois, Tai?
2: 你最近忙吗？
0: 你最近忙吗？
2: Alors, on va décomposer la phrase. 最近 veut dire récemment.
0: 最近
2: 忙
0: Mang.
2: Qui veut dire être très occupé.
0: D'accord, ok.
2: Maintenant, on va répéter la phrase complète. Ni zui jin mang ma.
0: Ni zui jin mang ma.
2: Très bien. Ok, on va écouter le premier dialogue.
3: 对话一。
4: 你最近忙吗？
3: 我很忙。
4: 忙什么？
3: 工作。
2: Voilà, c'était le premier dialogue. On répète encore une fois la phrase. Ni zui jin mang ma.
0: Ni zui jin mang ma.Est-ce que tu es occupé ces derniers jours? Voilà, c'était tout pour le premier dialogue. Alors on discute avec les autres et des fois, on voudrait savoir quelles sont leurs activités favorites, ce qu'ils font sur leur temps libre, bref, leurs hobbies. Alors tu vas m'apprendre comment dire ça en chinois, Tai.
2: Oui, on peut dire ça en chinois. 你的爱好是什么?
0: 你的爱好是什么?

0: Need, ça veut dire ta, ton ou tes.
1: Need.
0: Aihao, qui veut dire intérêt, des choses qui t'intéressent. Aihao.
1: Aihao.
0: Shi, être.
1: Shi.
0: Shenme.
1: Shenme, qui veut dire quoi?
0: Shi shenme, c'est quoi?
1: Shi shenme, c'est quoi?
0: Donc ensemble, ni de aihao shi shenme.
1: Ni de aihao shi shenme. Et ça veut dire quelles sont tes activités favorites, donc. Bon, on écoute le dialogue, c'est plus vivant.
2: 对话 2. 你的爱好是什么?
3: 我喜欢看书。你呢? 你有什么爱好?
2: 我喜欢旅游。你的爱好是什么?
1: 你的爱好是什么? Quelles sont tes activités favorites? Bon, allez, on s'écoute une deuxième fois le dialogue 2.
2: 对话 2. 你的爱好是什么?
3: 我喜欢看书。你呢? 你有什么爱好?
2: 我喜欢旅游.
1: Comment je peux répondre à la question que nous avons vue tout à l'heure? Ni de aihao shishama. Et si je veux dire j'aime des livres, comment est-ce qu'il faut que je dise ça en chinois?
0: Voilà, j'aime des livres en chinois, ça se dit comme 我喜欢看书.
1: 我喜欢看书.
0: 我 qui veut dire moi, je.
1: 我
0: 喜欢, aimer, préférer.
1: 喜欢.
0: 看书, lire des livres.
1: 看书.
0: 我喜欢看书.
1: 我喜欢看书. J'aime lire des livres.
0: Très bien.
1: Pas de progrès possible.
2: 对话 2. 你的爱好是什么?
3: 我喜欢看书. 你呢? 你有什么爱好?
2: 我喜欢旅游.
1: Mais dans le dialogue, il y a une expression. Ni ne. Qu'est-ce que ça veut dire? Dis-moi en plus sur cette expression.
0: Tu as bien saisi. Bonne question. Ni ne veut dire et toi?
1: Ni ne. Donc ce n'est pas la peine de répéter la question après.
0: C'est ça. Mais si tu répètes la question, ce sera plus clair.
1: Ok. Et maintenant, tu peux m'enseigner comment dire qu'est-ce que tu fais pendant le week-end de manière générale.
0: 周末你一般干什么?
1: Ok, bon, bah, on va décomposer directement
0: oui,
1: la phrase.
0: La phrase est un peu longue. 周末, qui veut dire week-end.
1: 周末.
0: 你, tu.
1: 你.
0: 一般, en général.
1: 一般.
0: 干, faire.
1: 干.
0: 什么.
1: 什么.
0: Quoi? 干什么, faire quoi?
1: 干什么.
0: 周末. 你一般干什么?
1: 周末你一般干什么? En général, qu'est-ce que tu fais durant le week-end?
0: Bon, on va écouter le dernier dialogue.
2: 对话 3.
3: 周末你一般干什么?
2: 打网球.
1: Allez, avant d'écouter les trois dialogues, on va faire une petite révision.
0: La première phrase, est-ce que tu es occupé ces jours-ci? Pour dire cela en chinois, c'est 你最近忙吗?
1: 你最近忙吗?
0: La deuxième phrase, quelles sont tes activités favorites? Cela se dit en chinois comme 你的爱好是什么?
1: 你的爱好是什么?
0: Et pour répondre à la question, si tu aimes par exemple la lecture, tu peux dire 我喜欢看书.
1: 我喜欢看书.
0: Très bien, maintenant un petit test Thomas. Comment demander en chinois à une personne ce qu'il fait le week-end en général?
1: Alors j'essaye. 周末你一般干什么?
0: Ok, on va écouter à la suite les trois dialogues.
2: 对话 1.
3: 你最近忙吗?
2: 我很忙.
3: 忙什么?
2: 工作. 对话 2. 你的爱好是什么?
3: 我喜欢看书. 你呢? 你有什么爱好?
2: 我喜欢旅游. 对话 3.
3: 周末你一般干什么?
2: 打网球.
1: Allez, les dialogues sont intéressants. Maintenant, c'est l'heure de notre ABC de la culture chinoise où on nous apprend à chaque fois et à chaque fin de cours un aspect de cette culture si spécifique. C'est parti avec Tai.
0: Il y a un proverbe chinois qui dit « La face pour un homme est comme l'écorce pour un arbre. 人要脸,树要皮. » La plupart des Chinois attachent de l'importance au mianzi, qui veut dire littéralement le visage ou plus exactement la face d'une personne. Il s'agit de la dignité d'une personne. La Chine est très touchée par la culture confucianiste qui préconise un précepte stipulant l'harmonie est la plus importante dans les relations entre les gens. Donc garder la face devant les gens en toutes circonstances est devenu une mesure importante de maintenir l'harmonie des relations. Selon la doctrine confucianiste, les amis doivent vivre ensemble et progresser ensemble. Même si un ami commet une erreur, on ne doit pas en parler devant les autres. Garder la face devant les autres est une marque de respect et cela

0: aide à maintenir une bonne relation entre les gens.
1: Ok, c'est sur ces derniers mots, sur la culture chinoise, donc pour ne pas perdre la face, qu'on arrive à la fin de notre cours d'aujourd'hui. Et comme d'habitude, on a une petite question pour vous. Comment dire en chinois, quelles sont tes activités favorites?
0: Au revoir, à la prochaine.
1: Sajian.

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0: Une équipe d'experts médico-chinois a quitté Beijing mardi pour se rendre en République démocratique du Congo RDC afin de soutenir les efforts locaux de lutte contre Ebola. Fort d'une grande expérience en matière de lutte contre les épidémies, ces experts travailleront avec l'équipe médicale chinoise actuellement en RDC et renforceront la coopération avec les agences médicales et de lutte contre les épidémies locales afin de contribuer à l'éradication de l'épidémie d'Ebola. L'équipe d'experts dispensera également des formations en matière de prévention et de traitement aux établissements de santé locaux, à l'équipe médicale chinoise, à l'ambassade de Chine, aux entreprises chinoises et aux ressortissants chinois à l'étranger. Les compagnies aériennes chinoises réduiront la surcharge carburant sur les liaisons intérieures pour les billets vendus à partir du 5 juin, ont annoncé mardi Air China et d'autres compagnies aériennes. La surcharge sera ramenée à 80 yuans, environ 11,7 $ par segment pour les liaisons de 800 km ou moins et à 150 yuans pour les liaisons plus longues. Par rapport aux tarifs actuels, la surtaxe baissera de 10 yuans pour les liaisons de 800 km ou moins et de 20 yuans pour les liaisons plus longues. Tencent Music a finalisé le rachat de Himalaya, principale plateforme chinoise de podcasts et de livres audio, dans une opération estimée à plusieurs milliards de dollars. Avec cette acquisition, le géant chinois renforce considérablement sa présence dans l'audio numérique, un secteur en pleine croissance en Chine. Fondé en 2012, Himalaya s'est imposé comme l'équivalent chinois de Spotify pour les contenus audio. La plateforme revendique des centaines de millions d'utilisateurs et une immense bibliothèque de contenus. Unitree Robotics a inauguré dimanche dernier son premier centre d'expérience en Asie dans un quartier commerçant de Shanghai qui a attiré plus de 10 000 visiteurs le jour de son ouverture. Cet espace commercial immersif fait sortir de ses laboratoires l'IA incarnée et la technologie robotique de pointe pour les amener dans un quartier d'affaires de premier plan, offrant au public un aperçu concret des expériences de vie futures. Un salarié chinois de 35 ans, licencié à cause de l'IA, a remporté récemment un procès face à son entreprise. La justice chinoise a estimé que ce salarié avait été victime d'un licenciement abusif après que son entreprise avait déjà réduit son salaire. Le plaignant a obtenu plus de 260 000 yuans, environ 30 000 euros de dommages et intérêts. Son employeur avait en effet reconnu que la baisse de rémunération, puis le licenciement intervenu après l'échec des négociations, était motivé par le recours de l'entreprise à l'intelligence artificielle pour remplacer une partie des tâches assurées par le salarié. La start-up chinoise DARS, spécialisée dans les robots dotés d'intelligence artificielle incarnée, a réussi à lever 455 millions de dollars lors d'un tour de table record en Chine. Fondée seulement en 2025 par d'anciens cadres de Huawei, Baidu et DJI, l'entreprise développe des robots capables d'interagir physiquement avec le monde réel grâce à des modèles d'IA avancés. DARS affirme vouloir accélérer la commercialisation de ses robots dans l'industrie et les services. Un total de 12,9 millions de candidats chinois vont passer cette année l'examen national d'entrée à l'université, également connu sous le nom de Gaokao, à partir du 7 juin, a annoncé mercredi le ministère de l'Éducation. Ce chiffre marque une légère baisse par rapport aux 13,35 millions de participants enregistrés l'année dernière. L'indice des directeurs d'achat IDEA du secteur manufacturier de la Chine s'est établi à 50 en mai, en baisse de 0,3 points de pourcentage par rapport au mois précédent, selon des données officielles publiées dimanche. En mai, ce secteur a connu une expansion soutenue par la production manufacturière et un ralentissement de la demande du marché. Le sous-indice de la production s'est établi à 51,2, tandis que l'indice des nouvelles commandes était de 49,9. Selon les données publiées conjointement par le Bureau d'État des statistiques et la Fédération de la logistique et des achats de Chine. La Chine a lancé lundi avec succès la fusée porteuse Longue Marche 12BY1 depuis la zone pilote d'innovation spatiale commerciale de Dongfeng dans le nord-ouest du pays. La fusée a décollé à 16h40 heure de Beijing, plaçant en orbite un groupe de satellites de réseau destinés au projet de la constellation Tianfeng. La mission a été déclarée succès total. Plus de 300 espèces de plantes américaines, dont de rares agaves, seront exposées pendant 16 mois à Shanghai dans le cadre de l'exposition L'Arbre du Monde, civilisation ancienne des Amériques. Dans le premier pavillon, plus de 30 variétés rares d'agaves seront présentées, accompagnées de scènes immersives reconstituant d'anciennes distilleries, retraçant ainsi l'évolution culturelle de la plante, de son statut d'herbe sacrée à celui de spiritueux national du Mexique. Le second pavillon recrée la forêt tropicale humide de la civilisation maya, s'articulant autour d'une installation symbolisant l'arbre du monde et ornée d'œuvres d'art suspendues représentant l'écriture maya. 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
3: Bienvenue à Cogito. Quelques 350 représentants des départements gouvernementaux chargés de l'agriculture et de la réduction de la pauvreté de nombreux pays, des ambassades en Chine, des organisations internationales, des entreprises ainsi que des groupes de réflexion d'échanger sur les grands enjeux de la réduction de la pauvreté et du développement lors du Forum mondial 2026 sur la réduction de la pauvreté et le développement tenu le 27 mai à Beijing sous le thème « Unir les forces mondiales pour faire avancer ensemble le processus de réduction de la pauvreté ». À l'heure où le monde est confronté à de multiples défis, notamment le ralentissement de la croissance économique, les tensions géopolitiques et le changement climatique, la lutte mondiale contre la pauvreté subit de fortes pressions. Dans ce contexte, les regards se tournent vers la Chine. De nombreux pays espèrent s'inspirer de l'expérience chinoise et renforcer leur coopération avec la Chine afin de promouvoir la gouvernance mondiale de la pauvreté, d'accélérer le processus de réduction de la pauvreté à l'échelle mondiale et d'insuffler un nouvel élan à la réalisation des objectifs fixés par le programme de développement durable à l'horizon 2030 des Nations Unies. Face au défi de la pauvreté, la Chine a accompli une réalisation qui a retenu l'attention du monde entier. Au terme de 8 années d'efforts soutenus à la sortie de la pauvreté, fin 2020, 98,99 millions de ruraux démunis atteignant avec 10 ans d'avance l'objectif de réduction de la pauvreté fixé par le programme de développement durable à l'horizon 2030. Après cette victoire historique, la Chine a instauré une période de transition de 5 ans afin de consolider et d'élargir les acquis de la lutte contre la pauvreté tout en assurant une transition efficace vers la revitalisation rurale. Elle a également mis en place un mécanisme permanent de prévention de la rechute dans la pauvreté. L'expérience chinoise montre au monde que la pauvreté peut non seulement être combattue, mais aussi éradiquée durablement et empêchée de réapparaître, à condition de mettre en place des mécanismes de soutien solides, ciblés et efficaces. Tout en créant un miracle en matière de réduction de la pauvreté, la Chine a toujours assumé le rôle d'initiateur, de promoteur et de contributeur dans la lutte mondiale contre ce fléau. Dans un esprit d'ouverture et de coopération, elle a transformé son expérience en matière de réduction de la pauvreté en un bien public international, lancé en 2021. L'initiative pour le développement mondial a placé la lutte contre la pauvreté au premier rang de ses 8 domaines prioritaires de coopération, créant ainsi une plateforme internationale ouverte et inclusive fondée sur la concertation, la construction conjointe et le partage des bénéfices. À ce jour, cette initiative a mobilisé plus de 23 milliards de dollars et permis la mise en œuvre de plus de 1 800 projets de coopération. Grâce au Fonds pour le développement mondial et la coopération Sud-Sud, la Chine a mené plus de 100 projets tripartites avec plus de 20 organisations internationales dans plus de 50 pays. Elle a également organisé plus de 10 000 programmes de renforcement des capacités à l'intention des pays en développement, formant ainsi plus de 200 000 talents de divers horizons. À plus grande échelle, les solutions chinoises continuent de porter leurs fruits à travers le monde. Le riz hybride s'est diffusé dans près de 70 pays répartis sur les 5 continents, permettant à plusieurs pays africains de faire passer le rendement moyen de riz de 2 à 7,5 tonnes par hectare. La technologie Junzhao s'est implantée dans plus de 100 pays, créant des centaines de milliers d'emplois. Par ailleurs, 6 villages pauvres du Laos, du Cambodge et du Myanmar se sont inspirés de l'expérience chinoise en matière de réduction ciblée de la pauvreté et ont obtenu des résultats remarquables. Autant d'exemples qui illustrent concrètement la manière dont la Chine transforme son expérience en biens publics internationaux au bénéfice du développement mondial. Lors du Forum mondial 2026 sur la réduction de la pauvreté et le développement, le Partenariat mondial pour la réduction de la pauvreté et le développement a été officiellement créé. Initié conjointement par la Chine, 53 autres pays et 9 organisations internationales, ce mécanisme marque une étape importante dans les efforts mondiaux visant à éliminer la pauvreté. La Chine entend soutenir activement le Partenariat mondial pour la réduction de la pauvreté et le développement dans le renforcement du dialogue politique, la diffusion des technologies adaptées et la formation des talents. Elle prévoit également de mettre en œuvre une série de projets de coopération petits mais beaux afin d'aider les pays en développement à renforcer leur capacité de réduction de la pauvreté et de développement autonome. À l'avenir, la Chine continuera à jouer un rôle moteur et constructif dans la lutte mondiale contre la pauvreté. Main dans la main avec les pays du monde entier, elle fera bâtir un avenir plus prospère, plus inclusif et libéré de la pauvreté.

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8: Bonjour à tous et bienvenue dans cette nouvelle édition de Carnet de route. Votre rendez-vous hebdomadaire avec les plus fascinantes découvertes culturelles. Je suis Manon et aujourd'hui, avec mon collègue Rogo, nous voyagerons jusqu'au cœur de la Chine centrale, dans la province du Henan, une région qui regorge d'histoires extraordinaires et de patrimoine inestimable. Salut Rogo, bienvenue parmi nous.
9: Salut Manon, c'est un plaisir d'être ici. Je dois vous avouer que ma visite au Henan a vraiment dépassé mes attentes. Cette province, souvent méconnue des touristes occidentaux, recèle de trésors cachés qui méritent une bien meilleure reconnaissance internationale.
8: Ah, vous nous intriguez. Avant de plonger dans les détails, pouvez-vous nous donner un aperçu de ce qui vous a frappé en premier lieu lors de votre arrivée dans cette région?
9: Bon, c'est une excellente question. Ce qui m'a immédiatement captivé, c'est le contraste entre la modernité des villes et la préservation remarquable des anciennes demeures. Lorsque je suis arrivé à Kaifeng, j'ai été comme transporté dans le temps. Les rues anciennes, les jardins traditionnels, les façades des maisons historiques. Tout cela, Manon, a créé une atmosphère tout à fait envoûtante en moi.
8: Ah, d'accord.
9: Et j'avais l'impression de marcher dans les pages d'une histoire millénaire.
8: Et Kaifeng, justement, cette ville a été capitale pendant plusieurs dynasties, n'est-ce pas, Rogo? Et pouvez-vous nous parler de quelques demeures particulièrement notables que vous avez eu la chance de visiter?
9: Absolument. Kaifeng est une véritable mine d'or pour les historiens et les amoureux du patrimoine. Mmh. J'ai commencé ma visite par la Yuantai. Une demeure magnifique. Ah, cette maison est un exemple parfait de l'architecture résidentielle traditionnelle chinoise. Et chaque détail architectural porte une signification symbolique profonde.
8: Et pouvez-vous nous donner une idée de la vie quotidienne dans une telle grande demeure? Et comment les habitants organisent-ils leurs espaces?
9: Eh bien, ces grandes demeures reflètent véritablement la hiérarchie sociale et les traditions familiales de l'époque. La cour avant était réservée aux affaires publiques et à la réception des visiteurs officiels. La famille du maître des maisons y tenait de réunions importantes. Ensuite, les cours du milieu servait d'espace de vie pour les familles et pour la famille élargie, avec des chambres pour les différentes générations. Les femmes de la famille occupaient généralement les cours arrières, plus privées et intimistes.
8: Intéressant. Et les éléments architecturaux eux-mêmes, qu'est-ce qui les distingue particulièrement? Je suppose qu'il doit y avoir des caractéristiques très spécifique au renard. Et Rogo va nous présenter juste après la pause musicale.

0: Vous écoutez Carnet de route. Avec mon collègue Rocco, nous voyagerons jusqu'au cœur de la Chine centrale dans la province du Henan. Et Rocco, maintenant, vous pouvez nous présenter les caractéristiques très spécifiques au Henan au niveau des anciennes demeures.
1: Oui, c'est une excellente observation, Manon. Le Henan, qui a été le berceau de la civilisation chinoise, dispose d'une architecture très particulière. Les demeures henanaises se distinguent par leur toit en tuiles de céramique colorée d'un gris bleu caractéristique. Les portes d'entrée sont souvent des paires impressionnantes avec des battants massifs en bois de teck ou d'ébène, décorés de motifs auspicieux. Les encadrements des portes et les volets sont généralement peints en rouge, vermillon, couleur symbole de bonne fortune.
0: Les détails décoratifs ne sont pas simplement ornementaux, je suppose.
1: Non, pas du tout. Chaque élément raconte une histoire. Par exemple, les plinthes en pierre de mur présentent souvent des bas-reliefs montrant des scènes de la vie quotidienne, de la mythologie ou de l'histoire dynastique. J'ai observé des sculptures exquisitées représentant des officiels en procession, des poètes composant des vers, des marchands conduisant leurs caravanes. C'est vraiment une forme de documentation historique gravée dans la pierre.
0: Ah, c'est presque comme un livre d'histoire architecturale. Et maintenant, pouvez-vous nous parler d'une autre demeure que vous avez visitée? Et cela est juste après la pause musicale.

0: Vous écoutez Carnet de route aujourd'hui. Avec mon collègue Rogo, nous voyagerons jusqu'au cœur de la Chine centrale, dans la province du Henan, une région qui regorge de patrimoine inestimable. Par exemple, vous avez exploré plusieurs sites, j'imagine.
1: Oui, absolument. Après Kaifeng, je me suis rendu à Zhengzhou.
0: Le chef-lieu de la province.
1: Oui, pour découvrir la maison ancestrale de la famille Kang.
0: D'après ce que je sache, ça date de la dynastie des Ming.
1: Cette demeure présente des caractéristiques différentes, plus élaborées et décoratives. Elle est réputée pour ses éléments de feng shui particulièrement raffinés. La disposition des pièces, l'orientation des portes, la présence des murs écrans en pierre travaillée, tout a été pensé en fonction des principes du feng shui.
0: Ah, le feng shui, c'est un sujet complexe. Je pense que ça n'existe qu'en Chine. Pouvez-vous nous expliquer comment cela s'est concrètement traduit dans l'architecture de cette maison?
1: Bon, certainement, le feng shui repose sur l'idée que l'environnement physique influence profondément la vie et la destinée des habitants.
0: Ah d'accord.
1: Et dans la maison Kang, je remarquais plutôt qu'un plan d'eau artificiel avait été aménagé à l'entrée principale. Et selon le principe du Feng Shui, l'eau attire la richesse et la prospérité. Les habitants ont également placé des murs écrans richement décoré pour rediriger l'énergie négative. Il y a même un jardin intérieur avec des rochers de formes très particulières sélectionnés pour leur capacité à harmoniser l'énergie du lieu.
0: Ah, c'est vraiment intéressant. Cela montre que l'architecture n'est pas seulement une question d'esthétique, mais aussi de philosophie profonde. Avez-vous eu la chance de consulter les archives ou des documents historiques relatifs à ces demeures?
1: Oui, j'ai eu un ami qui avait l'accès à des documents extraordinaires. Il m'a fait montre de journaux intimes, des correspondances officielles, même des inventaires détaillés des biens et de meubles de ces demeures.
0: Ces documents offrent une fenêtre unique sur le passé. Et Rogo, j'ai encore une question. Comment les habitants vivaient-ils dans ces demeures? Et vous allez nous raconter juste après.
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0: Vous écoutez Carnet de route aujourd'hui. Avec mon collègue Rogo, nous voyagerons jusqu'au cœur de la Chine centrale, dans la province du Henan, une région qui regorge de patrimoine inestimable. Et parlons maintenant de la vie quotidienne et des traditions. Comment les habitants de ces demeures vivaient-ils réellement? Est-ce que c'est comme nous, le même rythme? Comment cuisinaient-ils, divertissaient-ils? En tout cas, on voudrait savoir à l'époque, qu'est-ce que c'est leur vie?
1: Ah, c'est une bonne question.
0: Qu'est-ce que c'est leur vie?
1: Oui, c'est une question vraiment pertinente. Dans les demeures du Henan, la cuisine occupait une place très importante. Personnellement, j'ai visité la cuisine d'une ancienne maison dans la ville de Luoyang et c'était fascinant. Une cuisine généralement située dans une cour séparée, loin de la résidence principale, à cause des odeurs et des fumées. Elle était équipée de grands fours en briques, des woks géants en fer forgé, des mortiers pour écraser les épices. Donc l'organisation des cuisines reflétait également l'importance de la gastronomie.
0: Je me demande quel type de cuisine ou de spécialité culinaire préparait-il dans le Henan, Coco?
1: Oui, le Henan a une tradition culinaire très riche, Manon. Nos chers auditeurs doivent le savoir. Les habitants préparaient beaucoup de nouilles faites maison, des raviolis farcis avec différentes garnitures, des bouillons savamment préparés avec des herbes médicinales. Donc les familles aisées des demeures ancestrales avaient accès à des ingrédients de luxe, comme les germes de soja frais, les champignons rares provenant des montagnes, les ginseng, les nids d'hirondelles, etc. Le festin organisé par ces familles, cher Manon, était véritablement des événements sociaux majeurs.
0: Et au-delà de la cuisine, comment les familles se divertissaient-elles? Comme à l'époque, il n'y a pas de réseaux sociaux, tout ça. Qu'est-ce qui occupait leur loisir, Hugo?
1: À chaque époque correspond à une catégorie de loisirs. Et les loisirs varient selon les saisons et le statut social. Ça, il faut aussi le savoir. Donc, dans les demeures de la classe lettrée, la poésie, la calligraphie, la peinture étaient des activités essentielles. J'ai découvert une salle spécialisée, un studio d'artistes. C'était rempli d'encriers en pierre, et de pinceaux de différentes sortes, des papiers de riz de qualité supérieure. Donc le membre de la famille, cher Manon, passait des heures à pratiquer l'art calligraphique ou à composer des poèmes. Il y avait aussi des jeux de société comme le jeu de Go, un jeu de stratégie extrêmement populaire parmi l'élite intellectuelle.
0: À l'époque, l'environnement favorise à former des artistes. C'est d'une vision très cultivée de la vie. J'imagine que les jardins jouaient un rôle important aussi, non?
1: Oui, les jardins de demeure runanaise sont vraiment des œuvres d'art en soi. Ils ne servaient pas seulement à orner la propriété, mais ils étaient des espaces de contemplation et de méditation. Chaque élément, chaque pierre, chaque plante était sélectionné avec soin.
0: Ah d'accord, des espaces de méditation, c'est poétique. Avez-vous rencontré des habitants locaux ou des descendants de ces familles historiques qui pouvaient vous offrir des perspectives personnelles sur ces demeures? Et on poursuivra notre émission juste après la pause musicale.

0: Vous écoutez Carnet de route. Aujourd'hui, avec mon collègue Rogo, nous voyagerons jusqu'au cœur de la Chine centrale, dans la province du Henan, une région qui regorge de patrimoine inestimable. Est-ce que vous avez rencontré des descendants issus de ces familles?
1: Oh oui, c'est une dimension vraiment précieuse de mon voyage. J'ai eu la chance de rencontrer une femme descendante directe de la famille propriétaire de l'une des grandes demeures. Elle m'a décrit comment sa grand-mère lui apprenait les tâches domestiques, comment on célébrait les fêtes traditionnelles, quels étaient les secrets des familles transmis de génération en génération.
0: C'est magique. Cela montre comment ces demeures sont de mémoire familiale. Et pensez-vous que la préservation de ces sites contribue à la conservation de ces histoires familiales?
1: Oui, c'est absolument crucial. Le Henan a compris l'importance de préserver son patrimoine. De nombreuses demeures historiques ont été converties en musées, ce qui permet aux descendants des anciennes familles et aux historiens d'accéder à ces trésors. Cela crée aussi des emplois dans les communautés locales. Des guides touristiques passionnés par l'histoire, des restaurateurs, des conservateurs, tous travaillent ensemble pour que ces histoires ne disparaissent pas.
0: Ah, d'accord. Et y a-t-il des défis dans la préservation de ces structures anciennes? Je suppose que le climat, l'usure naturelle doivent poser des problèmes.
1: Oui, absolument. Le Henan a un climat continental avec des hivers froids et des étés chauds. Ces variations extrêmes des températures causent des dégâts considérables aux structures anciennes.
0: Vous avez parlé des demeures de Ming et Qing et vous allez nous parler des différentes périodes historiques représentées juste après la pause musicale.

0: Vous écoutez Carnet de route aujourd'hui. Nous voyagerons jusqu'au cœur de la Chine centrale dans la province du Henan, une région qui regorge d'histoires extraordinaires. Y a-t-il d'autres périodes représentées dans les demeures du Henan ?
1: Oui, c'est vraiment varié. Le Henan est tellement riche.

0: Historiquement, qu'on trouve des demeures de plusieurs dynasties. Il y a des vestiges de structures de période Tang et Song, bien que moins bien préservées. Mais le plus spectaculaire reste sans doute les demeures Ming et Qing que j'ai mentionnées.
1: Et y a-t-il encore des découvertes qui se font régulièrement dans la région?
0: Oui, il y a une certaine excitation continue autour des fouilles archéologiques dans le Henan. Chaque année, des nouvelles structures sont découvertes, parfois par des archéologues professionnels, parfois accidentellement lors des travaux de construction. Récemment, un petit pavillon de jardin intact a été découvert lors de la construction d'un complexe commercial à Kaifeng. Heureusement, les autorités locales ont arrêté le projet, excavé soigneusement la structure et elle a été restaurée pour devenir un site touristique.
1: Ah, d'accord. J'imagine que les artisans de l'époque étaient vraiment remarquables. Hein? Et savez-vous quelque chose sur ces peintres?
0: Bon, malheureusement, la plupart restaient anonymes, hein, mais comme c'était courant à l'époque. Cependant, certaines demeures conservaient des registres indiquant les noms de peintres itinérants qui travaillaient pour les familles aisées.
1: D'accord. Et revenons à l'expérience globale. Qu'est-ce qui vous a le plus marqué personnellement lors de cette exploration?
0: Bon, c'est une question profonde, je dirais, mais ce qui m'a vraiment touché, c'est la sensation de connexion à travers les siècles.
1: Et pensez-vous que les touristes peuvent ressentir cette même connexion?
0: Je l'espère vraiment. C'est pour cela que je pense qu'il est si important de préserver et de promouvoir ces sites. Chaque visiteur, qu'il soit historien ou touriste occasionnel, a l'opportunité de traverser les frontières du temps et de se sentir connecté à une humanité commune.
1: C'est une belle perspective. Avant de conclure, y a-t-il une recommandation spécifique que vous donneriez à nos auditeurs qui souhaiteraient visiter le Henan?
0: Oh, oui, bien sûr, mais je les encouragerai vivement. Ils devraient absolument visiter. Mon conseil serait de prendre le temps, de ne pas se précipiter. Louer un guide local qui parle français ou anglais, c'est important. Apporter un appareil photo, un carnet pour prendre des notes. Et surtout, parler quelques mots aux habitants locaux. L'automne et le printemps sont le meilleur moment de visite.
1: Oh, merci pour ces conseils pratiques. C'était un plaisir de discuter et de ces découvertes incroyables avec Rocco. Chers auditeurs, merci d'avoir écouté cette édition de Carnet de route. Voyagez bien et continuez à explorer notre monde magnifique. Et tout de suite, cours de chinois avec Xiaotai et Thomas.
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3: Bonjour à tous et bienvenue dans notre cours de chinois. Je suis Xiaotai, je suis avec Thomas.
2: Salut tout le monde, salut Xiaotai. Comment ça va depuis la dernière fois?
3: Moi je vais très bien. Et toi, t'as un peu travaillé depuis la dernière fois?
2: Ouais, un petit peu effectivement. J'ai un petit peu révisé les cours de la première leçon. Et justement, là, si nous révisions justement les premières phrases de la première leçon pour bien se remettre les idées en place avant d'entamer une nouvelle session.
3: Très bonne idée, nous allons donc répéter les dialogues de la première leçon.
2: Ok, on écoute ça tout de suite avec le premier dialogue.
4: Ni hao.
5: Ni hao.
4: Ni hao.
5: Ni hao.
3: Maintenant le deuxième dialogue.
4: Ni jiao shenme mingzi?
5: Wo jiao Wang Long. Ni jiao shenme mingzi?
4: Liu Lu.
2: Et enfin le troisième et dernier dialogue de la première leçon.
5: Zhe shi wo de mingpian.
4: Xie xie.
5: 好久不见, 你好吗?
4: 挺好的, 谢谢。
3: Et voilà, c'est tout ce que nous avons appris dans la première leçon. Et les mots-clés, je vous rappelle, bonjour, en chinois on dit 你好.
2: 你好.
3: Et comment t'appelles-tu? En chinois on dirait 你叫什么名字?
2: 你叫什么名字?
3: Rappelles-tu encore comment dit-on en chinois ? Ça fait longtemps qu'on ne s'est pas vu.
2: Ouais, je crois que c'est Hao Jiu Bu Tian.
3: Exact. Bon. Et c'est aussi la réponse de la petite question que nous vous avons posée à la fin de la première leçon. Est-ce que vous avez répondu correctement ? Hao Jiu Bu Tian.
2: Hao Jiu Bu Tian. Bon, maintenant, nous allons voir ce que nous allons apprendre aujourd'hui.
5: Xie xie. 谢谢你, 非常感谢, 不用谢, 对不起, 没关系, 没事儿,
4: 谢谢, 谢谢你, 非常感谢, 不用谢。 对不起，没关系，没事儿。
3: Aujourd'hui, on va apprendre xiexie, ce qui veut dire je te remercie.
2: Ok, on va aussi voir comment remercier, mais de façon plus appuyée, avec le merci beaucoup.
3: Oui, merci beaucoup, on dit en chinois 非常感谢.
2: D'accord.
3: Et pour répondre à cette formule, tu peux dire 不用谢.
2: Ok, maintenant on va voir la phrase je suis désolé, je crois que c'est 对不起, non ?
3: Oui, tu as raison Thomas, on dit 对不起 en chinois pour dire je suis désolé.
2: Bon alors maintenant, ce n'est rien, comment ça se dit en chinois ?
3: Ce n'est rien, ça se dit en chinois comme mei guanxi.
2: Mei
3: guanxi.
2: D'accord, ok.
3: Et pour le dire dans un langage un peu plus parlé, on peut aussi dire mei sha. Et maintenant, quand vous remerciez quelqu'un de quelque chose, vous dites xie xie.
2: Xie xie. Je l'ai entendu dans plein de conversations en fait, et c'est vrai que ça veut dire merci, c'est très simple.
3: Oui, et ça se dit tout le temps. Xie xie, ça veut dire merci, et tu peux aussi dire xie xie ni.
2: Xie xie ni.
3: Ni, c'est toi.
2: Ni.
3: Et si vous voulez montrer que vous avez beaucoup apprécié quelque chose, vous pouvez dire fei chang gan xie.
2: Fei chang gan xie.
3: Ce qui veut dire merci beaucoup. Fei chang est un adverbe qui signifie beaucoup ou infiniment. Gan xie veut dire également merci. Merci beaucoup. 非常感谢.
2: 非常感谢.
3: Et si quelqu'un vous dit merci, que faut-il répondre en français ? C'est je vous en prie. En chinois, vous pouvez dire 不用谢.
2: 不用谢.
3: Littéralement, il signifie ne remercie pas. 不用谢 veut dire ce n'est pas la peine de. Et 谢 c'est merci, je vous en prie. 不用谢.
2: 不用谢.
3: Alors, on écoute le premier dialogue. Et dans cette première scène, l'ordinateur de Lily est tombé en panne. Son collègue a passé 3 heures pour le dépanner.
4: 非常感谢。不用谢。非常感谢。不用谢。
3: Bon, maintenant, nous allons apprendre une autre expression très utile. Il s'agit de « désolé ».
2: Exactement, ça me servirait bien lorsque j'écrase dans le métro les pieds des petits Pékinois.
3: Ah bon, « désolé » en chinois, vous pouvez dire « 对不起 ».«
2: 对不起 ».
3: Alors, quelqu'un vous dit « 对不起 », comment vous répondez ?
2: Est-ce que ce ne serait pas « 没关系 » par hasard ? Parce que lorsque, justement, j'écrase les pieds de mes congénères dans les ascenseurs ou dans le métro, c'est apparemment la phrase qu'ils me disent. C'est ça ou pas ?
3: Oui, c'est ça. Parfait. C'est correct. « 没 » littéralement signifie « non ».« 关系 » littéralement, ça veut dire « relation ». Ce n'est rien. En clair, « 没关系 ».«
2: 没关系 ».
3: Vous pouvez aussi dire « 没事 ».«
2: 没事 ».
3: Mei signifie également non ou ne pas. She, c'est chose.
2: Mei she, donc ça veut dire de rien.
3: Un petit récap de ce qu'on a vu ensemble. Désolé, dui bu qi.
2: Dui bu qi.
3: Ce n'est rien. Mei guan xi.
2: Mei guan xi.
3: Une phrase similaire, c'est mei she.
2: Mei she.
3: Très bien, maintenant un dialogue que l'on peut entendre tous les jours dans la rue.
4: 对不起，没关系。对不起，没事儿。对不起，没关系。对不起，没事儿。Bon,
3: est-ce que tu as compris?

0: Bah, la majeure partie, je pense, oui.
1: Bon, avant que nous écoutions encore une fois les deux dialogues entièrement, je propose que nous passions en revue ce qu'on a appris aujourd'hui.
0: Ok, ce que je te propose, c'est que tu lises d'abord en français et en chinois, et après, je te le répète.
1: D'accord, on fait comme ça. Merci en chinois, c'est xie xie.
0: Xie xie.
1: Ou xie xie ni.
0: Xie xie ni.
1: Xie xie.
0: Xie xie.
1: Ou xie xie ni.
0: Xie xie ni.
1: Et merci beaucoup en chinois, on dit 非常感谢.
0: 非常感谢.
1: 非常感谢.
0: 非常感谢.
1: La réponse pourrait être 不用谢.
0: 不用谢.
1: 不用谢.
0: 不用谢.
1: Et tu peux aussi dire 没事儿.
0: 没事儿.
1: 没事儿.
0: 没事儿.
1: Et désolé en chinois c'est
0: 对不起, non?
1: Très bien, maintenant on écoute encore une fois les deux dialogues.
0: Le premier dialogue.
2: 非常感谢.
3: 不用谢.
2: 非常感谢.
3: 不用谢.
1: Maintenant le deuxième dialogue.
2: 对不起.
3: 没关系.
2: 对不起.
3: 没事儿.
2: 对不起.
3: 没关系.
2: 对不起.
3: 没事儿.
2: 对不起.
3: 没关系.
2: 对不起.
3: 没事儿.
1: Avant de terminer cette émission, je propose de jeter un coup d'œil à notre ABC de la culture chinoise. Vas-y Thomas.
0: Eh bien merci. Et on va parler de l'hospitalité chinoise, car les Chinois sont très réputés pour leur accueil des étrangers ou des invités. Le peuple chinois réalise ses meilleurs plats pour ses invités. Normalement, ils commencent à préparer même quelques jours avant la visite. La table est généralement recouverte de mets, et l'hôte dit toujours « il n'y a rien de bon à manger, contentons-nous de cela ». Et ce, afin de montrer son respect par rapport aux invités.
1: On voit que tu as bien compris l'hospitalité chinoise, Thomas.
0: Ben, surtout, j'apprécie la cuisine, effectivement.
1: Très bien, ainsi s'achève notre émission d'aujourd'hui. N'oublie pas que nous avons un petit jeu pour vous. Comment dites-vous désolé en chinois?
0: Voilà, c'est encore simple. La réponse vous trouvez bien sûr dans notre émission d'aujourd'hui. On va voir si vous avez bien travaillé. Voilà, notre cours de chinois, c'est fini pour aujourd'hui. Merci encore de votre fidélité. Zaijian, et à bientôt.
1: Zaijian.
4: Voilà, c'était la fin de notre émission Carnet de route. Merci de nous avoir suivis et à très bientôt.

Une équipe d'experts médico-chinois a guidé Beijing mardi pour se rendre en République démocratique du Congo RDC afin de soutenir les efforts locaux de lutte contre Ebola. Fort d'une grande expérience en matière de lutte contre les épidémies, ces experts travailleront avec l'équipe médicale chinoise actuellement en RDC et renforceront la coopération avec les agences médicales et de lutte contre les épidémies locales afin de contribuer à l'éradication de l'épidémie d'Ebola. L'équipe d'experts dispensera également des formations en matière de prévention et de traitement aux établissements de santé locaux, à l'équipe médicale chinoise, à l'ambassade de Chine, aux entreprises chinoises et aux ressortissants chinois à l'étranger. Les compagnies aériennes chinoises réduiront la surcharge carburant sur les liaisons intérieures pour les billets vendus à partir du 5 juin, ont annoncé mardi Air China et d'autres compagnies aériennes. La surcharge sera ramenée à 80 yuans, environ 11,7 dollars par segment pour les liaisons de 800 km ou moins et à 150 yuans pour les liaisons plus longues. Par rapport aux

0: tarif actuel, la surtaxe baissera de 10 yuan pour les liaisons de 800 km ou moins et de 20 yuan pour les liaisons plus longues. Tencent Music a finalisé le rachat de Himalaya, principale plateforme chinoise de podcasts et de livres audio, dans une opération estimée à plusieurs milliards de dollars. Avec cette acquisition, le géant chinois renforce considérablement sa présence dans l'audio numérique, un secteur en pleine croissance en Chine. Fondée en 2012, Himalaya s'est imposée comme l'équivalent chinois de Spotify pour les contenus audio. La plateforme revendique des centaines de millions d'utilisateurs et une immense bibliothèque de contenus. Unitree Robotics a inauguré dimanche dernier son premier centre d'expérience en Asie dans un quartier commerçant de Shanghai qui a attiré plus de 10 000 visiteurs le jour de son ouverture. Cet espace commercial immersif fait sortir de ses laboratoires l'IA incarnée et la technologie robotique de pointe pour les amener dans un quartier d'affaires de premier plan, offrant au public un aperçu concret des expériences de vie futures. Un salarié chinois de 35 ans, licencié à cause de l'IA, a remporté récemment un procès face à son entreprise. La justice chinoise a estimé que ce salarié avait été victime d'un licenciement abusif après que son entreprise avait déjà réduit son salaire. Le plaignant a obtenu plus de 260 000 yuan, environ 30 000 euros de dommages et intérêts. Son employeur avait en effet reconnu que la baisse de rémunération puis le licenciement intervenu après l'échec des négociations était motivé par le recours de l'entreprise à l'intelligence artificielle pour remplacer une partie des tâches assurées par le salarié. La start-up chinoise Dars, spécialisée dans les robots dotés d'intelligence artificielle incarnée, a réussi à lever 455 millions de dollars lors d'un tour de table record en Chine. Fondée seulement en 2025 par d'anciens cadres de Huawei, Baidu et DJI, l'entreprise développe des robots capables d'interagir physiquement avec le monde réel grâce à des modèles d'IA avancés. Dars affirme vouloir accélérer la commercialisation de ces robots dans l'industrie et les services. Un total de 12,9 millions de candidats chinois vont passer cette année l'examen national d'entrée à l'université, également connu sous le nom de Gaokao, à partir du 7 juin, a annoncé mercredi le ministère de l'Éducation. Ce chiffre marque une légère baisse par rapport aux 13,35 millions de participants enregistrés l'année dernière. L'indice des directeurs d'achat IDEA du secteur manufacturier de la Chine s'est établi à 50 en mai, en baisse de 0,3 points de pourcentage par rapport au mois précédent, selon des données officielles publiées dimanche. En mai, ce secteur a connu une expansion soutenue par la production manufacturière et un ralentissement de la demande du marché. Le sous-indice de la production s'est établi à 51,2, tandis que l'indice des nouvelles commandes était de 49,9. Selon les données publiées conjointement par le Bureau d'État des statistiques et la Fédération de la logistique et des achats de Chine. La Chine a lancé lundi avec succès la fusée porteuse Longue Marche 12BY1 depuis la zone pilote d'innovation spatiale commerciale de Dongfeng dans le nord-ouest du pays. La fusée a décollé à 16h40 heure de Beijing, plaçant en orbite un groupe de satellites de réseau destinés au projet de la constellation Tianfeng. La mission a été déclarée succès total. Plus de 300 espèces de plantes américaines, dont de rares agaves, seront exposées pendant 16 mois à Shanghai dans le cadre de l'exposition « L'arbre du monde, civilisation ancienne des Amériques ». Dans le premier pavillon, plus de 30 variétés rares d'agaves seront présentées, accompagnée de scènes immersives reconstituant d'anciennes distilleries, retraçant ainsi l'évolution culturelle de la plante, de son statut d'herbe sacrée à celui de spiritueux national du Mexique. Le second pavillon recrée la forêt tropicale humide de la civilisation maya, s'articulant autour d'une installation symbolisant l'arbre du monde et ornée d'œuvres d'art suspendues représentant l'écriture maya. 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
3: Bienvenue à Cogito. Quelques 350 représentants des départements gouvernementaux chargés de l'agriculture et de la réduction de la pauvreté de nombreux pays, des ambassades en Chine, des organisations internationales, des entreprises ainsi que des groupes de réflexion ont échangé sur les grands enjeux de la réduction de la pauvreté et du développement lors du Forum mondial 2026 sur la réduction de la pauvreté et le développement tenu le 27 mai à Beijing sous le thème « Unir les forces mondiales pour faire avancer ensemble le processus de réduction de la pauvreté ». À l'heure où le monde est confronté à de multiples défis, notamment le ralentissement de la croissance économique, les tensions géopolitiques et le changement climatique, la lutte mondiale contre la pauvreté subit de fortes pressions. Dans ce contexte, les regards se tournent vers la Chine. De nombreux pays espèrent s'inspirer de l'expérience chinoise et renforcer leur coopération avec la Chine afin de promouvoir la gouvernance mondiale de la pauvreté, d'accélérer le processus de réduction de la pauvreté à l'échelle mondiale et d'insuffler un nouvel élan à la réalisation des objectifs fixés par le programme de développement durable à l'horizon 2030 des Nations Unies. Face au défi de la pauvreté, la Chine a accompli une réalisation qui a retenu l'attention du monde entier. Au terme de 8 années d'efforts soutenus à la sortie de la pauvreté, fin 2020, 98,99 millions de ruraux démunis atteignant avec 10 ans d'avance l'objectif de réduction de la pauvreté fixé par le programme de développement durable à l'horizon 2030. Après cette victoire historique, la Chine a instauré une période de transition de 5 ans afin de consolider et d'élargir les acquis de la lutte contre la pauvreté tout en assurant une transition efficace vers la revitalisation rurale. Elle a également mis en place un mécanisme permanent de prévention de la rechute dans la pauvreté. L'expérience chinoise montre au monde que la pauvreté peut non seulement être combattue, mais aussi éradiquée durablement et empêchée de réapparaître, à condition de mettre en place des mécanismes de soutien solides, ciblés et efficaces. Tout en créant un miracle en matière de réduction de la pauvreté, la Chine a toujours assumé le rôle d'initiateur, de promoteur et de contributeur dans la lutte mondiale contre ce fléau. Dans un esprit d'ouverture et de coopération, elle a transformé son expérience en matière de réduction de la pauvreté en un bien public international, lancé en 2021. L'initiative pour le développement mondial a placé la lutte contre la pauvreté au premier rang de ses 8 domaines prioritaires de coopération, créant ainsi une plateforme internationale ouverte et inclusive, fondée sur la concertation, la construction conjointe et le partage des bénéfices. À ce jour, cette initiative a mobilisé plus de 23 milliards de dollars et permis la mise en œuvre de plus de 1 800 projets de coopération. Grâce au Fonds pour le développement mondial et la coopération Sud-Sud, la Chine a mené plus de 100 projets tripartites avec plus de 20 organisations internationales dans plus de 50 pays. Elle a également organisé plus de 10 000 programmes de renforcement des capacités à l'intention des pays en développement, formant ainsi plus de 200 000 talents de divers horizons. À plus grande échelle, les solutions chinoises continuent de porter leurs fruits à travers le monde. Le riz hybride s'est diffusé dans près de 70 pays répartis sur les 5 continents, permettant à plusieurs pays africains de faire passer le rendement moyen de riz de 2 à 7,5 tonnes par hectare. La technologie Tunsao s'est implantée dans plus de 100 pays, créant des centaines de milliers d'emplois. Par ailleurs, ces villages pauvres du lac

Laos, du Cambodge et du Myanmar se sont inspirés de l'expérience chinoise en matière de réduction ciblée de la pauvreté et ont obtenu des résultats remarquables. Autant d'exemples qui illustrent concrètement la manière dont la Chine transforme son expérience en biens publics internationaux au bénéfice du développement mondial. Lors du Forum mondial 2026 sur la réduction de la pauvreté et le développement, le Partenariat mondial pour la réduction de la pauvreté et le développement a été officiellement créé. Initié conjointement par la Chine, 53 autres pays et 9 organisations internationales, ce mécanisme marque une étape importante dans les efforts mondiaux visant à éliminer la pauvreté. La Chine entend soutenir activement le Partenariat mondial pour la réduction de la pauvreté et le développement dans le renforcement du dialogue politique, la diffusion des technologies adaptées et la formation des talents. Elle prévoit également de mettre en œuvre une série de projets de coopération petits mais beaux afin d'aider les pays en développement à renforcer leur capacité de réduction de la pauvreté et de développement autonome. À l'avenir, la Chine continuera à jouer un rôle moteur et constructif dans la lutte mondiale contre la pauvreté. Main dans la main avec les pays du monde entier, elle fera bâtir un avenir plus prospère, plus inclusif et libéré de la pauvreté.

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2: Bonjour à toutes et à tous, bienvenue dans cette nouvelle édition musicale avant qu'on ait la chanson. The Voice of China est un show télévisé chinois diffusé chaque année depuis 2012. Bon nombre de talents musicaux ont été découverts lors de cette émission et deviennent populaires. Aujourd'hui, je vous propose d'écouter des chansons interprétées par des chanteurs starisés grâce à l'émission The Voice of China. On commence tout de suite par la chanson Garçon. Interprété par Liang Bo, le champion de la première édition de ce show télévisé.

gagné la première édition de The Voice of China. Liang Bo ne s'est pas tout de suite jeté dans le showbiz. Il a choisi de continuer ses études en musique. 2 ans après, Liang Bo est revenu avec son premier album. Vous écoutez, vous connaissez la chanson de RCI. La deuxième chanson du jour s'intitule « Laissez vivre les enfants dans leurs rêves », signé Liang Bo.

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1: Vous suivez, vous connaissez la chanson. La deuxième chanteuse du jour s'appelle Zhang Bicheng. Elle a décroché la première place de l'émission The Voice of China en 2014. Et après, elle a entamé sa carrière professionnelle qui se développe rapidement et favorablement. Aujourd'hui, Zhang Bicheng est déjà considérée comme une pop star dans le milieu musical chinois. Votre émission Vous connaissez la chanson continue avec deux de ses morceaux. Écoute-moi bien et n'oubliez pas que je t'aime.

Aujourd'hui, je vous propose des chansons des chanteurs propulsés par le show télévisé chinois The Voice of China. Tout de suite, on écoute deux chansons de Zha Xipingzuo, un chanteur d'ethnie tibétaine champion de 2017. Prix Nadal et Arsakuti, une de mes propres chansons.

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7: Le prochain titre s'intitule « La lumière », signé par Zhou Shen. Il a participé à la troisième édition de l'émission « The Voice of China ». Un an après, il a sorti son premier opus. En 2017, il a sorti son premier album. En 2021, il a monté pour la première fois sur la scène du Gala de la fête du printemps de CJTN. Tout de suite, « La lumière ».

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1: Le temps passe vite. Je vous invite à écouter la dernière chanson du jour, Ouvrir la porte du monde. Merci de votre fidélité et on se retrouve très vite pour une nouvelle édition. À la prochaine!

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